0: aider aussi les différentes PMI qui ne sont peut-être pas outillées dans ce sens.
1: Avec le gros appareil d'électrophorèse. Merci beaucoup. On voit toute l'importance de l'implication des patients dans la lutte contre leur propre maladie. Merci à vous. Bonne continuation avec votre association Zoé Action au Gabon. Professeur Elenga, c'est vraiment important de s'appuyer sur ces patients pour mieux faire passer les messages.
2: Les associations des patients jouent un rôle important, notamment pour le plaidoyer en faveur de la maladie, pour faire reculer la maladie, mais également pour agir auprès des pouvoirs publics pour demander plus de moyens pour la lutte contre cette maladie, plus de moyens pour le dépistage, pour les médicaments, pour diminuer le taux des médicaments, pour également permettre à ce que les personnes de Panster qui n'ont pas assez de moyens puissent avoir accès à ces médicaments pour la prévention, mais également la vaccination, l'oraciline, l'acide folique qui coûte cher dans les pays où il n'existe pas de prise en charge, notamment de sécurité sociale.
1: Et aussi impliquer les familles, c'est très important. Des conseils simples, on va en reparler, simples mais essentiels. On va poursuivre notre échange, on va donner la parole à des auditeurs, à l'un de vos confrères en Côte d'Ivoire, le professeur Kofi, professeur Elenga. On revient juste après ce titre, Diesel, Now or Never sur RFI.

0: Priorité santé sur RFI, drépanocytose et bien-être, le titre de votre livre, professeur Narcisse Elenga, chef du service de médecine et chirurgie pédiatrique au centre hospitalier universitaire de Guyane, site de Cayenne. Vaccins, médicaments pour éviter les crises et les complications. On le dit, on le répète, c'est important de faire passer les messages, professeur. De ce côté-là, ça veut dire que les patients drépanocytaires sont davantage vaccinés que des enfants qui ne sont pas porteurs du gène et qui n'ont pas la maladie?
1: Les enfants drépanocytaires ont un renforcement vaccinal. Par exemple, les nourrissons, en France, les nourrissons, ils ont donc le vaccin à 2 mois, à 4 mois, alors que les patients drépanocytaires, ils doivent avoir un renforcement donc à 3 mois, à 2 mois, à 3 mois, à 4 mois. Donc, il y a un renforcement vaccinal. Et puis, il existe également certains vaccins qui sont importants, essentiels chez les patients drépanocytaires. Vous savez qu'ils ont un risque d'infection bactérienne.
0: Oui, c'est bien notamment. Ça, il faut expliquer. C'est pas le vaccin, il n'est pas contre la drépanocytose. Le vaccin, il protège parce que l'organisme, il est plus fragile aux attaques de l'extérieur.
1: Exactement. Donc, les vaccins, comme le vaccin à la fièvre typhoïde dans certaines
0: régions.

0: de région. Donc c'est vraiment c'est le renforcement vaccinal, c'est plus de vaccins, mais pour protéger contre les infections, parce que ces personnes, ces patients ont un risque important de faire des infections plus sévères également.
1: Donc on va dire qu'elles ont une immunité moins forte, c'est ça ?
0: Oui, leur immunité est diminuée du fait de la rate qui va souffrir des crises au niveau de la rate. La rate, vous savez que c'est un organe qui a une fonction immunitaire, c'est-à-dire ça produit des cellules qui vont nous permettre de nous défendre contre les infections. Du fait donc des crises au niveau de la rate va finir par perdre sa fonction et donc c'est pour cela que les personnes dépositaires vont être susceptibles à ces infections, notamment avec ces infections bactériennes.
1: Et c'est vrai que on avait un de vos confrères en Afrique centrale qui nous expliquait aussi que on disait aux mamans comment palper la rate de leur enfant pour voir s'il n'y avait pas de grossissement, ça pouvait être un cas d'urgence.
0: Très bien. Dans le cadre de l'amélioration de la prise en charge, il y a l'éducation thérapeutique où on apprend aux mamans à palper la rate. La rate, c'est donc un organe, c'est un muscle qui est juste sous les côtes à gauche. Et donc, lorsqu'il grossit...
1: Il y a le cœur, si je ne me trompe pas, on descend et dès que ça devient un peu mou, c'est là.
0: Voilà.
1: Ouais.
0: Quand c'est, en général, on le touche pas. Dès qu'on le touche, ça veut dire qu'il a grossi. Et dès qu'il grossit brutalement, c'est une urgence parce que ça veut dire que la rate fonctionne moins bien et souvent, c'est ce qu'on appelle une séquestration, c'est-à-dire que le rouge sont donc piégés dans la rate et ça grossit, c'est douloureux et souvent, c'est une anémie grave et il faut
1: consulter en urgence
0: pour avoir accès à un traitement adapté en urgence.
1: Tout à l'heure, on a parlé de l'acide folique. Ça sert à quoi et pourquoi il faut en prendre tout le temps?
0: L'acide folique aide la moelle aide l'organisme à fabriquer des globules rouges.
1: D'accord.
0: En effet, chez les patients dépositaires, comme leurs globules rouges sont fragiles, donc leur durée de vie est raccourcie et donc la moelle osseuse doit travailler beaucoup plus intensément pour pouvoir produire les globules rouges. Et donc la moelle osseuse a besoin de cet acide folique pour pouvoir produire les globules rouges. Donc le fait donc de travailler intensement, ses besoins sont augmentés. C'est pour ça qu'il faut en prendre à tout le temps pour pouvoir aider la moelle osseuse.
1: Vigilance particulière sur l'hydratation, surtout quand il fait chaud, surtout quand il fait froid. Pourquoi ?
0: Mais parce que l'hydratation va permettre une meilleure circulation des globules rouges pour éviter donc ce blocage des globules rouges au niveau de la circulation donc des crises. Il faut savoir également que l'hydratation est une mesure facile puisque c'est de l'eau, mais c'est très important parce que la déshydratation va provoquer des crises douloureuses chez les patients drépanocytaires.
1: Un patient drépanocytaire, il se lance pas dans l'ascension du Mont Cameroun non plus.
0: Non, parce que quand on est en altitude, au-delà de 1500 mètres, on commence à manquer de l'oxygène. Or, quand on manque de l'oxygène, cela accentue la déformation des globules rouges, donc cela va provoquer donc leur blocage au niveau de la circulation, donc des crises douloureuses.
1: Alors, pour autant, on n'interdit pas aux enfants drépanocytaires de faire toute activité physique, mais il faut y aller un petit peu différemment.
0: L'activité physique, elle doit être adaptée. Au contraire, elle est bénéfique parce qu'elle va permettre à l'enfant de pouvoir mieux gérer donc la crise, mais surtout également mieux gérer le manque d'oxygène et surtout l'activité physique est bénéfique parce que ça permet également, ça contribue à une meilleure santé de façon générale et ça améliore également l'estime de soi.
1: Et ça redonne le moral.
0: Le moral, effectivement.
1: Auditeur en ligne, tout de suite, on part pour la Guinée.
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1: Bonjour Thierno.
6: Bonjour Caroline.
1: Alors vous êtes à Conakry, Thierno, votre fils est âgé de 4 ans. Le diagnostic de la drépano s'est tombé il y a un an. Suite à quels symptômes, s'il vous plaît Thierno ?
6: Suite à des symptômes, parce qu'il est tombé toujours malade, nous avons parti à l'hôpital. On avait diagnostiqué le palium pour une première fois.
1: Oui.
6: J'ai été dans un autre hôpital, on m'a diagnostiqué le type SC.
1: D'accord.
6: Chose que je ne connaissais pas et je n'avais jamais entendu parler.
1: D'accord, on va y revenir si vous le voulez bien. C'est un médecin qui vous a orienté vers le dépistage. Le petit, il se plaignait de crises douloureuses. Il avait mal, il pleurait beaucoup.
6: Oui, il pleurait beaucoup, il avait mal au ventre. Oui.
1: Est-ce qu'il y avait d'autres cas de drépanocytose dans la famille?
6: Le Mes cas dans la famille, c'est le fils de ma petite sœur.
1: D'accord, donc il y avait quelqu'un d'autre qui était concerné. Aujourd'hui, ouais. Du côté des médicaments, du côté des conseils du médecin, du docteur, qu'est-ce qu'il vous a recommandé, ce médecin ?
6: De l'acide folique.
1: Oui.
6: L'acide folique et l'ospène. D'accord. Quand il a mal.
1: Est-ce que
6: l'acide folique, on en prend tous les jours.
1: D'accord. Est-ce que vous avez remarqué que depuis que vous donnez ces médicaments, le petit va mieux ?
6: Oui, depuis qu'on a commencé à prendre ça, ça commence à aller un tout petit peu.
1: Un tout petit peu mieux. Vous avez d'autres enfants, Thierno ?
6: Oui, j'ai des autres enfants, oui.
1: Est-ce qu'ils ont été dépistés, les autres petits ?
6: Non, pas encore.
1: Est-ce qu'ils ont des symptômes ou est-ce qu'ils se portent bien ?
6: Ils se portent bien.
1: Pour l'instant, il n'y a pas de symptômes. Et vous avez des questions ? Parce que vous n'avez pas pu poser toutes vos questions au médecin que vous avez vu. Je vous en prie, Thierno, allez-y.
6: La première question, je voudrais savoir si le type S est plus dangereux que les autres.
1: Mmh. Alors, c'est vrai que quand on parle de la drépanocytose, il y a des gens de l'extérieur qui ne connaissent pas bien. Ils entendent AS, SS, SC, tous ces sigles. On ne va pas rentrer complètement dans le détail. Mais en tout cas, ce qu'on entend, c'est que votre fils, il a 4 ans, il a des symptômes, des douleurs, il prend des médicaments, il est SC. Professeur Elenga, qu'est-ce que vous pouvez dire en termes de symptômes et de prise en charge à notre auditeur de Guinée pour son petit garçon qui est SC ?
0: Déjà, je réponds à sa question. Est-ce que la forme SC est plus dangereuse que les autres ? Donc déjà, je vous dis, Monsieur Thierno, non. Habituellement, la forme SC est beaucoup moins sévère que la forme SS. Mais la forme SC nécessite également un suivi régulier, médical. Comme vous avez vu, la prise de la pénicilline et la prise également de l'acide folique. Certaines personnes qui sont SC ont peu de symptômes. Mais d'autres, en revanche, ont également des complications qui peuvent survenir également. Donc, que ce soit SS ou SC, le suivi doit être régulier. Mais il faut savoir que les formes SSC sont en général moins sévères que les formes SS.
1: Est-ce que ces formes SC, on les retrouve par exemple plus souvent en Afrique de l'Ouest ?
0: Oui, l'hémoglobine C est une hémoglobine originaire de l'Afrique de l'Ouest. Donc ces formes sont beaucoup plus fréquentes en Afrique de l'Ouest. Et ce sont les personnes qui sont originaires de ces régions qui ont cette forme.
1: En Afrique centrale, si on est au Cameroun ou en RDC ou au Congo-Brazzaville, on va plutôt être sur des formes SS.
0: Voilà. Exactement.
1: J'ai appris récemment, je ne ramène pas ma science, mais c'est vrai que je ne savais pas. Donc, des fois, il y avait des patients qui nous disaient « je ne suis pas SS et j'ai des symptômes ». Il faut dire qu'on peut avoir des symptômes quand on est SC, c'est important de le dire.
0: C'est très important de le dire, d'autant plus que les personnes SC, parfois, elles sont diagnostiquées tardivement. Parce que certaines présentent très peu de symptômes à un moment donné de leur vie. Et d'autres présentent des symptômes beaucoup plus graves.
1: Et certains médecins disent non, si vous n'êtes pas SS, vous ne pouvez pas avoir de symptômes. Et ça, c'est faux.
0: C'est faux.
1: Et il faut le dire, c'est très important.
0: C'est archi-faux, oui.
1: C'est archi-faux. Vous avez une autre question, Thierno, s'il vous plaît ?
6: Les crises sont-elles identiques ?
0: En général, en effet, donc, les formes SC ont beaucoup moins de crises dans l'enfance, et beaucoup moins d'anémie. Vous voyez, il y a moins d'anémie. Mais il faut savoir qu'elle constitue également une forme grave d'adipocytose comme les formes SPS, donc nécessitant un suivi.
1: Voilà pour ces réponses. On vous remercie infiniment pour votre appel, Thierno. Très bonne journée à vous. On a un message enregistré par Hubert de Yaoundé au Cameroun. On l'écoute tout de suite.
7: Bonjour, moi c'est Hubert depuis le Cameroun. J'appelle par rapport à la situation de ma fille qui est trépanos, et on a découvert la maladie quand elle avait 1 an. Nous sommes allés à l'hôpital, on nous a fait part que c'était la malnutrition au départ, et après l'hospitalisation, après quelques jours à l'hôpital, nous sommes sortis. Après 3 mois, elle a encore rechuté, nous sommes allés à l'hôpital. De tout le temps, durant 1 an jusqu'à presque 4 ans, elle passait dans les transfusions tout le temps, presque 3 mois de transfusion. Et après les 4 ans, nous sommes allés refaire un autre électrophorèse et on a vu l'électrophorèse a donné qu'elle est AS et nous avons fait 2 électrophorèses en effet. Elle est toujours AS et l'électrophorèse nous dit que c'est le S qui domine chez elle. On a changé d'hôpital. Le médecin nous a parlé des vaccins, qu'elle n'a pas tout pris ses vaccins. Et puis, nous avons fait les vaccins en juin 2025. Depuis là, jusqu'à maintenant, elle n'est plus tombée malade. Et comme médicament qu'elle prend à la maison, il y a Advol, Ospen, Cataplan 25, Cefixime qu'elle prend pour ça. Et quand elle a les douleurs, et puis elle, parfois elle a mal au pied, parfois c'est la main qui fait mal. Et puis on lui donne Cataplan 25 pour lui soulager. Et puis ça peut, la douleur peut partir d'une semaine à presque 2 semaines. Je veux savoir s'il y a un médicament à prendre pour éviter les douleurs et quel aliment doit-elle prendre? Comment faire pour qu'elle prenne du poids comme une personne normale?
1: Alors Hubert, qui a beaucoup de questions, on va peut-être pas pouvoir tout dire, mais en tout cas ce qu'on entend, c'est que déjà avec la supplémentation en acide folique et la vaccination, sa fille va mieux. Donc là, pour les auditeurs qui nous écoutent, ça incite à vraiment être suivi. Hein.
0: Oui, ça incite déjà à aller voir un spécialiste de la dépendance pour faire le diagnostic.
1: Oui, donc déjà, on a
0: parce
1: des conseils.
0: En général, quand on est AS, on n'a pas ces symptômes-là.
1: Bah là, elle a des symptômes, hein. Elle a des douleurs. Apparemment, elle a les pieds qui gonflent parce qu'elle dit qu'elle a mal aux mains et aux pieds. Ça, c'est un symptôme.
0: C'est des symptômes de la dépendance. Donc, il faut qu'elle aille voir un médecin spécialiste pour essayer de préciser le diagnostic. Et il faut savoir également que quand on fait l'électrophorèse d'hémoglobine, à proximité, après une transfusion, souvent c'est faussé.
1: D'accord.
0: Parce que la transfusion apporte l'hémoglobine A et ça fausse le résultat. Donc il va falloir vraiment faire le diagnostic correctement déjà.
1: Il faut affiner, c'est la première priorité. Retourner à l'hôpital, refaire les prises de sang, refaire les tests. Deuxième chose, cette petite fille apparemment est très chétive, très frêle. Et c'est vrai que dans votre livre, hein, professeur, il y a des conseils en nutrition. Comment faire un petit peu prendre du gras à cette petite fille pour qu'elle se porte mieux?
0: Cette petite fille a donc... a eu une malnutrition et pour l'instant elle reste encore toujours maigre. Donc elle a besoin d'avoir une alimentation diversifiée, équilibrée, mais surtout riche en protéines et en énergie. Donc il n'y a pas de régime spécifique pour les personnes dépensitaires, mais je conseillerais donc déjà à cet auditeur que l'alimentation soit riche donc en viande, poisson, d'accord, les œufs. Okay.
1: Légumineuses,
0: les lentilles, les haricots, les céréales, du lait également, des arachides, de la pâte d'arachide, c'est très important, c'est riche. Et puis, ajouter également de l'huile, n'est-ce pas, végétale dans la cuisson. Et puis, je conseille également 3 repas par jour avec 2 à 3 collations par jour. Il faut vraiment augmenter le nombre de repas, même si c'est en petite quantité, selon la tolérance, selon l'acceptation de l'enfant. Cela permet donc d'apporter suffisamment de protéines et suffisamment d'énergie et va aider donc l'enfant à grossir.
1: Une alimentation très riche.
0: Très riche. Mais, à propos donc du médicament, parce qu'il y a quand même une question, est-ce qu'il y a un médicament pour arrêter les crises? Donc, on revient encore sur le fait qu'il faut d'abord préciser le diagnostic et surtout ne pas donner des médicaments, ne pas faire de l'automédication sans l'avis des médecins spécialistes de la dépensitose.
1: Retourner à l'hôpital pour en parler avec un spécialiste. On va justement avoir tout de suite le regard d'un spécialiste en Afrique de l'Ouest.

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1: Avec nous, professeur Gustave Coffi. Bonjour, professeur.
2: Bonjour.
1: Alors, vous êtes professeur, chef du service d'hématologie clinique au CHU Dieu-Pougon, président du comité scientifique de la Société africaine d'hématologie, du réseau ivoirien de la lutte contre la drépanocytose. Vous aussi, un livre que vous avez signé sur cette maladie, Tout savoir sur la drépanocytose, aux éditions universitaires de Côte d'Ivoire. Professeur Coffi, est-ce que la drépanocytose, c'est une maladie connue chez vous en Côte d'Ivoire?
2: Oui, bien sûr, la drépanocytose est une maladie connue depuis une trentaine d'années, puisque les premiers travaux qui ont été réalisés sur la drépanocytose en Afrique ont été, n'est-ce pas, les travaux du professeur Kabane, père son âme, et puis le professeur Sangaré. Donc, depuis plus d'une trentaine d'années, il y a des études qui ont été faites qui ont permis, n'est-ce pas, de situer la prévalence au plan national. Et puis, il y a des luttes qui sont effectuées depuis des années. Donc, cette maladie est très connue.
1: Situer la prévalence au niveau national, vous avez les chiffres?
2: Oui, au niveau national, la prévalence a été estimée à 12%, avec une inégale répartition en fonction, n'est-ce pas, des différentes régions de la Côte d'Ivoire. Par exemple, on sait qu'au nord de la Côte d'Ivoire, les taux de prévalence sont plus élevés, de l'ordre de 20%, alors qu'au sud, le taux de prévalence tombe à 4%, à 8% au centre, et puis à 2% à l'ouest.
1: Quand vous dites 12 ou 20%, c'est porteur du trait drépanocytaire et pas de la drépanocytose maladie.
2: C'est le porteur du trait.
1: Ouais. Et dans votre hôpital de Dieu-Pougon, vous suivez par exemple combien de personnes concernées par la maladie?
2: Environ 14 650 personnes que nous suivions.
1: Ah, donc c'est une énorme cohorte que vous avez, vous. Hein. Vous suivez énormément de monde parce que vous êtes le centre de référence. Vous disiez qu'il y avait donc des zones davantage touchées que d'autres. Est-ce qu'aujourd'hui, justement, quand on est en zone reculée, c'est plus compliqué d'être traité, pris en charge pour la drépanocytose?
2: Ah oui, absolument, puisqu'il n'y a pas une décentralisation, parce que le problème, c'est que la drépanocytose n'est pas encore admise par certains pays comme étant une priorité de santé.
1: Oui.
2: Parce que depuis 2006, l'OMS a estimé que c'est un problème de santé publique. Et donc, aujourd'hui, nous sommes en train de faire un plaidoyer pour faire en sorte qu'il y ait une décentralisation de la prise en charge au niveau des zones les plus reculées. Parce que dans ces zones de santé primaire, il est important, n'est-ce pas, d'implémenter le dépistage néonatal systématique et de faire ce qu'on appelle la sensibilisation.
1: Et en même temps,
2: c'est notre objectif.
1: Il y a un sujet qu'on n'a pas abordé depuis le début de cette émission, pourtant il est crucial, c'est les frais engendrés par la maladie. Parce qu'on a dit, il y a toute cette vaccination, il y a l'acide folique, il y a la pénicilline. Et dans certains cas, tout ça n'est pas remboursé. Ça peut représenter une vraie somme, encore plus quand il faut financer ce fameux médicament, l'hydroxyurée, qui chez les personnes qui ont développé beaucoup, beaucoup de crises, va permettre d'avoir moins de souffrances, moins de manifestations. Tout ça, ça coûte très cher pour l'instant.
2: Absolument, puisque nous avons réussi à mener une étude, n'est-ce pas, du coût qui revient, n'est-ce pas, à chaque malade, n'est-ce pas, par mois. Nous avons estimé le coût dans l'ordre de 30 euros par mois. Et imaginez-vous une famille qui a au moins deux ou trois enfants malades. Vous voyez un peu l'impact que cela peut apporter, n'est-ce pas, sur la charge financière de chaque famille. Donc, c'est une réalité que nous vivons au quotidien.
1: Justement, on a un patient, un auditeur du Tchad, Mahamat, qui voulait avoir des informations sur un médicament qui est conditionné au Sénégal, s'appelle le Drépaf. Vous connaissez ce médicament, professeur?
2: Oui, le Drépaf, je le connais bien parce que c'est de l'hydroxyurée.
1: Ouais.
2: Parce que de plus en plus, il y a des politiques nationales qui sont réalisées pour amener à la production, n'est-ce pas, de l'hydroxyurée à moindre coût. Mmh. Nous avons eu le cas, n'est-ce pas, du Nigeria l'année dernière lors du Congrès mondial sur la drépanocytose.
1: L'Abuja.
2: Qui a pu, n'est-ce pas, mettre en place l'hydroxyurée à moindre coût. Le Drépaf, c'est dans le cas, n'est-ce pas, avec le groupe du Robert U, qui ont réussi, n'est-ce pas, à faire financer la production locale, n'est-ce pas, de l'hydroxyurée. Donc, le Drépaf, c'est l'hydroxyurée qui a été produit au plan national et qui est à très moindre coût et accessible, n'est-ce pas, pour l'ensemble des patients.
1: Et ça, c'est le genre d'initiative qu'on salue, qu'on soutient, parce que rendre ces médicaments accessibles au plus grand nombre, c'est absolument essentiel. On peut donc imaginer, professeur, ce sera ma dernière question, que vous êtes extrêmement impliqué dans ce plaidoyer. Vous voulez faire passer quoi comme message? On l'a entendu, que la DREPA soit vraiment une problématique numéro un de santé publique, améliorer l'accès aux soins, lutter contre les fausses croyances, soutenir les familles. Qu'est-ce que vous voulez faire passer comme message?
2: Non, le message que nous voulons faire passer, c'est de comprendre que vraiment la drépanocytose est un problème de santé publique et que les moyens nécessaires pour d'autres maladies telles que les maladies infectieuses, les maladies sont forcément liées. Parce que chez les dépendancitaires, il y a une fréquence élevée des infections. Donc, c'est important quand même que le Fonds mondial puisse s'intéresser à ça.
1: Oui.
2: Donc, je pense que le plaidoyer, c'est de faire en sorte que vraiment les maladies soient prises en charge et que ça rentre, n'est-ce pas, dans le cadre du paquet minimum d'activité. Parce qu'on constate que environ 80% des enfants meurent avant l'âge de 5 ans. Donc, si on met en place un dépistage néonatal et qu'on rend la gratuité ciblée des enfants qui sont fragiles, on pourrait quand même réduire la mortalité et la mobilité chez ces enfants-là.
1: Merci beaucoup, professeur Gustave Koffi, pour vos explications, pour votre éclairage. Professeur Narcisse Elenga, on arrive à la conclusion de notre émission. Vous soignez, on l'a dit, outre-mer. C'est vrai que l'accès aux soins, il est assez différent avec ce que vient de nous décrire le professeur Koffi, surtout quand on s'éloigne d'Abidjan, quand on est en milieu rural.
0: L'accès aux soins est tellement différent que, il y a quelques années, j'avais écrit un article où je fais un plaidoyer au niveau de la communauté médicale internationale pour qu'il y ait la prescription de doxurée, notamment chez les personnes, les patients de phénotype SS ou S-bêta-0 thalassémie, précocement. Je disais même que c'est précocement avant l'apparition des premiers symptômes. Je considère que la dépendance est une maladie grave. Quand un enfant a un diabète, on n'attend pas qu'il ait des symptômes pour lui donner l'insuline.
1: Absolument.
0: Dans la dépendance, on attend qu'il soit grave pour donner un médicament. Donc moi, j'ai fait un plaidoyer pour qu'on puisse le traiter efficacement par ce médicament. Et aujourd'hui, avant, c'était 2 ans. On est descendu maintenant. Ça 9 mois maintenant qu'on peut prescrire d'oxurée, notamment en France.
1: Donc, parce qu'aussi, il y a des formes pédiatriques. C'est très important de le dire. On a une question, justement, de Mohamed Lamine qui vit en Guinée. Est-ce qu'il y a, en France, des méthodes curatives définitives? Bien sûr, c'est ça ce qu'attendent tous les parents, toutes les familles. On va dire que c'est encore assez limité.
0: Oui, il y a des méthodes curatives, comme la greffe de moelle osseuse ou greffe de sous schéma poétique, à condition d'avoir un donneur compatible. Il faut savoir qu'on n'a pas toujours la chance d'avoir un donneur. Les meilleures greffes se font avec les donneurs de la fratrie, c'est-à-dire frères et sœurs de même père, même mère. Et puis la greffe, elle est indiquée dans certaines formes très compliquées d'adapensitose, donc elle n'est pas accessible à tout le monde. Mais c'est le meilleur traitement aujourd'hui reconnu comme étant le traitement qui permet de guérir l'adapensitose. Et plus récemment, il y a également d'autres moyens thérapeutiques, la thérapie génique qui aujourd'hui,
1: qui a notamment été développée aux États-Unis, c'est des millions de dollars.
0: Oui, ça coûte à peu près pour un seul patient à peu près 2 millions de dollars, et donc ça peut pas être accessible à tout le monde.
1: On vient de dire qu'en Afrique, les gens avaient pas de quoi se payer les médicaments qui coûtent même pas 30 euros par mois. Donc
0: Afrique, on a besoin aujourd'hui de rendre accessible l'hydroxyurée.
1: C'est ça la priorité.
0: Les indications doivent être le plus large possible pour permettre à ce que les enfants, les patients puissent être pris en charge, éviter les crises, éviter les hospitalisations, avoir une meilleure qualité de vie, pour pouvoir aller à l'école normalement et pouvoir grandir normalement.
1: Et c'est vrai que c'est un médicament qui peut changer vraiment la vie des patients et des familles. Professeur, vous donnez aussi la parole à des patients dans votre livre, et c'est important de dire qu'il y en a qui font des projets, qui font des familles, qui ont des métiers, qui font des études, parce que c'est pas une malédiction, cette maladie.
0: Le témoignage des patients est merveilleux, non seulement pour la communauté médicale, pour voir que ce travail que l'on fait quand même est porteur, parce qu'on voit bien que les patients, ils arrivent à avoir des projets, ils arrivent chacun à mener une vie la plus normale possible. Ils arrivent à se prendre en charge, notamment dans le cadre de l'appropriation de leur santé. C'est ce qu'on appelle, vous avez parlé tout à l'heure d'éducation thérapeutique, qui permet à la personne de pouvoir se prendre en charge, connaître son corps, connaître les symptômes qui vont amener à des crises, et tout cela permet de pouvoir améliorer sa santé, être acteur de sa santé. Et donc, c'est très important, ces témoignages. Ces témoignages vont également édifier les pouvoirs publics.
1: Ouais.
0: C'est vraiment pour savoir que c'est une maladie grave, mais il faut mettre plus de moyens pour permettre à ce que le plus grand nombre puisse être pris en charge.
1: Alors, toutes celles et ceux qui ont encore des questions, je renvoie vers votre guide Drépanocytose Bien-être aux éditions, si je ne me trompe pas, du Panthéon, comme le monument. On va se dire tout à fait au revoir dans quelques instants. On va juste écouter tout de suite Nectar Wood avec Naturali sur RFI. Merci encore d'être venu dans nos studios, professeur Narcisse Elenga.
0: Merci, madame Paré. Merci beaucoup.

0: Priorité Santé, c'est fini. Merci à toute l'équipe qui chaque jour prépare, réalise votre émission. Ophélie Lassen, Louise Caledec, Inès Emprin. Il y avait Victor Hugues et Hugo Valère à la réalisation, Hugo Valière. Demain, on va parler des allergies respiratoires. Elles sont de plus en plus fréquentes. On va parler du diagnostic, des traitements et de la prévention, bien sûr, avec nos invités et avec toutes vos questions. On se donne rendez-vous à 9h10 temps universel. D'ici là, restez avec nous sur RFI et surtout, portez-vous bien.
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7: Les 4 heures à Paris, 2 heures, temps universel, l'heure d'un nouveau point sur l'actualité sur la radio du monde.
8: Hugo Dewa.
7: À la une, l'administration du détroit d'Ormuz qui ne redeviendra jamais ce qu'elle était avant la guerre. Annonce faite par le négociateur en chef de l'Iran qui affirme que Téhéran continuera d'administrer le détroit d'Ormuz. Pendant ce temps, J.D. Vance, vice-président américain, dit que l'AIEA, l'Agence internationale de l'énergie atomique, va faire son retour en Iran. Information rapidement nuancée par Téhéran. Dans le reste de l'actualité, ce sont ces millions de Français qui se réveilleront sous un nouveau soleil de plomb. Dans quelques heures, de quoi perturber les épreuves orales pour les élèves de terminale et de première. Reportage dans quelques minutes. Et puis la Coupe du Monde de football. Le Sénégal vient de s'incliner face à la Norvège 3-2. La France, quant à elle, a décroché son ticket pour les 16e de finale. Le détroit d'Ormuz restera donc administré par l'Iran. C'est en tout cas ce que vient d'affirmer Mohammad Bagher Ghalibaf, le négociateur en chef de l'Iran. Tout le monde doit savoir que l'administration du détroit d'Ormuz ne redeviendra jamais ce qu'elle était auparavant. C'est ce qu'il a précisé. Et pendant ce temps, le vice-président américain J.D. Vance assure que les inspecteurs de l'AIEA vont pouvoir revenir sur les sites nucléaires iraniens. L'Iran, de son côté, dit simplement poursuivre son travail avec l'agence onusienne, mais dans un cadre limité, à savoir la loi adoptée l'an dernier qui suspend la coopération avec l'AIEA. Face à ces déclarations plus que contrastées, J.D. Vance a finalement fait preuve d'une certaine prudence au moment de quitter la Suisse il y a quelques heures.
9: Que ce soit de bonne ou de mauvaise foi, on ne peut se fier aux paroles de personne. Il faut se fier à ce que les gens font réellement. Autoriser l'entrée des inspecteurs est une décision importante. Mais là encore, nous verrons ce qu'ils laisseront réellement les inspecteurs faire une fois qu'ils seront dans le pays. Cela fera toujours partie de nos négociations. Ce que je veux dire, ce n'est pas que je fais confiance ou que je me méfie de qui que ce soit, mais que je fais confiance aux actes. Et ce que le président nous a demandé de faire, c'est de vérifier ce qu'ils font plutôt que de nous concentrer sur ce qu'ils disent.
7: Et le secrétaire d'État américain Marco Rubio va quant à lui démarrer dès ce mardi une tournée aux Émirats Arabes Unis, au Koweït et à Bahreïn où il discutera avec ses homologues de la situation régionale. En Colombie, après une élection qui s'est jouée à moins d'un point d'écart et qui propulse le candidat de droite radicale Abelardo de la Espriella vers la présidence, le candidat de la gauche donné perdant, Ivan Cepeda, a tenu une conférence de presse ce lundi matin à Bogota. Entre appel au calme et refus d'admettre sa défaite, il attend la fin du dépouillement officiel. Camille Bouju était sur place.
10: La nuit a été agitée à Bogota, mais aussi à Cali.
8: Des rassemblements de partisans de Cepeda ont viré à l'affrontement avec la police. Ce matin, le candidat a donc voulu éteindre l'incendie.
10: Je lance un appel très cordial à la sérénité et au calme.
8: Mais avec moins d'un point d'écart, Iván Cepeda ne reconnaît pas encore sa défaite. Son équipe dit avoir recensé plus de 57 000 cas d'irrégularité qu'elle a demandé à faire vérifier.
10: Une fois vérifiées toutes les réclamations que nous avons formulées, une fois résolus tous les doutes que nous avons, nous procéderons, comme dans toutes les démocraties, à reconnaître les résultats quand tout sera en ordre.
8: En attendant, le candidat de gauche semble tendre la main aux données gagnants dès la Espriella.
10: Nous avons formulé une offre claire. Trouver, quel que soit le résultat, un accord et un dialogue national. Car face à un pays aussi profondément divisé que le nôtre, il serait pour le moins maladroit de croire qu'on peut imposer ses idées à l'autre par la force.
8: Le résultat officiel est attendu à partir de mercredi. Camille Bouju, Bogota, RFI.
7: Donald Trump, lui, n'a pas attendu les résultats officiels. Le président américain se dit impatient de travailler avec Abelardo de la Espriella, cet avocat anti-système qui était soutenu par le président américain. Le président burundais Évariste Ndayishimiye est en République démocratique du Congo pour deux jours. Lui qui exerce en plus la présidence de l'Union africaine est arrivé ce lundi matin pour une visite d'État à Kinshasa. Au menu de ce déplacement, les questions sécuritaires liées au conflit dans l'est du pays, mais aussi l'épidémie d'Ebola. La barre des 1000 cas a été dépassée dans la région de l'Ituri. Le chef d'État burundais a été accueilli à sa descente d'avion par son homologue Félix Tshisekedi. Détail depuis Kinshasa, Paulina Zidi.
11: Évariste Ndayishimiye, accompagné de son épouse, ont été accueillis par le couple présidentiel congolais. Visite d'État oblige. Le tapis rouge était lui aussi de la sortie, tout comme la fanfare pour les hymnes nationaux. Les deux présidents se sont ensuite retrouvés pour une première entrevue en tête-à-tête qui a duré un peu plus d'une heure avant une réunion plus élargie. Le président burundais est arrivé à Kinshasa avec deux casquettes, si l'on peut dire, puisqu'il est aussi le président en exercice de l'Union africaine pour cette année 2026. Côté bilatéral, au cœur de cette visite, on retrouve les questions sécuritaires. Gitega est un allié de Kinshasa sur le plan diplomatique, mais aussi et surtout sur le plan militaire. Des forces burundaises sont engagées dans les combats contre les groupes armés dans la province du Sud Kivu et notamment contre l'AFCM-23 et les Tirwaneo. Côté Union africaine, c'est la réponse à l'épidémie d'Ebola qui sévit en Ituri, au Nord Kivu et au Sud Kivu qui est au menu de ce déplacement. Enfin, Kinshasa compte sur l'appui du Burundi à la tête de l'UA concernant la candidature congolaise pour le poste de secrétaire général de la francophonie. Paulina Zidi, Kinshasa, RFI.
7: 2h06 temps universel, 22h06 à Washington, où Alan Greenspan s'est éteint ce lundi. Lui qui a été le patron de la Banque centrale des États-Unis pendant près de 20 ans. L'économiste est mort à l'âge de 100 ans. Celui qu'on surnommait le maestro, encore l'oracle, est entré dans la mythologie financière après une longévité quasi inégalée à la tête de la Réserve fédérale américaine. Mais il a aussi vu sa réputation se ternir, avec la crise financière des subprimes en 2008. Son portrait, signé Anne Verdaguer.
12: Que retiendra l'histoire d'Alan Greenspan, l'énigmatique génie de la finance qui a régné sans partage sur la politique monétaire américaine pendant 18 ans, a d'abord été celui qui, à peine nommé en 1987, a su gérer un terrible krach boursier. Mais il est aussi celui qui aura précipité la crise des subprimes en 2008, quand à la fin de son mandat, il décide de déréguler la finance et d'encourager l'argent facile qui a nourri les bulles spéculatives immobilières. Il est alors surnommé Mr. Bubble pour Monsieur Bull. Il confessera alors une lacune dans l'idéologie capitaliste à laquelle il avait toujours cru. Avec les années, son bilan semble moins critique. Nombre d'économistes estiment en effet que l'on a fait de lui un peu vite le bouc émissaire de la crise. Il aura en tout cas survécu à 4 présidents américains, républicains comme démocrates, de Ronald Reagan à Bill Clinton, et aura été témoin d'événements phares de l'histoire américaine, comme l'éclatement de la bulle Internet dans les années 2000 ou encore les conséquences économiques des attentats du 11 septembre 2001.
7: En France, certains font peut-être une nuit blanche pour préparer leur épreuve orale. Ils sont en tout cas 530 000 élèves de terminale et de première à devoir étudier cette semaine, alors que le pays souffoque sous la canicule. Certaines académies ont reporté les épreuves, d'autres les ont maintenues avec des horaires aménagés. C'est le cas à Paris, où Aram Beng a rencontré un candidat concerné.
13: C'est de réguler ton débit, pas trop rapide, pas trop lent. Ça va te rassurer, en plus.
14: Devant le lycée Claude Bernard du 16e arrondissement de Paris, un professeur donne quelques conseils à l'un de ses élèves de terminale.
15: C'est une épreuve qui n'est pas évidente, il faut savoir comment on est évalué. Et puis je lui donne quelques conseils pour que ça se passe bien le jour J.
14: Et des conseils pour la canicule?
15: S'hydrater, hein. Il n'y a pas de secret. J'espère que tu passes le matin. De toute façon, ouais. Je crois que visiblement, peut-être que ça dépend le centre d'examination, mais ils vont peut-être fermer l'après-midi.
14: Clément, 18 ans, passe le grand oral dans 3 jours. Les horaires ont été légèrement aménagés.
16: Ouais, jeudi matin, ça fera un peu moins chaud. Même si ça restera quand même un peu trop chaud, moi je trouve. Faudrait reporter le grand oral. Ouais, avec la chaleur, en plus on transpire. Donc non, c'est pas facile. Ça rajoute de la difficulté.
14: Professeur de physique-chimie, Nicolas était membre du jury l'année dernière. Il sait ce que c'est que de surveiller des épreuves en période de forte chaleur.
15: Ça dépend des centres d'examen. On nous avait donné quelques ventilateurs. Il y a certaines salles qui sont climatisées, mais pas toutes. Et évidemment, il y a des centres où il n'y a pas assez de ventilateurs, il n'y a pas de climatisation. Donc c'est une journée qui est compliquée, même une semaine qui est compliquée. Pour les examinateurs, c'est non-stop, quoi. Enfin, il y a très peu de pauses. Il faut garder son sang-froid. Donc c'est pas évident.
14: Cette année, 5 académies ont décidé de reporter le grand oral à la semaine prochaine.
7: Et demain matin, mardi, le Premier ministre Sébastien Lecornu présidera une nouvelle cellule interministérielle de crise pour tenter de mettre sur pied des solutions face à cette canicule. Et terminons ce journal par un mot de football. Les Lions de la Teranga viennent de s'incliner face à la Norvège. Le Sénégal a perdu 3-2, doublé d'Erling Haaland. Le gardien sénégalais Edouard Mendy est sorti blessé en première mi-temps. Plus tôt dans la soirée, la France s'est imposée 3-0 face à l'Irak et empoche son ticket pour les 16e de finale de la Coupe du Monde, tout comme l'Argentine. Victoire 2-0 face à l'Autriche. 4h10 à Paris, 2h10 TU, fin de ce journal sur RFI. Tout de suite, vous retrouvez 8 milliards de voisins.
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20: Bonjour, bienvenue, 8 milliards de voisins. Nous parlons donc éducation, comme chaque semaine. Et aujourd'hui, que se passe-t-il dans la tête des adolescents? Ils ne sont plus tout à fait des enfants, pas encore des adultes. Leur corps se transforme, les contacts avec les parents changent, évoluent. Et surtout, les conflits ou les problèmes de communication deviennent parfois très présents dans la vie de tous les jours. Même si, bien sûr, chaque adolescence est différente. Alors, comment aider ces filles et ces garçons dans leur vie scolaire, amicale, émotionnelle, voire amoureuse aussi? Comment répondre à leurs besoins d'autonomie tout en établissant des règles, un cadre de vie nécessaire bien sûr à leur bien-être? Vous pouvez poser toutes vos questions, surtout dès maintenant, n'attendez pas la fin de l'émission. 33 6 11 80 41 89. 33 6 11 80 41 89. Nathalie Anton, bonjour.
21: Bonjour Emmanuel.
20: Vous êtes psychologue, professeur de lettres. Vous avez publié plusieurs ouvrages consacrés à l'adolescence. Le dernier, Adologie, devenez les experts d'une science inexacte, très inexacte, hein, c'est vrai. Un guide pour les parents qui est illustré par Tak Mela et publié chez Attier. Donc beaucoup de réponses aux questions que se posent les parents, mais pas seulement les parents, hein, les enseignants, tous ceux qui sont éducateurs confrontés à cette période de la vie qui n'est pas toujours facile. En fin d'émission, un nouvel épisode de notre série Le Monde des Enfants, que vous connaissez bien, réalisée par Charlie Dupiot. Dans cette série, elle donne la parole à des enfants, là plutôt, on est plutôt 10-11 ans, hein, pas encore adolescents. Et aujourd'hui, eh bien justement, ils se confient sur leurs secrets, à l'abri des oreilles des parents et même parfois de leurs amis. Vous nous appelez pour parler de l'adolescence, de vos adolescents qui posent problème. 33 6 11 80 41 89.
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20: Mais tout de suite, comme chaque semaine, l'école autour du monde. Direction aujourd'hui la Russie, où l'école est devenue une fabrique de la docilité. Bonjour Marie Strotters.
21: Bonjour.
20: Vous êtes directrice régionale Europe de l'Est chez Amnesty International. Votre ONG publie un rapport sur l'endoctrinement dans le système éducatif russe. Un endoctrinement, en fait, au service d'une idéologie qui justifie la guerre en Ukraine.
21: Oui, exactement, Emmanuel. On vient de publier un rapport sur le fait que les autorités russes privent les enfants du droit à une éducation de qualité. Et justement, comme vous venez de mentionner, dans le but de justifier la guerre d'agression contre l'Ukraine, et non seulement la guerre d'agression contre l'Ukraine, mais toute violence et hostilité à l'égard des nations voisines aussi.
20: Quels sont exactement les ressorts de cette emprise de l'État sur les enfants, sur le système éducatif russe ?
21: Alors, je vous donne un exemple concret, l'exemple de Maria, dont le père est Alexei Maskalyov. La petite Maria de 12 ans a produit un petit dessin pro-ukrainien, si vous voulez, dans sa salle de cours, il y a 2 ans. Pour ce fait-là, en réponse, son père a été arrêté, a passé 2 ans en prison. Elle a été séparée de sa famille et est placée dans un orphelinat. Après, non, elle a pu retrouver sa mère. Mais voilà, un exemple concret.
20: Donc il y a une coercition qui est permanente avec une forme de surveillance des enfants par l'État, c'est ça ?
21: Tout à fait. Les enseignantes et enseignants sont instruits à surveiller les enfants dans la salle de cours, mais aussi en ligne et en dehors de l'école. Et effectivement, c'est le cas de cette petite Maria.
20: Surveillance en ligne, comment ?
21: Parce que les professeurs surveillent comment les enfants agissent en ligne.
20: Font leurs devoirs et sur les réseaux sociaux également.
21: Devoirs, leurs activités sociales aussi.
20: Ouais. Les enseignants se voient attribuer des missions officielles de surveillance de leurs élèves, des déviances, oui, entre guillemets, présupposées.
21: Oui, alors écoutez, ça sera peut-être surprenant à entendre, mais ceux qui suivent le cours de la politique aujourd'hui en Russie, peut-être pour eux, ça ne sera pas surprenant. Toute voix critique paisible qui proteste contre la politique d'agression de Russie est vue comme, disons, une voix destructive. Ou d'opposition, les enfants inclus, et l'on peut trouver en ligne sur les sites d'éducation en Russie des instructions pour les enseignantes et les enseignants en ce sens-là.
20: Ça veut dire très concrètement que les enseignants doivent remplir des fiches donnant, oui, des informations sur les opinions, oui, la façon dont se comportent leurs élèves, y compris s'ils sont très jeunes, s'ils sont collégiens.
21: Tout à fait. Et je pense que ça sera un bon moment pour soulever pour les auditeurs et auditrices un film documentaire qui a gagné le prix Oscar cette année. Ça s'appelle Mr. Nobody contre Poutine, où l'on démontre concrètement les enseignants et les enseignantes en train de remplir ce devoir de surveillance.
20: Et cette surveillance, elle peut toucher même des propos d'enfants, d'élèves qui s'expriment sur la crise économique, sur la baisse du niveau de vie en Russie, contre-coup de l'agression et des énormes dépenses militaires de la Russie.
21: Mais tout à fait, parce que la guerre en Ukraine et l'hostilité envers les nations voisines est représentée comme une question de survie et de fait historique pour la Russie. Donc toute voix qui proteste paisiblement contre cela est considérée comme une voix destructrice.
20: Alors ça, c'est pour la coercition, la surveillance, le profilage des élèves via les enseignants. En termes d'endoctrinement, les manuels scolaires ont été entièrement réécrits depuis le début de la guerre en Ukraine.
21: Ah oui, on voit ça même depuis Emmanuel 2014. Vous savez, quand la Russie a occupé et annexé illégalement la Crimée, à ce moment-là, les textes d'histoire et éducatifs ont été révisés.

0: bien que la communauté internationale veille à ce que l'aide au développement ne soutient pas toutes ces violations et ne soutient pas la déprivation à l'accès à une qualité d'éducation pour les enfants, que l'on soutient les demandes de visa en cas de répression ou de... de répression, et aussi des programmes d'échange, des visites internationales, par exemple, pour les enfants.
1: Merci beaucoup, Marie Strothers. Vous êtes directrice régionale Europe de l'Est chez Amnesty International, qui publie donc un rapport sur l'endoctrinement dans le système éducatif russe concernant les élèves et les enseignants. Merci beaucoup d'avoir été en direct chez 8 milliards de voisins. Très bonne journée à vous. À suivre vos questions de parents sur l'adolescence maintenant. Ce sera juste après la chanson Soleil par Assis L chez 8 milliards de voisins.

0: Voilà une chanson qui évoque l'insouciance de l'adolescence. C'est pour ça que Maëlle Guyot l'a programmée chez 8 milliards de voisins. Nathalie Anton, vous êtes psychologue, professeur de lettres. Vous avez publié plusieurs livres sur l'adolescence. Le dernier, c'est Adologie. Devenez les experts d'une science inexacte. Vraiment un guide illustré, d'ailleurs, par Takmala pour les parents. Avec, alors évidemment, vous rappelez tout ce qui se passe à l'adolescence, les évolutions visibles du corps, la puberté, etc. Mais pas seulement. Il y a aussi toutes les évolutions non visibles, tout ce qui se passe, le psychisme, le cerveau. Et d'ailleurs, de quel âge on parle ?
1: Oh bah alors là, c'est un peu compliqué parce que si on se centre seulement sur la puberté, je dirais que c'est le temps qui permet au corps de l'enfant de devenir pubère, de pouvoir se reproduire. Donc ça, en général, on va dire que ça peut durer en moyenne 4 ans. Mais l'adolescence, c'est aussi, comme vous dites, hein, un temps de maturation plus invisible. Par exemple, le cerveau va arriver à maturation jusqu'à 25 ans. Et puis, c'est aussi une construction sociale, c'est-à-dire que dans certains pays, à certaines époques, pour peu que l'espérance de vie ne permette pas qu'existe ce temps intermédiaire, pour peu qu'il n'y ait pas des droits qui soient accordés justement aux jeunes de cet âge, qu'ils doivent se marier tôt, qu'ils doivent travailler tôt, ils peuvent pas en fait, il peut pas véritablement y avoir d'adolescence. Donc c'est un groupe social qui existe aussi parce que des conditions socio-économiques permettent qu'il soit là.
0: Et ont accepté.

0: Et qu'effectivement, pendant quelques années, il y a des choses qui se passent. On est parfois un peu en pause sur certains côtés. Les adolescents, on commence beaucoup à le dire maintenant, mais c'est pas du tout une évidence pour tous les parents. Et d'ailleurs, encore faut-il pouvoir appliquer quand on sait, ont des besoins très spécifiques en sommeil, en activité physique, en alimentation.
1: Oui, parce qu'en fait, c'est pas parce qu'on a l'impression qu'ils sont presque des mini-adultes que leur corps n'est pas, et leur cerveau hein, d'ailleurs, n'est pas encore en train de se développer. Donc ils ont besoin, si vous voulez, de protéines pour que leurs muscles, par exemple, puissent se construire, besoin de certaines vitamines, comme la vitamine D pour leurs os, ils ont besoin de glucides pour aider le cerveau à réfléchir. Et donc, s'engager en fait simplement dans une recherche pure de calories ne va pas forcément répondre à leurs besoins liés justement à leur croissance.
0: Et pour le sommeil ?
1: Alors le sommeil, c'est un vaste sujet parce que à cet âge-là, ils ont besoin de dormir environ 9 heures par nuit.
0: 9 heures par nuit pour un adolescent.
1: Oui, d'autant plus que l'hormone du sommeil qui s'appelle la mélatonine se déclenche 2 heures plus tard que pendant l'enfance. Et par conséquent, ils ont beaucoup de mal à s'endormir aussi tôt que lorsqu'ils étaient enfants. Or, le début de l'école, malheureusement, ne prend pas en compte cette spécificité. Et les adolescents sont souvent en manque de sommeil chronique, ce qui a des effets très négatifs sur leur santé physique.
0: C'est pour ça qu'on les dit tout le temps fatigués.
1: Ah
0: et qu'ils le disent eux-mêmes.
1: Évidemment, bien sûr.
0: En fait, ils n'ont pas leurs besoins, leur quota
1: notamment,
0: sommeil. Et même s'ils dorment plus le week-end, ça ne suffit pas à rattraper ce manque de sommeil chronique.
1: D'autant plus que si ils dorment trop le week-end, ça entraîne aussi un effet négatif qui est une sorte de décalage horaire où ils vont avoir du mal, du coup, à se lever le lundi matin et ils vont commencer la semaine en étant fatigués.
0: Voilà, c'est ce que nous disait Loïc, qui est stagiaire aujourd'hui chez nous en observation et qui est en classe de seconde. Il nous disait justement, il est dans côté régie, là. Eh ben, je suis fatiguée. Bah oui, mais c'est normal, en fait.
1: Hein. Tout à fait.
0: Et même si un adolescent, d'ailleurs, se couche à une heure, raisonnable, il ne peut pas s'endormir, vous le disiez, tôt à 19h ou à 20h. Ça n'est pas possible. Et donc, le système scolaire n'est pas adapté aux besoins de sommeil. Vous nous appelez, bien sûr, au 33 6 11 80 41 89. On va revenir sur cet aspect alimentation avec une auditrice qui nous appelle de Kinshasa. Bonjour, Bethel.
2: Bonjour Emmanuel.
0: Bethel, vous avez eu, je crois, la charge d'adolescent dans une famille où vous occupiez des enfants adolescents et il y a eu un conflit sur l'alimentation. De quoi s'agissait-il?
2: Oui, au fait, je travaillais comme nounou et femme de ménage dans une famille, dans plusieurs familles. Et dans une famille, j'ai rencontré une difficulté par rapport à la gestion des adolescents. Il n'y avait pas que des adolescents dans cette famille, il y avait des adolescents et des enfants à bas âge.
0: Oui.
2: La gestion des enfants à bas âge est différente de celle des adolescents parce que leur maman a établi un programme sur la nourriture de la semaine.
0: Oui.
2: Le petit déjeuner, le déjeuner, la dînette et le souper.
0: Oui.
2: Et ce programme... Pour les enfants à bas âge, il n'y a aucun souci. Mais pour les adolescents, ils ne le respectent pas. Ils le respectent seulement en présence de leur mère ou de leur père.
0: C'est-à-dire,
2: leur maman est partie...
0: Et ils voulaient manger quoi au lieu de quoi, alors?
2: Ils mangent autre chose. Ça dépend des jours.
0: C'est-à-dire...
2: Je prends un exemple. On dit lundi, au petit déjeuner, on prend du pain, la charcuterie et du thé au lait. C'est ça que leur maman a prévu.
0: Oui.
2: Et quand leur maman est partie au travail, ils veulent du chocolat chaud, ils veulent autre chose, et ils te disent, non, nous, on veut pas.

0: reportage aussi à l'aéroport de Bounia, dans le nord-est de la RDC, où les vols sont strictement limités aux missions spéciales et à l'humanitaire. Conséquence de l'épidémie d'Ebola qui progresse. Le cap du millier de contaminations vient d'être franchi. Des limitations de vols et de fortes répercussions économiques pour les compagnies aériennes et pour les opérateurs du secteur. Direction Madagascar ensuite, où le FFKM assure être engagé dans la finalisation des préparatifs de la concertation nationale. Le processus devait débuter le mois dernier, mais n'a cessé d'être reporté. Au Mali, des accords passés dans le cercle de Bankass, dans le centre, accord entre les autorités locales et les djihadistes du Jnim alliés à Al-Qaïda et qui rendent possible le retour de populations déplacées. Enfin, le journal de la Coupe du Monde à suivre dans une dizaine de minutes. Le Sénégal a perdu face à la Norvège et l'Algérie est actuellement menée par la Jordanie.
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0: L'Algérie qui vient d'égaliser, on vient de l'apprendre. Tout d'abord, au Soudan, la pression s'intensifie sur le chef des forces paramilitaires, le général Emeti, afin de suspendre toute attaque sur la ville de El Obeid. Ce lundi, les États-Unis, le Canada, l'Union africaine, mais aussi l'IGAD ont à leur tour exprimé leur profonde inquiétude face à une attaque imminente de la capitale du Kordofan Nord. Washington a appelé les forces paramilitaires à cesser toute action susceptible de mettre en danger les civils. Le week-end dernier déjà, l'ONU et plusieurs pays européens avaient également fait part de leurs craintes, alors que plusieurs rapports font état de l'arrivée de renforts de troupes et de véhicules armés ces dernières semaines. Les attaques de drones sont quotidiennes, comme en témoigne cette jeune femme, Basma Dafala, qui a quitté El Obeid il y a un an, mais dont les parents vivent toujours dans la ville.
2: Depuis 10 jours, les attaques de drones sont quotidiennes. Elles commencent vers minuit et continuent pendant la journée. Les paramilitaires ont commencé à cibler les stations-service. Ils en ont détruites pas loin d'une dizaine. Ils frappent également les camions qui transportent l'essence. Ils ont également bombardé une centrale électrique. Ils ciblent tous ceux dont les gens ont besoin pour leur rendre la vie plus difficile. Pour mes parents, le plus compliqué, c'est de ne pas avoir de l'eau et de l'électricité. Et puis, tout est devenu beaucoup plus cher. Cela me rend folle. Des fois, je n'arrive pas à dormir. Je suis inquiète pour eux et je les appelle tous les jours. Je leur ai demandé de partir, d'évacuer El Obeid, mais ils ne veulent pas et je ne peux rien faire.
0: Témoignage recueilli par Alexandra Branjon, un risque imminent d'atrocité de masse à El Obeid, c'est ce qu'affirmait ce lundi soir encore le département d'État américain dans un communiqué. Roland Marchal est chercheur à Sciences Po Paris et au CERI, le centre de recherche international. RFI lui a demandé si le secrétaire général de l'ONU, Antonio Guterres, avait raison de craindre que les horreurs d'El Fasher en octobre dernier se répètent à El Obeid.
3: Oui, alors, compte tenu de l'histoire de cette guerre, on peut évidemment craindre beaucoup. Cependant, un analyste doit quand même rappeler que la perception d'El Obeid par les forces de soutien rapide est quand même très différente de celle d'El Fasher. El Fasher était la capitale du groupe Zagawa qui a fourni l'essentiel des combattants aux forces conjointes alliées des forces régulières qui se sont battues avec détermination dans tout le Darfour contre les forces de soutien rapide, qui se battent aujourd'hui également au Kordofan et qui constituent sans doute l'un des alliés militaires les plus importants des forces armées régulières. Donc l'identification d'El Fasher comme la capitale de nos ennemis les plus jurés ne fonctionne pas pour El Obeid. On peut imaginer, mais en étant optimiste ou très optimiste même, que du coup les violences contre les populations civiles ne seront pas de la même intensité. Ceci dit, depuis ces dernières semaines, on voit les forces de soutien rapide multiplier les frappes sur des infrastructures d'El Obeid, des infrastructures civiles qui visiblement visent à terroriser la population et à l'inciter à fuir la capitale du Kordofan du Nord pour rejoindre Khartoum ou quelque autre endroit de façon à ce qu'El Obeid soit plus facile à prendre.
0: Roland Marchal, chercheur à Sciences Po Paris et au Centre de Recherches Internationales, le grand invité Afrique de RFI ce matin que l'on retrouvera à 5h50 et 6h49 TU. Dans l'est de la RDC, les derniers chiffres de l'épidémie d'Ebola font désormais état de 254 décès confirmés parmi 1003 cas confirmés. Le cap du millier de contaminations vient donc d'être franchi. Les autorités restent mobilisées. Pour limiter la propagation du virus, le gouvernement avait notamment suspendu les vols à l'aéroport de Bounia dans l'Ituri. Une mesure sanitaire qui ne laisse désormais place qu'aux vols dédiés aux missions spéciales et à l'humanitaire. Mais cette fermeture a aussi des conséquences économiques importantes pour les compagnies aériennes et pour les opérateurs du secteur. Reportage de notre envoyé spécial à Bounia, Pascal Moulégois.
4: 12h30 à l'aéroport de Bounia, un CSA-30 de l'armée marocaine roule lentement sur les tarmacs

0: Autour de lui, le calme est presque total. Pourtant, des travaux de modernisation ont été menés par la société Mangabaon, dont le Guinéen Barry Boubacar est directeur technique.
1: La piste avait une longueur de 1850. À ce moment, elle a été portée à 2500 mètres bitumé terminé. Le tarmac était de 14 000 mètres carrés et aujourd'hui, il est à 28 000 mètres carrés avec des structures toutes nouvelles.
0: L'ambition affichée par les autorités était claire.
1: La piste peut accueillir les Airbus A320-200. Le tarmac peut accueillir 6 avions de cette catégorie à la fois. Il peut accueillir des avions qui peuvent décoller d'ici pour aller même aux Émirats, comme à Addis Abeba, Nairobi, Johannesburg, comme Air France aussi. Ça, c'est vraiment un soulagement, surtout en cette période d'épidémie d'Ebola, où les interventions de tous côtés peuvent être possibles grâce à cet aéroport.
0: Mais depuis la suspension des vols commerciaux décidés pour contenir Ebola, l'activité de Mangabaon, qui compte aussi une importante flotte, en pâtit.
1: Notre compagnie, elle fait 3 vols par semaine. Maintenant, tout est résumé à partir de Kisangani. Ici, rien n'arrive. Il y a un grand manque à gagner. Les employés ne travaillent pas.
0: Le ministre de la Santé assure que la réouverture de l'aéroport est désormais possible grâce aux dispositions sanitaires en place. Pascal Moulegua, Bounia, RFI.
2: On l'a appris ce lundi, 8 nouveaux migrants expulsés des États-Unis sont arrivés en Guinée équatoriale jeudi dernier. Ils sont originaires de Jamaïque, d'Ouganda, d'Érythrée, du Sénégal, mais aussi de la République démocratique du Congo. La Guinée équatoriale fait partie des pays africains ayant accepté de participer à un dispositif migratoire américain. Dispositif qui consiste à envoyer des ressortissants étrangers en situation irrégulière aux États-Unis vers des pays tiers. Il s'agit du 4e vol vers la Guinée équatoriale. Au total, 40 personnes y ont été transférés depuis la fin de l'année dernière, et ce en échange du versement par Washington de 7,5 millions de dollars, selon un rapport du Sénat américain. Direction Madagascar, où le Conseil œcuménique des églises chrétiennes, le FFKM, a publié ce dimanche un communiqué pour rassurer sur le calendrier de la concertation nationale. Cette dernière vise à recueillir les attentes et les propositions des citoyens dans tout le pays en vue de préparer un ou plusieurs projets de nouvelle constitution. Une mise au point qui intervient alors que le processus qui était censé démarrer en mai n'a toujours pas été officiellement lancé. À Antananarivo pour RFI, Aurélie Couman.
3: Le Conseil œcuménique des églises chrétiennes assure être engagé dans la finalisation des préparatifs de la concertation nationale avant le déploiement des équipes sur le terrain. Dans son communiqué, il dit travailler à l'organisation des formations, à la coordination des acteurs et à la tenue des consultations dans tout le pays. Le FFKM insiste, il préfère privilégier la qualité du processus plutôt que la précipitation et veut bâtir un consensus national durable ouvert à toutes les sensibilités politiques. Le processus confié aux églises par le président de la transition Michael Randianirine devait entrer dans sa phase active dès le mois de mai, mais aucun lancement officiel n'a encore été enregistré. Selon un document de travail, le calendrier du FFKM prévoit en réalité 3 mois de consultation à chaque niveau territorial, puis une phase de consolidation en mars 2027 et une grande concertation nationale en avril 2027. Un calendrier qui interroge notamment les organisations de la société civile. Le gouvernement avait promis de boucler la concertation en 2026 pour des élections en 2027. Avec un démarrage retardé, ces échéances pourraient à leur tour être décalées. Aurélie Couman, Antananarivo, RFI.
2: Au Mali, les habitants d'une dizaine de villages du cercle de Bankas dans la région de Mopti, dans le centre du pays, sont de retour chez eux. Ils avaient fui les violences des djihadistes du JNIM liés à Al-Qaïda et vivaient en situation de déplacés internes depuis près de 7 années pour certains. Après avoir longtemps refusé de conclure des accords locaux avec les djihadistes, les autorités locales et coutumières se sont finalement résignées ces dernières semaines à accepter de se conformer aux règles imposées par le JNIM, et ce afin de ne plus être ciblés par leurs attaques et pouvoir se déplacer librement. David Bachet avec la rédaction en main d'un camp et Full des deux RFI.
4: Après avoir longtemps résisté, après s'être vidé de leurs habitants, une dizaine de villages du cercle de Bankas ont conclu ces dernières semaines des accords locaux avec les djihadistes du JNIM liés à Al-Qaïda, rendant possible le retour des populations déplacées. C'est ce dont témoigne, sous couvert d'anonymat, cet élu local.
5: Après la fête de Tabaski.
6: Depuis la fête de la Tabaski, fin mai, on peut compter 14 villages concernés. 2 villages peuls de la commune de Kani, 1 de la commune de Dimbal et tous les autres villages d'Ogon et Peul de la commune de Bankas. Toujours dans le cercle de Bankas, il y a aussi les communes de Diala Sagou Ségou et Ségué. Là-bas, dans beaucoup de villages d'Ogon et Peul, les habitants sont de retour.
4: Les règles imposées par les djihadistes correspondent à leur vision de la charia. Pas d'école républicaine, voile obligatoire pour les femmes, pantalon court pour les hommes, manière de prier. En échange, les habitants peuvent enfin se déplacer librement.
5: Hier,
6: on a eu une très grande pluie et maintenant tout le monde peut aller au champ pour cultiver. Ceux qui ont des animaux peuvent aller au pâturage. Il n'y a plus de problème.
4: Des centaines de villages sont actuellement soumis à des accords locaux de ce type dans tout le Mali et notamment dans le centre. Ces accords locaux sont tolérés, voire discrètement encouragés par l'État dans les zones où les djihadistes sont en position de force. Ce fut le cas à Bangkas.
2: David Bachet avec la rédaction en Mandingouin et Foulfoul des deux RFI. Enfin, près de 2000 objets pillés durant l'époque coloniale seront restitués par l'Allemagne et les Pays-Bas au Ghana. C'est ce que viennent d'annoncer les autorités ghanéennes, et ce dans la foulée de l'importante conférence sur la justice réparatrice. Elle s'est tenue du 17 au 19 juin dernier. Les précisions de Guillaume Thibault.
7: Très impliqué sur les questions des restitutions, Samuel Okudzeto Ablakwa, le ministre ghanéen des Affaires étrangères, a fait cette annonce sur les réseaux sociaux de l'État et indiqué que lors d'une session plénière de la conférence Next Step, les ambassadeurs des Pays-Bas et de l'Allemagne en poste à Accra ont présenté au chef de l'État, John Dramani Mahama, un catalogue qui recense les 2000 objets qui seront restitués. Samuel Okudzeto Ablakwa n'a pas donné de détails sur les artefacts, mais parlé d'œuvres qui ont une importance culturelle historique pour le pays. Autre geste symbolique durant cet événement, le ministre danois des Affaires étrangères, Lars Løkke Rasmussen, a présenté des excuses officielles pour le rôle de son pays dans le système de la traite transatlantique. Le Danemark s'est aussi engagé à sauvegarder d'importants sites patrimoniaux au Ghana, des forts et des châteaux utilisés durant la traite. Le ministre Ablakwa a indiqué que ces annonces sont des signes encourageants pour lutter contre les injustices historiques et accélérer la restitution des biens culturels en Afrique.
2: Guillaume Thibault, c'est la fin de ce journal sur RFI. Il est 6h43 à Paris, 4h43 en temps universel.
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2: Et à suivre, le journal de la Coupe du Monde, c'est dans un court instant avec les tout derniers résultats et notamment la défaite du Sénégal face à la Norvège et le match Algérie-Jordanie qui se déroule en ce moment même, match nul un partout. Et puis on s'intéresse au cinéma africain cette semaine sur RFI et pour le deuxième volet de cette série, Ouda Ibrahim nous dresse ce matin le portrait de Marpessa Dawn, une américaine afro-descendante, danseuse, chanteuse, comédienne, véritable référence pour le 7e art africain. Afrique Echo à Antananarive ce matin. Un reportage au cœur de l'usine Tanzaka Food, usine qui produit des aliments thérapeutiques pour lutter contre la malnutrition infantile. Une industrie à mi-chemin entre agroalimentaire et pharmacie et une production locale qui permet aux acheteurs de réduire les coûts et d'augmenter le nombre d'enfants traités. Enfin, nous retrouverons Maman qui lui aussi nous parlera du mondial de football à sa manière.
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2: Et le journal de la Coupe du Monde, justement avec vous, Esteban Miralles, bonjour.
10: Bonjour Fabrice, bonjour à tous.
2: Alors Esteban, l'équipe de France a validé son ticket pour les 16e de finale de cette Coupe du Monde, dans des conditions météo très difficiles.
10: Après leur succès il y a une semaine face au Sénégal, les Bleus ont battu ce lundi l'Irak 3-0, deux buts de Kylian Mbappé et un d'Ousmane Dembélé. Un match assez tranquille sur le terrain pour les hommes de Didier Deschamps, ou presque, puisqu'il y a eu une interruption de 2 heures à la fin de la première période en raison des éclairs et orages qui ont éclaté dans le ciel de Philadelphie. Les spectateurs ont dû quitter les tribunes pendant toute cette interruption. Frédéric Suto en a rencontré quelques-uns à l'issue de la rencontre.
11: Qu'est-ce que vous avez fait là pendant l'interruption?
12: On a été fumés, on a bu des bières, voilà, la base.
13: La base de tous supporters, ils ont été douchés, ils ont dû se réfugier dans les coursives du stade. Les 70 000 spectateurs du Stadium de Philadelphie n'ont pas eu le choix. Quand le tonnerre gronde, on vide les tribunes, protocole orage oblige. L'arbitre venait de siffler la mi-temps et l'équipe de France menait 1-0. Les joueurs ne sont revenus que 2 heures plus tard. Des hola, des cris, des chants qui ont accompagné leur retour. Mbappé, Dembélé et Olysée ont régalé. Un match sans fin dont les supporters se souviendront.
14: Ouais, un peu agité avec l'arrêt du match. Mais je pense que c'était quand même pour la bonne cause, pour la sécurité des gens dans le stade et pour les joueurs. C'était un peu étrange en fait, mais bon, on a fait avec. Hein. Il y a pire comme destin.
15: complètement folle. Pendant une heure sous la pluie, mais bon, c'est terminé. Il n'y a pas eu d'annulation de match ou quoi que ce soit, donc cool.
13: Dans 4 jours, on remet ça. L'équipe de France retrouvera la Norvège, elle aussi qualifiée, pour savoir qui terminera premier du groupe. Frédéric Suteau, Philadelphie, RFI.
10: Et la Norvège qui rejoint donc également les 16e de finale après son succès 3-2 face au Sénégal. Les Lions de la Teranga sont tombés sur un Erling Haaland des grands soirs, auteur d'un doublé. Ismaïla Sarr a lui aussi inscrit 2 buts pour le Sénégal, mais le constat est implacable. 0 point en 2 matchs. Écoutez la réaction du sélectionneur Papillon.
16: Un match difficile face à une équipe de la Norvège qui nous a posé des problèmes, qui a été très, très efficace. Donc, qui nous a mis des buts à des moments où c'est le pire moment de prendre des buts, surtout quand on prend un but juste avant d'aller à la mi-temps. Et quand on revient encore, le moment où on commence à se retrouver, on reprend encore en deuxième. Ça n'a pas été facile. Maintenant, faut les féliciter. Et moi, j'encourage mes joueurs. On sait que c'est pas facile parce qu'on voulait un résultat positif. Malheureusement, ça l'a pas été. Maintenant, il nous reste un match. Faut se focaliser sur ce dernier match et aller le jouer à fond pour prendre les 3 points et espérer.
10: Les Sénégalais devront donc impérativement s'imposer face à l'Irak pour espérer se qualifier pour la suite de la compétition.
2: Et Esteban, la Coupe du Monde a désormais un nouveau meilleur buteur après le succès de l'Argentine 2-0. C'était hier soir face à l'Autriche.
10: Oui, Lionel Messi entre une fois de plus dans la légende de son sport en inscrivant un doublé. La Pulga dépasse Miroslav Klose et compte désormais 18 buts en Coupe du Monde. Messi qui va fêter ses 39 ans demain et qui a inscrit tous les buts de l'Argentine depuis le début du Mondial. Déjà 5 buts pour lui. L'Argentine qualifiée pour les 16e de finale et assurée de finir première de son groupe. Et puis un mot de l'Algérie qui défie actuellement la Jordanie dans l'autre match de ce groupe. L'Algérie qui était menée à la mi-temps et qui pour le moment a réussi à renverser la rencontre 2-1 pour les Fenech. Il reste encore 5 minutes à jouer dans ce match.
2: Un match avec pas mal de rebondissements. On le suit pour vous sur RFI. C'était le journal de la Coupe du Monde avec Esteban Mirales. Merci Esteban.
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2: Les grands titres de l'actualité internationale et à la une ce matin, un anniversaire. Il y a 10 ans, les Britanniques votaient en faveur d'une sortie de l'Union Européenne. Un Brexit approuvé avec 51,4% des voix. Vote dont les effets se font encore ressentir aujourd'hui. À commencer par une instabilité politique. Aucun Premier ministre n'a depuis effectué un mandat complet de 5 ans. Et ce ne sera pas le cas non plus de Keir Starmer, le travailliste qui a annoncé sa démission hier. Il continue d'exercer ses fonctions jusqu'à la nomination de son successeur. Et pour évoquer les 10 ans du vote du Brexit, notre grand invité international sera ce matin Michel Barnier, négociateur pour les Européens de la sortie du Royaume-Uni de l'Union Européenne. Ce sera à suivre à 6h20 en temps universel. Les négociations États-Unis-Iran, les États-Unis qui annoncent suspendre pour 2 mois leurs sanctions sur le pétrole iranien. Le vice-président Jed Evans assure que Téhéran accueillera à nouveau des inspecteurs de l'Agence internationale de l'énergie atomique, alors que côté iranien, on assure seulement que la coopération va reprendre avec l'AIEA. Autre sujet de discussion, le détroit d'Ormuz. Pas de retour à une situation normale d'avant-guerre, affirme le négociateur iranien. L'Iran qui entend conserver le contrôle de ce détroit stratégique. Et puis l'actualité en France, l'historien et résistant Marc Bloch, fusillé par les nazis en 1944, va faire son entrée au Panthéon aujourd'hui. Et à cette occasion, RFI vous proposera une édition spéciale. Ce sera après le journal de 19h, heure de Paris. Pour leur place au deuxième épisode de notre série consacrée au cinéma d'Afrique. Et ce matin, on revient sur le parcours d'une vedette, une américaine afro-descendante, Marpessa Dawn, née en janvier 1934 dans une ferme près de Pittsburgh en Pennsylvanie. Elle fait son apparition dans les années 60 sur la scène parisienne et devient rapidement une fée, une référence pour le cinéma africain qui la considère comme pionnière et qui s'identifie à elle. Marpessa Dawn, danseuse, chanteuse, comédienne, qui a toujours fait la fierté des Afro-descendants. Voici un portrait de cette femme qui a marqué un moment la croisette de Cannes, le public et le monde du cinéma à Paris et ailleurs. Ouda Ibrahim.
17: En 1934, Marpessa Dawn quitte les États-Unis pour s'installer en Europe. Elle danse, chante et figure dans des courts-métrages et des séries télévisées. Elle apparaît dans le court-métrage Afrique sur scène, réalisé en 1955 par un collectif d'Africains étudiants de cinéma à Paris. Elle est considérée comme africaine. Rahmatou Keïta réalisatrice du Niger, qui a fait un travail sur les pionnières dans le cinéma africain.
18: L'Afrique, c'est un seul monde. Quand on commence à parler de nos héritages, c'est sur le continent africain et c'est tous les continents où les nôtres ont été déportés et leurs descendants. Donc, c'est ça aussi qui fait qu'on peut se réclamer de son héritage. Aussi parce que le premier film dans lequel on la voit, c'est Afrique sur scène. C'est aussi peut-être le côté qu'elle soit et américaine et vivant en France fait qu'on se réclame un peu plus d'elle. C'est une vision de l'Afrique qui est comme ça.
17: La chance sourit à Merpessa Down quand elle rencontre le réalisateur Marcel Camus. Il fit d'elle, à l'âge de 24 ans, érudit dans son film Orfeu Negro, primé de la Palme d'Or au Festival de Cannes en 1959, puis du Golden Globe et de l'Oscar du meilleur film étranger l'année suivante. Elle devient célèbre, une vedette, l'une des vedettes préférées des Parisiens, écrivait le journal Le Monde à l'époque, mais elle ne semble pas aimer ce mot, extrait d'archives de l'INA.
19: Je ne sais pas si je comprends très bien le mot vedette. Le mot vedette, pour moi, c'est très superficiel. Je ne sais pas ce que j'étais pour les autres. Moi, j'ai toujours voulu faire mon travail en tant que comédienne, actrice. Et jusqu'ici, j'ai toujours eu la chance de continuer à travailler dans ce domaine. En vedette, je ne sais pas.
17: Marpessa Down espérait, après Orfeu Negro, prolonger sa carrière artistique en bénéficiant de la notoriété acquise, mais sans succès. Elle n'a joué finalement que dans une dizaine de films, plutôt de rôles exotiques ou exubérants. Marpessa Down est morte en août 2008 à Paris.

0: Voilà pour le portrait de Marpessa Dawn, signé Ouda Ibrahim. Deuxième épisode de notre série consacrée au cinéma africain, toute cette semaine sur Radio France Internationale. C'est une industrie à mi-chemin entre l'agroalimentaire et la pharmacie à Madagascar. Les 89 employés de l'usine Tanzaka Food fabriquent chaque année 3000 tonnes de produits nutritionnels. Objectif, combattre la malnutrition infantile. Parmi ces produits, l'aliment thérapeutique prêt à l'emploi. Il est destiné aux enfants qui souffrent d'émaciation sévère. C'est la forme la plus mortelle de malnutrition. Cet aliment conditionné en sachet est utilisable sans hospitalisation et sa production locale a permis aux acheteurs, principalement l'UNICEF, de réduire les coûts et d'augmenter le nombre d'enfants qui sont traités. Afrique Éco, reportage Guillaume Fabry.
1: Des arachides d'Inde et d'Argentine, du lait en poudre importé d'Europe, des huiles, du sucre et surtout une formule de 30 vitamines et micronutriments. Tous ces ingrédients sont assemblés en Tananarive pour aboutir à l'aliment thérapeutique prêt à l'emploi. Une pâte épaisse respectant les meilleurs standards sanitaires.
2: On va passer sur une première phase qui est le pré-mélange. Donc on va intégrer les trois premières matières principales. Ensuite, on va passer par la thermisation. La thermisation sert en fait à éliminer tous les risques microbiologiques.
1: Randy Raswamy Ramanan est directrice de division de la marque Tanzaka Food.
2: L'ensemble de nos matières premières sont importées parce que nous sommes tenus de respecter un cahier des charges déjà très précis. Malheureusement, actuellement à Madagascar, nous n'avons pas encore de fournisseurs qui arrivent à fournir donc les matières premières à la hauteur des exigences qui sont imposées par ce produit-là.
1: Filiale du groupe malgache Bazan, Tanzaka Food est capable de produire jusqu'à 6000 tonnes d'aliments nutritionnels par an, contre 1000 tonnes à sa création en 2009.
2: Sur les deux dernières années, on a beaucoup exporté au Zimbabwe, au Mozambique, un peu au Soudan du Sud, en sachant que c'est notre partenaire, l'UNICEF, en fait, qui redirige les besoins en fonction de la situation nutritionnelle dans les différents pays alentours.
1: Mais la majorité de la production est réservée à Madagascar. Mathieu Joyeux est chef de la nutrition pour l'UNICEF dans le pays.
3: On a à peu près, en moyenne chaque année, entre 100 et 120 000 enfants qui sont malnutris aigus sévères. La majorité se trouve essentiellement dans le Grand Sud, le Sud-Est, mais on a aussi des taux de malnutrition aigus sévères très élevés en zone urbaine, à Tana.
1: Le traitement dure 4 à 8 semaines, à raison de 3 sachets par jour.
3: Avant ce produit thérapeutique, donc il y a une trentaine d'années, il fallait renutrir l'enfant 8 fois par jour, sous supervision médicale continue. Donc la révolution pour nous de ce produit, c'est qu'on a pu faire sortir les enfants des hôpitaux et ils prennent leur traitement à la maison. Et on a fait réduire les coûts globaux en appuyant la création de nouvelles usines de production, y compris une production locale ici à Madagascar, qui nous permettent donc de couper sur les coûts logistiques pour rendre encore une fois ce produit beaucoup plus disponible.
1: La quasi-totalité des enfants souffrant d'émaciation à Madagascar reçoivent l'aliment thérapeutique. Ceux atteints de malnutrition modérée, dont le nombre a augmenté de 46% depuis 2024 dans le Grand Sud, n'ont en revanche pas tous accès à des suppléments nutritionnels adaptés. La faute à des financements internationaux en forte baisse. L'usine de Tanzaka Food ne tourne aujourd'hui qu'à 50% de sa capacité. Guillaume Fabrion, Tananarive, RFI.
0: Antananarive, où il est 7h55 à l'heure actuelle, 4h55 en temps universel. Tenez un petit point sur la Coupe du Monde de football. Je vous rappelle que l'Algérie affronte en ce moment même la Jordanie et les Algériens mènent 2-1. Pourquoi je vous reparle de cette Coupe du Monde de football? Eh bien parce que Maman se penche aussi sur ce mondial ce matin. Mondial qui est un grand marché où les joueurs sont les produits.
4: Oui, dans l'entourage des hippos ailés, l'équipe nationale de football du Gondwana, la Coupe du Monde, c'est pas seulement du foot, c'est surtout de l'immobilier, de la finance et un peu de sport entre deux transactions financières. Ah, ah bah oui, les dirigeants de la Fédération Gondwanaise de foot, eh ben, ils ne regardent pas les matchs, hein. Non, ils regardent les cours et les valeurs marchandes des joueurs. Parce qu'au Gondwana, un sélectionneur ne convoque pas des joueurs, non, il convoque des opportunités d'investissement. Ah, ah bah oui, parfois, tu te demandes pourquoi certains joueurs se retrouvent soudain titulaires en Coupe du Monde alors que personne ne les connaît. Et parfois, ils jouent dans des clubs tellement discrets que même Google Maps hésite à les localiser. Et là, mon ami, ne te demande pas, mais il sort d'où celui-là ? La réponse est simple. Celui-là, là, il a un très bon réseau. Ah oui, parce que dans notre football moderne, le 4-4-2 a été remplacé par un nouveau système tactique, le 2-3-5. Deux agents, trois intermédiaires, cinq comptes offshore pour virer les commissions sur les transferts des joueurs. Eh oui, la Coupe du Monde de football est devenue une grande foire commerciale, un salon international du joueur exportable. Avant, on disait « Oh, ce joueur, il joue pour le drapeau national hein. ». Aujourd'hui, on dit qu'il joue pour le catalogue de son agent. Et dans les tribunes VIP, on n'entend plus « Allez, les hypozélés !» Mais plutôt « Combien tu en veux pour ce joueur-là » Parce que chaque match est une bourse en direct, mon ami. Un joueur fait une bonne passe, plus 2 millions sur sa valeur. Un but, plus 10 millions. Et pendant ce temps-là, le sélectionneur gondouanais devient un trader. Bah oui, il ne remplace pas un joueur pour des raisons tactiques. Non, c'est pour faire monter les enchères. Bon, lui-là, je vais le faire entrer à la 60e minute, histoire de créer de la rareté sur le marché. Même les blessures des joueurs deviennent stratégiques. Bah oui, un joueur ne sort pas parce qu'il est blessé, mais parce qu'on protège sa valeur. Comme une œuvre d'art qu'on ne sort pas trop souvent de peur qu'elle perde de sa cote. Aujourd'hui, dans le football, l'agent n'est pas un intermédiaire. Il est à la fois conseiller, négociateur, visionnaire et parfois sélectionneur officieux. Parce que dans ce supermarché de la Coupe du Monde de football, il y a des promotions exceptionnelles. Hein. Un latéral à acheter, mon ami, tu as son cousin inclus. Trois sélections en équipe nationale pour un joueur et hop, un bon transfert pour lui en Europe. Mais attention, il y a aussi des invendus. Bah oui, c'est les vrais talents, ceux qui jouent très bien, mais qui n'ont pas d'agent bien placé. Ceux-là, ils regardent la Coupe du Monde à la télévision, là-bas au pays. À demain.
0: À demain, Maman, que vous pouvez retrouver également sur RFI.fr et sur l'application RFI Pure Radio. Et puisqu'on parle mondial, les Algériens mènent toujours 2-1 face à la Jordanie. Un grand merci à Xavier Besson à la rédaction en chef ce matin, Pauline Berthélémy à la réalisation. Merci à vous pour votre fidélité. Dans un instant, RFI Matin, présenté par Andréane Mellard.
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13: Bonjour tout le monde, ravi de vous retrouver ce mardi 23 juin 2026, 10 ans très exactement après le vote des Britanniques en faveur du Brexit, le Royaume-Uni en pleine crise politique et des regrets à peine voilés. On va en parler, lui était l'un des négociateurs du Brexit pour l'Union Européenne, Michel Barnier, député, ancien Premier ministre français. Et notre invité ce matin, rendez-vous 8h20. Bonjour Martin Guèze.
15: Bonjour Andréane Mellard, bonjour à toutes et à tous.
13: À la une de votre journal, Martin, l'Iran et les États-Unis se quittent. En Suisse, le Liban et Israël se retrouvent à Washington.
15: Les discussions techniques sont terminées à Lucerne, en Suisse. Selon Téhéran, d'autres reprennent aujourd'hui dans la capitale américaine. Cinquième round pour parler entre les autorités libanaises et l'État hébreu. Alors que le cessez-le-feu semble être respecté ces derniers jours, nous appellerons Paul Ralifé à Beyrouth dès le début de ce journal. C'était donc il y a 10 ans, jour pour jour, le Royaume-Uni quittait l'Union Européenne. Le fameux Brexit que beaucoup de jeunes britanniques regrettent aujourd'hui. 23e jour de manifestation consécutive en Albanie, des protestataires qui réclament le départ du Premier ministre Edi Rama. Et puis enfin le Sénégal au bord du gouffre, c'est la panique dans la tanière après la deuxième défaite en deux matchs des Lions à la Coupe du Monde de football.
13: 5e round de négociations ce mardi entre le Liban et Israël. Encore une fois, ça se passe à Washington.
15: Mais cette fois-ci, Andréane, les données de l'équation ont un petit peu changé. Alors qu'à quelques milliers de kilomètres en Suisse, les États-Unis et l'Iran se sont mis d'accord pour la création d'une cellule préventive visant à mettre fin à la guerre entre Israël et le Hezbollah. Guerre qui a fait plus de 4000 morts depuis le 2 mars au Liban, où aucune violation de cessez-le-feu n'a cependant été signalée ces trois derniers jours. Le Liban, le retrouve notre correspondant, Paul Ralifé. Paul, Israël et le Hezbollah campent sur leur position. L'État hébreu ne compte pas quitter le sud-Liban et le Hezbollah rejette toujours ces discussions à Washington.
8: Oui, Martin, mais au-delà des déclarations des Israéliens et du Hezbollah, il est clair que les négociations reprennent à Washington dans un contexte différent des précédents rounds. Même s'ils ne sont pas présents physiquement autour de la table, l'ombre de l'Iran et du Hezbollah plane au-dessus des négociateurs libanais et israéliens avec la bénédiction des États-Unis. Les arrangements convenus entre Washington et Téhéran en Suisse consacre en quelque sorte l'échec de l'un des principaux objectifs de la guerre qui était de séparer les volets libanais et iraniens. Le dossier libanais a occupé une grande partie des discussions entre les Iraniens et les Américains. Et les deux parties ont convenu, vous l'avez dit, de la création d'une cellule de déconfliction chargée de consolider le cessez-le-feu à travers des mesures qui seront proposées ultérieurement. Ce mécanisme comprend les États-Unis, l'Iran, le Liban, le Qatar et le Pakistan. Le fait que Washington et Téhéran siègent ensemble dans une structure chargée du dossier libanais constitue une reconnaissance explicite du rôle iranien. Cela signifie aussi que les négociations directes menées à Washington entre des délégations libanaises et israéliennes apparaissent désormais comme une sorte d'extension ou de prolongement du dialogue irano-américain. L'idée d'un retrait partiel simultané entre le Hezbollah et l'armée israélienne fait son chemin. La zone pilote que le Liban proposerait serait celle de la forteresse de Beaufort et de ses environs.
15: Merci Paul Ralifé, en direct de Beyrouth sur RFI.
13: Le Royaume-Uni dit bye-bye à Keir Starmer.
15: 10 ans jour pour jour après avoir dit bye-bye à l'Union européenne, hasard du calendrier. Le Premier ministre travailliste a démissionné hier, un peu moins de 2 ans après son arrivée au pouvoir. Lui qui était partisan d'un réchauffement avec l'Union européenne. Une politique de rapprochement raccord avec le sentiment actuel des Britanniques qui sont de plus en plus nombreux à regretter d'avoir quitté l'UE le 23 juin 2016. Un Brexit approuvé à l'époque par 52% des votants. Un vote porté surtout par les électeurs les plus âgés aux lourdes conséquences pour les plus jeunes, bien plus pro-européens que leurs aînés. Fin du programme Erasmus qui reprendra l'an prochain. Difficulté pour s'installer et travailler au sein de l'Union européenne. 10 ans après, ce sont eux qui payent les pots cassés, même si beaucoup étaient trop jeunes à l'époque pour voter. Reportage à Londres, Emeline Vin.
9: De la campagne de 2016, Adam se souvient des politiques qui venaient à la sortie de son lycée pour influencer via les jeunes le vote des parents. Aujourd'hui, ce consultant regrette surtout la liberté de mouvement.
10: Ce vote a eu un impact sur ma génération. Erasmus, travailler dans l'Union européenne. Nos parents ont pu faire tout ça, mais pas nous. La décision ne nous a pas appartenu, mais c'est nous qui en avons fait les frais.
9: Allongé dans l'herbe, le téléphone sur une playlist de pop américaine, Sophie avait 7 ans au moment du référendum. Alors, le Brexit...
11: Je ne sais pas ce que ça a changé. J'étais trop petite pour me préoccuper des voyages, tout ça. Mais maintenant que je suis plus âgée, c'est ce que j'ai toujours connu.
9: Elle espère avoir l'opportunité d'étudier en Europe après le lycée. Le gouvernement a relancé cette année le programme Erasmus, une expérience qu'aura manqué Mike, 21 ans. Et pourtant...
16: Le pays a décidé, il faut respecter cela, c'est la démocratie. Cela ne me plaît pas, mais c'est comme ça. Ils ont choisi. Peut-être que dans 15-20 ans, on reverra le problème.
9: Il y a 10 ans, les jeunes Britanniques de moins de 25 ans avaient voté à 75% pour rester dans l'UE. Emeline Vin, Londres, RFI.
15: Et un sommet bilatéral était prévu à Bruxelles le 22 juillet entre le Royaume-Uni et l'Union européenne, censé contribuer au rapprochement entre les deux parties. Un sommet qui devrait finalement être reporté après l'annonce de la démission de Keir Starmer.
13: Appel au calme en Colombie.
15: Un appel au sang-froid d'Ivan Cepeda, candidat de gauche et finaliste malheureux de la présidentielle dans le pays. Au lendemain des violences survenues, notamment à Bogota ou à Cali, qui ont émaillé les rassemblements de ses partisans pour protester contre la victoire d'Abelardo de la Esprilla, nouveau président d'extrême droite du pays, même si l'officialisation des résultats devrait se faire ce mercredi.
13: Une nouvelle alerte internationale au Soudan, inquiétude générale autour de la ville d'El Obeid.
15: Après les Nations Unies hier, les États-Unis ainsi que le Canada et l'Union africaine ont à leur tour exprimé leur profonde inquiétude face à une attaque imminente sur la capitale du Nord Kordofan. Washington a appelé les FSR à cesser toute action susceptible de mettre en danger les civils. L'actualité africaine, marquée aussi ce matin par ces nouvelles opérations de rapatriement en Afrique du Sud, alors que le 30 juin approche, date fixée comme ultimatum par les militants contre l'immigration illégale qui ont annoncé de nouvelles actions, les violences xénophobes qui ont déjà causé la mort d'au moins 3 personnes en Afrique du Sud, selon les autorités qui craignent que le mouvement anti-immigration ne prenne de l'ampleur. Les principaux syndicats du pays ont appelé les travailleurs à ne pas prendre part à ce mouvement et à ne pas déserter leur poste. Différents groupes contestataires promettent des manifestations dans le calme, mais les pouvoirs publics se méfient de possibles débordements. Claire Bargelès.
17: Les autorités sont sur le qui-vive, ayant en mémoire les émeutes de 2021 qui avaient fait plus de 350 morts suite à l'incarcération de l'ancien président Jacob Zuma. Cette fois-ci, elles ne veulent pas être prises par surprise et l'armée pourra si besoin être mobilisée pour compléter la présence policière. C'est une opération onéreuse, comme le détaille le ministre de la Police, Firoz Khachalia.
18: Ça va coûter près de 600 millions de rands à nos services. Voilà ce que représentent financièrement les tentatives de déstabilisation du pays. C'est la responsabilité de la police sud-africaine de protéger les infrastructures et d'assurer la sécurité de la population.
17: Le gouvernement devrait rencontrer différents élus locaux dans la semaine et multiplie les appels au calme et à la conduite de manifestations pacifiques. Plus surprenant, le roi des Zoulous a lui aussi pris la parole pour condamner tout recours à la violence. Et ce, alors que Missi Zoulou Zoulou lui-même, ainsi que son père, ont eu par le passé une position très ambivalente sur la question.
19: Les gens sont toujours en quête d'une vie meilleure, cherchant à voir si l'herbe est plus verte ailleurs pour eux et pour leur famille. Je vous le demande, peuple Zoulou, descendant de chacun, ne faites pas verser du sang, ne maltraitez pas ces personnes. Elles sont pauvres, tout comme nous, c'est pourquoi elles sont ici.
17: Les violences anti-immigration illégales dans le pays ont déjà fait 3 morts cette année, selon les pouvoirs publics sud-africains, 2 ressortissants mozambicains et 1 malawite. Claire Bargelès, Johannesburg, RFI.
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13: Et Tirana, où il est 7h08.
15: La capitale de l'Albanie, où des milliers de personnes ont défilé dans les rues hier pour le 23e soir de suite. Contestation à la base contre le projet immobilier de la famille Trump sur la côte adriatique. Les revendications de ce qu'on appelle la révolution des flamants roses s'étendent désormais au plan national et vise surtout le Premier ministre Edi Rama au pouvoir depuis 2013. Reportage, Louis Seyé.
20: Chaque soir, depuis 3 semaines, Sarah et ses amis viennent crier leur colère sur les boulevards de Tirana. Enroulée dans un drapeau albanais, cette étudiante de 19 ans n'en peut plus d'une classe politique jugée corrompue et soumise aux intérêts mafieux.
21: Il est temps que toute la jeunesse, mais aussi les autres générations et tous ceux qui le peuvent sortent pour protester pour notre pays. Car l'Albanie n'est pas à vendre. Elle appartient aux Albanais et pas à quelques bandits.
20: Toujours un mégaphone à la main, Arben Kola est l'un des animateurs de cette mobilisation. Elle dépasse aujourd'hui la seule question du projet de complexe touristique associé à la famille Trump.
22: C'est une lutte pour renverser le système. Ce n'est pas une lutte contre l'Amérique et la famille Trump. Ils ont été piégés par notre Premier ministre. Il n'a qu'une solution, démission.
20: D'Italie, de Suisse ou de France, depuis quelques jours, des centaines d'Albanais reviennent au pays pour participer à cette révolution des flamants roses. Olsi, 44 ans, arrive tout juste d'Allemagne.
23: Aujourd'hui, cette jeunesse est en train de changer les choses et je pourrai bientôt rentrer vivre ici avec mes enfants.
20: Alors que les manifestants réclament son départ sans condition, le Premier ministre Edi Rama continue de minimiser l'ampleur de la contestation et refuse toute concession. Louis Seyé, Tirana, RFI.
13: En France, un rapport accablant après la mort de la jeune Liana.
15: Dont le corps a été retrouvé il y a 3 semaines dans le sud-ouest du pays. Le rapport pointe une série de dysfonctionnements du parquet et de la gendarmerie en charge du dossier. Le principal suspect était un multirécidiviste. L'État français a annoncé le réexamen en urgence de 70 000 dossiers de plaintes, ce qui aboutit au placement en détention provisoire de 134 personnes. Des sanctions ont aussi été annoncées par le Premier ministre Sébastien Lecornu et par le ministre de la Justice, Gérald Darmanin, invité de TF1 hier soir. Il exclut en revanche toujours de démissionner, Charlotte Urien-Tomaca.
13: Dans la foulée de la remise du rapport ce lundi matin, Gérald Darmanin a annoncé quant à lui l'ouverture d'une enquête administrative visant la substitute de la procureure d'Auch.
24: J'engage ce soir une procédure disciplinaire, une enquête administrative pour engager des sanctions qui seront là à la hauteur des défaillances graves constatées pour le substitut du parquet d'Auch.
13: Le ministre de la Justice a par ailleurs retiré à la substitute son habilitation à mener des enquêtes et traiter des dossiers s'agissant des mineurs. Sous pression depuis les révélations sur les manquements de la justice après la mort de la jeune Liana, Gérald Darmanin a reconnu des défaillances importantes dans le traitement des signalements à la justice dans ce dossier, mais continue de balayer l'argument des moyens insuffisants. insuffisant, rejetant ainsi la justification des syndicats de magistrats.
24: On voit qu'il y a des défaillances très importantes qui ne sont pas dues, dans le cas très précis, à des manques de moyens ou à des problèmes quelconques. Ils sont dus, me semble-t-il, à des défaillances personnelles.
13: Quant à sa place au gouvernement, le ministre a une nouvelle fois fermé la porte à tout départ, au motif que cette défaillance ne tenait pas aux instructions que le ministère a données.
24: Évidemment que chacun a une part de responsabilité. La mienne, c'est de mettre une pression saine, en respectant l'état de droit, sur les procureurs généraux. Est-ce que nous avons tous bien fait ? La réponse est non. Évidemment que nous avons tous à nous remettre en cause.
13: Des appels à sa démission continuent pourtant de se multiplier, de LFI au RN, en passant par le Parti Socialiste.
15: Et deux gendarmes vont, eux, être mutés. Une enquête interne a été demandée par le ministre de l'Intérieur, Laurent Nunez.
13: Enfin, Martin, c'était la nuit du chasseur au Mondial de foot.
15: Les chasseurs de buts qui en visaient juste. Lionel Messi, d'abord auteur d'un nouveau doublé, et désormais meilleur buteur de l'histoire de la Coupe du Monde, avec 18 réalisations. La Pulga, qui a permis à l'Argentine de l'emporter 2-0 contre l'Autriche. Doublé aussi pour Kylian Mbappé, qui permet à la France de battre l'Irak 3-0. Et puis un autre doublé pour Erling Haaland, le cyborg norvégien, qui envoie les siens en 16e de finale, après leur victoire 3-2 face au Sénégal. Le Sénégal désormais au bord du gouffre, Antoine Grenier.
0: Du dépit et de l'incompréhension au sortir du match, les supporters sénégalais étaient unanimes.
1: Mais bon, c'est fini, deux défaites. On a encaissé 6 buts. Donc, même si on gagne 10-0 contre l'Irak, on avait maintenant moyen.
2: Oh, no way.
1: Notre goal est vrai, c'est moyen. 6 buts encaissés, 3 buts à marquer. Bon.
3: C'est une relation qui est finie. On a gagné la CAN avec l'équipe, c'est bien. Mais quand même, le sport, ça évolue. Et la Coupe du Monde, c'est de haut niveau. Donc, il faut mettre les jeunes. Les jeunes doivent jouer.
0: Les Lions auraient dû faire mieux face aux Norvégiens, avec une autre équipe alignée d'entrée que celle qui avait perdu face à la France. Le capitaine Kalidou Koulibaly était au centre des regards. Impliqué sur les 3 buts norvégiens, le défenseur a paru dépassé. Mais son sélectionneur, Papiao, assume ses choix.
4: Oui, c'est sûr qu'après une défaite, il y a toutes ces genres de questions qui vont se poser, mais je pense que voilà, après il y a des choix qui ont été faits pour encore remettre la même équipe. Voilà, mais maintenant c'est ça, nous c'est le collectif. Il nous reste un match.
0: Le Sénégal qui devra s'imposer face à l'Irak vendredi à Toronto en clôture du groupe I et idéalement avec le plus grand écart possible. Il comptera pour cela sur Ismail Assar, auteur d'un doublé face aux Norvégiens. Antoine Grenier, New York, RFI.
15: Et puis enfin, ça vient de se terminer. L'Algérie qui a renversé la Jordanie. Les Fennec qui ont fini par s'imposer 2-1.
13: Merci Martin Guez. Toutes les dernières infos sur cette Coupe du Monde, on y revient dans nos journaux dédiés ce matin. Rendez-vous dans une demi-heure. L'info tout autour du monde, c'est RFI Matin et on est ensemble comme chaque jour jusqu'à 8h temps universel avant de retrouver Juan Gomez pour une émission d'appel sur l'actualité en direct de Dakar aujourd'hui. Au programme du débat, ce tandem au sommet de l'État sénégalais, le président Bassirou Diomaye Faye et le président de l'Assemblée nationale Ousmane Sonko vers une cohabitation sous tension. La question est posée, votre avis nous intéresse, vous nous appelez. Dès maintenant, le standard est ouvert. Ce matin, on parle aussi de ses craintes autour d'un risque imminent d'atrocité de masse à El Obeid, cette grande ville du Soudan, crainte sur lesquelles on interroge ce matin notre grand invité Afrique, le chercheur Roland Marshall. Rendez-vous dans une demi-heure. On revient aussi sur les discussions entre Téhéran et Washington, quelles avancées sur le nucléaire, sur le détroit d'Hormuz et la place du Liban dans tout ça. On verra ça ce matin. On commence aussi à retracer ce matin l'histoire de Marc Bloch, l'historien médiéviste résistant entre ce soir au Panthéon à Paris avec son épouse Simone Vidal. Et puis ce 23 juin, nous sommes 10 ans jour pour jour après le vote des Britanniques en faveur du Brexit. On en parle très largement.
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13: Un vote que les Britanniques sont aujourd'hui nombreux à regretter. En 10 ans, l'instabilité politique s'est installée. 7 premiers ministres se sont succédés à Downing Street et l'actuel Keir Starmer a démissionné hier, sans oublier les nombreux effets palpables sur l'économie du pays. On fera la liste dans une heure avec Agnieszka Kumor et à 9h15, on sera à Durham, la capitale minière anglaise qui avait voté à 57% en faveur du leave, du départ de l'UE. Aujourd'hui, les regrets sont là.
2: On avait de l'argent pour les infrastructures, pour le réseau de transport, la sécurité routière. Ça nous permettait de rendre nos villages plus attractifs.
5: Mais non seulement nous n'avons plus cet argent, mais en plus nous n'avons plus de lien avec l'Europe. J'ai l'impression qu'on est très isolés.
13: Autre conséquence sur l'agriculture, en quittant l'Union européenne, le Royaume-Uni s'est séparé de la PAC, la politique agricole commune, promettant à l'époque de la remplacer par des subventions plus ciblées, plus efficaces. 10 ans plus tard, notre correspondante au Royaume-Uni, Emeline Vin, a rencontré 2 agriculteurs qui regrettent leur appartenance à l'UE.
6: Il y a 10 ans, Hugh Broom était contre la sortie du Royaume-Uni de l'Union européenne. Aujourd'hui, cet éleveur bovin du sud de l'Angleterre regrette les subventions de la politique agricole commune.
7: Certes, la PAC a toujours été lente. Ça prend 7, 8 ans à chaque fois, mais au moins, c'est prévisible. Ici, depuis le Brexit, les aides changent toutes les 30 secondes.
6: SFI, BPS, RDP, les aides fragmentées du gouvernement sont conditionnées à des stratégies environnementales. Du travail en plus pour Lawrence Matthews, 40 ans d'élevage et de culture céréalière au compteur.
12: Il faut surveiller les annonces gouvernementales tout le temps. J'ai réussi à décrocher une subvention d'efficacité agricole. J'ai pu renouveler mon équipement, avoir des outils électroniques plus éco-responsables. Mais ça n'a pas été disponible longtemps et beaucoup d'autres exploitations n'ont pas été assez rapides et ont loupé le coche.
6: En plus, Hugh Broom dénonce un gros manque de visibilité.
7: Les subventions que je reçois représentent la moitié de ce que je touchais avec la PAC. Je touche actuellement une aide qui doit terminer l'année prochaine et je ne sais pas ce qui arrivera après.
6: Le Brexit a confirmé vos craintes.
7: Oui, c'est ce à quoi je m'attendais. Ça nous a coûté des centaines de milliards.
6: Depuis 5 ans, les éleveurs dénoncent aussi difficultés d'approvisionnement et baisse des exportations. Emeline Vin, de retour de Dorking, RFI.
13: Emeline Vin, que l'on retrouvera à 9h pour notre dossier. Le vote sur le Brexit il y a 10 ans, suivi à l'époque par de longs, très longs pourparlers. Lui faisait partie des négociateurs pour l'Union européenne. Arnaud Pontus, Michel Barnier est votre invité ce matin.
25: Oui, c'était le négociateur en chef, celui qui, 4 années durant, a mené ces négociations entre 2016 et 2020 pour le compte de l'Union européenne. Une fois la décision prise par référendum, par les Britanniques, il fallait bien inventer, discuter les conditions du divorce. Jamais aucun pays de l'Union européenne n'avait décidé de la quitter et aucun autre n'a fait ce choix depuis. 10 ans après le référendum, Michel Barnier pointe les mensonges des promoteurs du Brexit. Il constate qu'aucune des promesses n'a été tenue, ni sur la prospérité, ni sur le contrôle des frontières, ni sur la souveraineté du pays. Aujourd'hui, comme on l'entendait dans le reportage, 56% des Britanniques souhaitent retourner au sein de l'Union. On demandera à Michel Barnier ce qu'il en pense. Est-ce qu'il est favorable à ce retour? Les Européens y ont-ils intérêt? Les leçons du Brexit ont-elles été tirées par l'Union européenne? Michel Barnier avec nous en direct de Londres dans 1 heure.
13: À tout à l'heure, Arnaud, 6h20, temps universel pour cet entretien. C'est la 6e panthéonisation depuis le début de la présidence d'Emmanuel Macron. Place à Marc Bloch ce soir. L'historien résistant entre avec sa femme Simone Vidal dans ce temple des personnalités en France. Une cérémonie est prévue. Avant cela, le public peut rendre hommage à l'historien. Depuis hier soir, il y avait une veillée républicaine à l'école normale supérieure dont Marc Bloch fut élève de 1904 à 1908. Il s'agit d'un rite solennel qui permet à la nation de se recueillir une dernière fois avant la cérémonie de panthéonisation proprement dite. Son but, marquer la transition entre le statut de citoyen illustre et celui de grand homme ou grande femme de la patrie. Laurence Théo, reportage.
26: Vous avez bien sûr déjà contemplé les cénotaphes de Simone et de Marc Bloch qui en repartiront demain après-midi vers le Panthéon.
27: C'est dans la bibliothèque de l'École normale supérieure que sont exposés les cercueils de Marc Bloch et de son épouse Simone Vidal. Le drapeau français les recouvre. Pour Frédéric Worms, le directeur de l'ENS, c'est un honneur à plus d'un titre.
28: Ça n'est pas seulement parce que Marc Bloch était un des anciens élèves les plus prestigieux de notre école, très prestigieuse. Ça n'est pas seulement pour ça. C'est parce qu'il incarne les principes qui sont représentés aussi par cette école, qui sont, je dirais même pas la science, c'est vraiment la vérité. C'est la science comme travail de la vérité, mais c'est la valeur de la vérité. Le fait que la vérité, pour un historien, c'est fondamental, ça s'établit, ça se démontre contre des fabrications, contre des mensonges. Il a défendu la vérité.
27: Veste de costume, malgré la chaleur, Mathis tenait à rendre hommage à son arrière-grand-père. Il évoque les bulletins scolaires du tout jeune Marc Bloch.
8: Alors c'était un élève absolument brillant. J'ai gardé ses bulletins scolaires qu'on a récupérés d'un fonds de Moscou en 95. Il avait promis absolument partout Marc Bloch, sauf dans une matière, les mathématiques. À part ça, premier prix partout et des appréciations absolument extraordinaires, notamment une qui me marque profondément de son professeur d'histoire. Élève zélé et intelligent, sait et comprend l'histoire.
27: Et l'arrière-petit-fils aurait de qui tenir en ne manquant pas d'humour.
8: Marc Bloch est fils de professeur d'histoire, le professeur Gustave Bloch, qui était aussi professeur à l'École normale supérieure, puis à la Sorbonne. Il y a aussi Marc Bloch, c'est aussi un fils d'eux. Mais c'est pas grave.
27: Marc Bloch a révolutionné l'histoire en la faisant dialoguer avec les sciences sociales. Mais ce qui intéresse Jean, étudiant à l'École normale supérieure, c'est le résistant, celui qui s'est engagé pendant la guerre.
9: J'ai un certain engagement, un sens de l'engagement en tant qu'intellectuel, ce qui est très inspirant, pas simplement pour l'historien en devenir, mais plus généralement pour tout étudiant de l'École normale supérieure, peu importe sa discipline. Cet idéal de l'engagement est encore très inspirant, très enthousiasmant.
27: Mathématicien, Martin Handler est président de l'Association des anciens élèves de l'ENS. Il salue l'esprit critique de Marc Bloch.
10: Il prend ses distances par rapport à la manière française d'enseigner. Il critique le bachotage. Or, pour rentrer à l'École normale, il faut faire beaucoup de bachotage. Il critique le système des grandes écoles. C'est quelqu'un qui est à la fois complètement produit du système et en même temps qui a une distance par rapport au système. Et c'est ça qui me séduit.
27: Étudiante en histoire, Agathe assiste à la veillée. Pour elle, Marc Bloch éclaire le présent.
11: Si on prend son livre « Réflexions sur les fausses nouvelles de la guerre », de quoi parle-t-il ? Il parle très exactement des fake news, ce qui aujourd'hui est absolument omniprésent. Et est-ce que les intelligences artificielles génératives, finalement, ne sont pas des propagatrices de fake news ? Est-ce que Marc Bloch ne serait pas exactement la personne qu'il nous faut lire pour mieux savoir le danger que représentent les fake news et mieux savoir comment s'en prémunir ?
27: Ce sont des officiers de réserve qui dormiront dans la bibliothèque pour veiller toute la nuit sur les cénotaphes de Marc Bloch et de Simone Vidal.
13: Un reportage signé Laurence Théo. Et notez que ce soir, RFI vous propose une page spéciale à l'occasion de la panthéonisation de Marc Bloch et de son épouse Simone Vidal. Rendez-vous entre 17h10 et 18h, temps universel. Dans 100 minutes, l'info africaine. D'abord, c'est la question d'environnement.
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13: Alors que EDF célèbre cette année ses 80 ans, Électricité de France voit le jour en avril 1946. On s'interroge avec vous, Florent Guignard. Comment cette entreprise a accompagné la politique énergétique française pendant près d'un siècle ?
16: Eh bien, tout commence le 8 avril 1946, sous l'impulsion des communistes, avec la loi qui crée Électricité de France, une entreprise nationale nationalisée qui remplace les centaines de petites sociétés privées locales qui assuraient jusqu'ici la production et la distribution d'électricité. EDF est au service de la reconstruction d'un pays dévasté par la guerre et l'occupation nazie. On va écouter Alain Beltran, il est directeur de recherche émérite au CNRS, historien de l'électricité.
17: L'essentiel, c'est vraiment de produire. Pour ça, il faut construire de grands barrages, il faut construire des centrales thermiques, et ça sera aidé par l'argent du plan Marshall, du plan américain. C'est pas le consommateur de base qui est visé, c'est vraiment que le pays puisse se reconstruire. Pour se reconstruire, il a besoin de lignes de chemin de fer, il a besoin de ciment, il a besoin d'électricité.
13: Et vient ensuite, Florent, la période des Trente Glorieuses.
16: Oui, c'est cet âge d'or où la France se modernise et l'électricité est au service du progrès. Écoutez cette publicité, cette réclame de 1953 pour le chauffe-eau électrique.
18: Sur l'évier et dans la baignoire, pour la douche et dans le lavabo, c'est une merveille d'avoir toujours de l'eau chaude à gogo. Et si l'on est ainsi gâté, c'est grâce à l'électricité, papa, maman, lavabo.
16: Les Français s'équipent de frigos, de machines à laver, bientôt de télé, et EDF est là pour les faire marcher. Alain Beltran.
17: L'électricité, donc au début, c'était plutôt pour l'industrie, etc. Et après, on a essayé d'aider les Français à consommer davantage d'électricité. Pour leur confort, on a lancé un compteur qui était d'une couleur bleue, bien entendu. Mais en fait, il y avait une augmentation de puissance. Pour dire aux Français, maintenant, vous pouvez consommer davantage d'électricité sans faire sauter les plombs.
13: Troisième moment important, Florent, dans l'histoire d'EDF, le nucléaire.
16: Et EDF se met alors au service de l'indépendance énergétique de la France avec la première centrale centrale nucléaire en 1963, Alain Beltran.
17: L'idée pour EDF, c'est qu'on passera au tout nucléaire dans les années 80-90. Mais c'était sans prévoir les conséquences du premier choc pétrolier. L'indépendance énergétique était tombée à 25%. À partir de là, l'entreprise se mobilise un peu comme elle s'était mobilisée après-guerre, mais sur la fabrication de centrales nucléaires.
1: Alors il a fini l'autre crétin avec sa perceuse électrique ?
3: Nucléaire, pas électrique.
4: Aujourd'hui, 75% de l'électricité est nucléaire.
16: Et à cette période, dans les années 70, on incitera les Français à se chauffer à l'électricité avec des radiateurs à l'efficacité discutable. On les a surnommés les grippes.
13: On en arrive à aujourd'hui.
16: Et oui, ça va vite. Alors EDF, qui fut au service de la reconstruction, ensuite de la consommation et puis de la souveraineté énergétique, EDF, désormais, est au service de la transition énergétique. On retrouve Alain Beltran.
17: C'est la mobilité. L'automobile et la mobilité douce, ça va être la climatisation, la domotique. Il y a toute une série de nouveaux produits. C'est une espèce de redécouverte de façon à chasser de plus en plus le pétrole et le gaz. Ça va pas se faire du jour au lendemain.
16: EDF a 80 ans et c'est sûrement pas l'âge de la retraite.
13: Florent Guignard pour la question d'environnement. Allez, place à la musique et on écoute ensemble ce matin une voix de la nouvelle scène égyptienne, Nour, sur RFI et son titre, Allô.

0: et son titre Allo à retrouver sur la playlist RFI. 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Restez avec nous sur RFI, le journal dans une minute.
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0: très grande pluie et maintenant tout le monde peut aller au champ pour cultiver. Ceux qui ont des animaux peuvent aller au pâturage. Il n'y a plus de problème.
1: Des centaines de villages sont actuellement soumis à des accords locaux de ce type dans tout le Mali et notamment dans le centre. Ces accords locaux sont tolérés, voire discrètement encouragés par l'État dans les zones où les djihadistes sont en position de force. Ce fut le cas à Bankass.
2: David Bachet avec nos rédactions en mandinquant et en foule des hommes, des femmes, des enfants qui doivent composer avec les djihadistes. C'est aussi le cas dans le nord du Cameroun, à Darak, commune aux confins de la région de l'extrême nord, constellation d'îlots sur le lac Tchad, une zone difficile d'accès dans laquelle prolifère ISWAP, le groupe État islamique en Afrique de l'Ouest. Voilà des mois que des combattants mettent la pression sur la population. ISWAP ne cache pas son projet, Amélie Tullet, chasser les autorités administratives et militaires pour annexer ce territoire.
3: Sur les marchés et auprès des pêcheurs qu'ils rançonnent, les hommes de l'ISWAP diffusent une propagande hostile à l'État camerounais. Le 5 février dernier, ils ont pris pour cible la mairie de Darak et la délégation de l'élevage. Aucune victime civile dans cette attaque, mais le déplacement d'environ 2000 habitants. Et depuis des mois, Célestin Delanga, chargé de recherche à l'Institut d'études de sécurité, constate une hausse des taxes imposées aux populations.
4: La raison en est que le groupe voudrait s'étendre du côté du Nigeria, au-delà du nord-est originel, il leur faut de l'argent. Et le Nigeria a entrepris un certain nombre de mesures pour combattre le financement des groupes armés, notamment ISWAP. Et donc, le Cameroun est une très belle alternative dans la mesure où la zone de Darak est une zone hautement stratégique en matière du commerce transfrontalier, en matière de la pêche, de l'élevage. Et l'État y est faible dans la mesure où c'est une zone enclavée.
3: La zone accessible uniquement en pirogue a été peu fréquentée au début de Boko Haram, ce qui a permis aux poissons de proliférer. Elle attire donc les pêcheurs qui, pour survivre, doivent composer avec l'ISWAP. Yaoundé a lancé l'opération Bassin du lac Tchad, confiée à un bataillon du Bir, et devrait, selon Célestin Delanga, davantage collaborer avec le Nigeria voisin.
2: Amélie Tullet. Après l'ONU ce week-end, c'est au tour des États-Unis, du Canada et de l'Union africaine de s'inquiéter d'un risque imminent d'atrocité de masse à El Obeid, au Soudan, la plus grande ville du Kordofan où des frappes de drones des forces de soutien rapide se multiplient. Washington appelle les belligérants à cesser toute action susceptible de mettre en danger les civils, d'entraver l'aide humanitaire ou de contribuer à de nouvelles atrocités. L'épidémie d'Ebola, 1047 cas dont 267 décès enregistrés en République démocratique du Congo. Des chiffres en légère hausse par rapport à hier. Les autorités comptent par ailleurs 112 guérisons. À l'écoute des RFI, 7h35 en temps universel. La suite de ce journal en Côte d'Ivoire où le chef du gouvernement réunissait hier les partis politiques. Une première depuis la dissolution de la CEI, la Commission électorale indépendante. Robert Beugré-Mambé a fait le point sur la philosophie du nouveau système électoral en cours d'élaboration. RFI Abidjan, Binta Diagne.
5: Après avoir appelé le contexte de défiance de la classe politique envers la commission électorale indépendante, le Premier ministre Robert Beugré-Mambé décline les principes généraux de la nouvelle architecture électorale.
6: Premier pilier, un organe chargé exclusivement de l'organisation matérielle des élections. Deuxième pilier, un organe chargé du recensement des votes afin de s'assurer de la qualité et de la sincérité des résultats. Troisième pilier, un organe chargé de la supervision et du contrôle de l'ensemble du processus.
5: Présent à cette séance d'information, l'essentiel du gouvernement et une bonne partie de l'opposition ivoirienne. Pascal Afinguessan, le leader du FPI, salue cette démarche.
7: Ce sont des innovations. Et maintenant, nous allons faire aussi notre propre diagnostic. Et j'espère que le gouvernement tiendra compte des propositions qui émaneront de l'opposition.
5: Au PDCI, on est plus nuancé. Georges Ezalé, membre du bureau politique.
8: Les principes ont été énoncés. Maintenant, on attend de voir le document final qui va préciser les choses. C'est une bonne initiative.
5: Pas de commentaire de la part du PPACI. Le parti de Laurent Gbagbo n'a pas assisté à cette réunion. Ce texte doit encore être affiné avant d'être soumis à l'Assemblée nationale. Dans tous les cas, la mise en place de cette nouvelle architecture électorale implique une modification de la Constitution, indiquent plusieurs sources au sein du gouvernement. Binta Diagne, Abidjan, RFI.
2: La politique au Soudan du Sud, on connaît désormais la date des élections. Les Sud-Soudanais pourraient voter le 22 décembre prochain pour la toute première fois et élire entre autres un chef de l'État. La commission électorale prévient tout de même qu'il reste de nombreux défis. Elle appelle le gouvernement

0: Le gouvernement a débloqué les fonds nécessaires pour organiser le scrutin. L'ambassadeur de l'Union européenne au Burkina Faso, convoqué hier par le ministère des Affaires étrangères, à Ouagadougou, proteste après l'adoption d'une résolution non contraignante au Parlement européen la semaine dernière. Les eurodéputés y dénoncent la répression de l'espace civique et des libertés fondamentales au Burkina Faso. C'est l'un des principaux producteurs du continent. La Guinée interdit l'exportation d'or brut. Décision du président Mamadi Doumbouya pour accélérer la transformation locale. Il estime, je cite, que le peuple de Guinée mérite de voir sa richesse participer à son développement, Clotilde Hazard.
1: L'or guinéen ne devra bientôt plus quitter le pays à l'état brut. Une décision qui s'inscrit dans la politique de reprise en main du secteur minier engagée par les autorités. L'État mise sur la transformation locale pour mieux valoriser sa production et accroître ses revenus. Pour cela, le président guinéen Mamadi Doumbouya a annoncé la prochaine mise en service de la première raffinerie d'or du pays, la Nimba Gold Refinery. Mais la mesure représente un défi. Une grande partie de l'or guinéen est extraite de manière artisanale, notamment dans la région de Siguiri, près des frontières avec le Mali et la Côte d'Ivoire. Des milliers d'orpailleurs plus difficiles à encadrer. Selon le ministère des Mines, près de 50 tonnes d'or issues de la filière artisanale ont été exportées en 2025, contre 22 tonnes pour le secteur industriel. Pour Omar Totiabari, directeur de l'Observatoire guinéen des mines et métaux, l'objectif est de canaliser la production artisanale vers les circuits officiels de transformation. Selon lui, le succès de la réforme dépendra de la capacité de l'État à contrôler les exportations aux frontières et à faire évoluer les conventions qui encadrent l'activité des compagnies minières étrangères.
0: Clotilde Hazard du service économie de RFI, l'actualité économique. C'est aussi la fin de la visite des experts du Fonds monétaire international au Sénégal. Le FMI met en garde contre des risques élevés à court terme dans le pays et salue tout de même la réduction du déficit budgétaire. Les autorités sénégalaises, de leur côté, réaffirment leur intérêt pour un nouveau programme du FMI, mais les négociations n'ont pas encore commencé. Le directeur du département Afrique du FMI s'est lui exprimé hier sur les répercussions économiques de la guerre au Moyen-Orient. Les perturbations mettront du temps à se résorber, prévient Zain Zaidan, qui souligne aussi que les pays africains traversent une passe difficile. Avant de retrouver Esteban Mirales pour le journal de la Coupe du Monde et cette soirée cauchemardesque pour le Sénégal qui s'est incliné face à la Norvège, un détour par la Centrafrique où le procès de François Bozizé se poursuit devant la Cour pénale spéciale. L'ancien président est jugé par contumace pour de présumés crimes contre l'humanité commis entre 2009 et 2013 à la prison civile et au camp militaire de Bossembélé. On est là à 150 km de Bangui. Trois anciens responsables militaires sont eux bien présents sur le banc des accusés et doivent faire face aux victimes et aux témoins des atrocités. Reportage Rolf-Steph Domialeuf.
2: Assis dans la salle d'audience, Jean-Pierre, ancien détenu de Bossembélé, suit avec attention les débats. Plus de 10 ans après les faits, les souvenirs demeurent douloureux.
3: Mon arrestation a été arbitraire. Pendant plusieurs mois, nous avons vécu dans des conditions inhumaines. Nous étions plusieurs centaines de victimes à être battues et torturées. Nous ne mangeions qu'une fois par semaine. Je suis tombé malade sans recevoir de soins. J'ai vu plusieurs détenus mourir dans les cellules. Aujourd'hui, je fonde beaucoup d'espoir sur ce jugement.
2: Comme lui, de nombreuses victimes espèrent que les audiences permettront d'établir les responsabilités de chacun. Marie, dont un proche est décédé après une détention à Bossembélé, attend beaucoup de cette procédure judiciaire.
4: Tout se paye ici-bas. Nous avons souffert pendant des années dans le silence. Mon frère n'est jamais revenu de sa détention. Nous ne cherchons pas la vengeance. Nous voulons simplement que ceux qui ont causé ces souffrances soient jugés et condamnés. La justice doit être rendue pour les victimes et pour les générations futures. Nous attendons vivement l'issue de ce procès.
2: La Cour pénale spéciale, où siègent des magistrats centrafricains et internationaux, a été créée pour juger les crimes graves commis en République centrafricaine depuis 2003. Le procès se poursuit ce mardi avec l'ouverture des débats contradictoires et l'audition d'un témoin. Rolf-Steph Domialeux, Bangui, RFI.
0: 8h42 à Bangui, c'est à vous André Mellard.
5: Merci Arthur Ponchelet, belle journée.
0: À vous aussi.
5: Et tout de suite, on parle foot.
6: Le journal de la Coupe du Monde.
5: Et c'est même le dernier journal de la Coupe du Monde de cette matinée. Et c'est toujours avec vous, Esteban Mirales. On ouvre par la nouvelle désillusion des Lions de la Teranga, battus pour la deuxième fois en deux matchs.
6: Oui, après la France, il y a une semaine, les Lions de la Teranga ont buté dans la nuit sur la Norvège d'Erling Haaland, auteur d'un doublé. Score final 3-2 pour les Norvégiens. Le doublé d'Ismaïl Assar n'a donc pas suffi pour le Sénégal, qui n'a plus son destin entre les mains pour la suite de la compétition. Les hommes de Pape Thiaw peuvent tout de même encore espérer terminer parmi les 8 meilleurs 3e de chaque groupe. Encore faudra-t-il, face à l'Irak, prochain adversaire, marquer des buts et ne pas en encaisser. Antoine Grenier.
7: Du dépit et de l'incompréhension au sortir du match, les supporters sénégalais étaient unanimes.
8: Bon, c'est fini, de défaite. On a encaissé 6 buts. Donc, même si on gagne 10 buts à 0 contre l'Irak, on avait maintenant moyen.
9: No, no way.
8: Notre goal est vrai, c'est moins. 6 buts encaissés, 3 buts à marquer, bon.
10: C'est une relation qui est finie. On a gagné la CAN avec l'équipe, c'est bien. Mais quand même, le sport, ça évolue. Et la Coupe du Monde, c'est de haut niveau. Donc, il faut mettre les jeunes. Les jeunes doivent jouer.
7: Les Lions auraient dû faire mieux face aux Norvégiens, avec une autre équipe alignée d'entrée que celle qui avait perdu face à la France. Le capitaine Kalidou Koulibaly était au centre des regards. Impliqué sur les 3 buts norvégiens, le défenseur a paru dépassé, mais son sélectionneur, Pape Thiaw, assume ses choix.
11: Oui, c'est sûr qu'après une défaite, il y a toutes ces genres de questions qui vont se poser. Mais je pense que, voilà, après, il y a des choix qui ont été faits pour encore remettre la même équipe. Voilà, mais maintenant, c'est ça. Nous, c'est le collectif. Il nous reste un match.
7: Le Sénégal qui devra s'imposer face à l'Irak vendredi à Toronto en clôture du groupe I et idéalement avec le plus grand écart possible. Il comptera pour cela sur Ismaïl Assar, auteur d'un doublé face aux Norvégiens. Antoine Grenier, New York, RFI.
6: Et Sénégal-Irak, match de la survie pour les deux équipes à suivre vendredi en même temps que Norvège-France.
5: Et la France, justement, Esteban, les hommes de Didier Deschamps ont parfaitement validé leur billet pour le prochain tour.
6: Et oui, une belle victoire 3-0 face à l'Irak, portée par le meilleur buteur des Bleus, Kylian Mbappé, auteur d'un doublé. L'équipe de France qui a dû faire face à une interruption de 2 heures à cause des orages dans le ciel de Philadelphie. Mais l'essentiel est là, les 3 points et la qualification pour les 16e de finale.
5: Et puis, tard dans la nuit, l'Algérie s'est relancée dans la course à la qualification.
6: Victoire 2-1, les Fennecs qui étaient menés au score à la mi-temps ont ensuite réagi en seconde période, libérés dans les 10 dernières minutes par Amine Gouiri, l'attaquant de l'Olympique de Marseille. L'Algérie peut donc espérer se qualifier avec ses 3 points. Dernier match de poule contre l'Autriche samedi. L'Autriche qui s'est inclinée 2-0 face à l'Argentine, doublé de Lionel Messi évidemment.
5: On se projette déjà sur les matchs du jour aujourd'hui.
6: Avec notamment Portugal-Ouzbékistan, l'occasion pour les Portugais de se rattraper après leur match nul face à la RDC la semaine dernière. Cible des critique, Cristiano Ronaldo, 41 ans, 6e Coupe du Monde, n'a pas inscrit le moindre but sur ses 10 derniers matchs en compétition majeure. Mais son sélectionneur Roberto Martinez veut quand même prendre sa défense.
12: Comme vous pouvez l'imaginer, Cristiano Ronaldo est un joueur expérimenté, donc ça aide forcément. Je pense que c'est un joueur très appliqué et sans doute le meilleur exemple pour montrer comment se concentrer sur la façon de récupérer, de se préparer, de s'entraîner. C'est un exemple pour nous tous. C'est sa 6e Coupe du Monde, donc ça nous aide, même si ça n'enlève rien au sentiment de frustration et de déception après le match contre la RDC. C'est sans doute le meilleur point de départ pour notre prochain match. Et j'ai le sentiment que ce soir, nous aurons une équipe prête, dès le début, capable de tirer les leçons de notre premier match pour pouvoir jouer les 90 minutes au niveau requis.
6: Portugal-Ouzbékistan, coup d'envoi à 17h, temps universel, et puis un peu plus tard à 20h, TU Ghana-Angleterre, à suivre en direct et en intégralité sur les antennes africaines de RFI.
5: Un grand merci, Esteban Mirales, c'était le journal de la Coupe du Monde sur RFI.
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5: Madagascar, où l'usine Tanzaka Food fabrique chaque année 3000 tonnes au moins de produits nutritionnels pour combattre la malnutrition infantile. Parmi ces produits, l'aliment thérapeutique prêt à l'emploi est destiné aux enfants qui souffrent d'émaciation sévère, la forme la plus mortelle de malnutrition. Cet aliment conditionné en sachet est utilisable sans hospitalisation et sa production locale a permis aux acheteurs, principalement l'UNICEF, de réduire leurs coûts et d'augmenter le nombre d'enfants traités. Guylaine Fabry nous en parle dans notre dossier Afrique Éco. Reportage.
9: Des arachides d'Inde et d'Argentine, du lait en poudre importé d'Europe, des huiles, du sucre et surtout une formule de 30 vitamines et micronutriments. Tous ces ingrédients sont assemblés en Antananarivo pour aboutir à l'aliment thérapeutique prêt à l'emploi. Une pâte épaisse respectant les meilleurs standards sanitaires.
14: On va passer sur une première phase qui est le pré-mélange. Donc on va intégrer les trois premières matières principales. Ensuite, on va passer par la thermisation. La thermisation sert en fait à éliminer tous les risques microbiologiques.
9: Randy Raswami Ramanan est directrice de division de la marque Tanzaka Food.
14: L'ensemble de nos matières premières sont importées parce que nous sommes tenus de respecter un cahier des charges déjà très précis. Malheureusement, actuellement à Madagascar, nous n'avons pas encore de fournisseurs qui arrivent à fournir donc les matières premières à la hauteur des exigences qui sont imposées par ce produit-là.
9: Filiale du groupe malgache Bazan, Tanzaka Food est capable de produire jusqu'à 6000 tonnes d'aliments nutritionnels par an, contre 1000 tonnes à sa création en 2009.
14: Sur les deux dernières années, on a beaucoup exporté au Zimbabwe, au Mozambique, un peu au Soudan du Sud, en sachant que c'est notre partenaire, l'UNICEF, en fait, qui redirige les besoins en fonction de la situation nutritionnelle dans les différents pays alentours.
9: Mais la majorité de la production est réservée à Madagascar. Mathieu Joyeux est chef de la nutrition pour l'UNICEF dans le pays.
15: On a à peu près, en moyenne chaque année, entre 100 et 120 000 enfants qui sont malnutris aigus sévères. La majorité se trouve essentiellement dans le Grand Sud, le Sud-Est, mais on a aussi des taux de malnutrition aigus sévères très élevés en zone urbaine, à Tana.
9: Le traitement dure 4 à 8 semaines, à raison de 3 sachets par jour.
15: Avant ce produit thérapeutique, donc il y a une trentaine d'années, il fallait renutrir l'enfant 8 fois par jour, sous supervision médicale continue. Donc la révolution pour nous de ce produit, c'est qu'on a pu faire sortir les enfants des hôpitaux et ils prennent leur traitement à la maison. Et on a fait réduire les coûts globaux en appuyant la création de nouvelles usines de production, y compris une production locale ici à Madagascar, qui nous permettent donc de couper sur les coûts logistiques pour rendre encore une fois ce produit beaucoup plus disponible.
9: La quasi-totalité des enfants souffrant d'émaciation à Madagascar reçoivent l'aliment thérapeutique. Ceux atteints de malnutrition modérée, dont le nombre a augmenté de 46% depuis 2024 dans le Grand Sud, n'ont en revanche pas tous accès à des suppléments nutritionnels adaptés. La faute à des financements internationaux en forte baisse. L'usine de Tanzaka Food ne tourne aujourd'hui qu'à 50% de sa capacité. Guillaume Fabrion, Tananarive, RFI.
5: Et à Antananarive, il est 10h49. Suite à présent de notre série consacrée au cinéma africain, aujourd'hui rencontre avec une vedette afro-descendante et une pionnière, Marpessa Dawn, danseuse, chanteuse et comédienne. Elle est née dans une ferme près de Pittsburgh en Pennsylvanie et elle apparaît pour la première fois sur scène à Paris, devenant ensuite très rapidement une référence, un récit signé Ouda Ibrahim.
16: En 1934, Marpessa Dawn quitte les États-Unis pour s'installer en Europe. Elle danse, chante et figure dans des courts-métrages et des séries télévisées. Elle apparaît dans le court-métrage « Afrique sur scène » réalisé en 1955 par un collectif d'Africains étudiants de cinéma à Paris. Elle est considérée comme africaine. Rahmatou Keïta, réalisatrice du Niger, qui a fait un travail sur les pionnières dans le cinéma africain.
17: L'Afrique, c'est un seul monde. Quand on commence à parler de nos héritages, c'est sur le continent africain et c'est tous les continents où les nôtres ont été déportés et leurs descendants. Donc, c'est ça aussi qui fait qu'on peut se réclamer de son héritage. Aussi parce que le premier film dans lequel on la voit, c'est Afrique sur scène. C'est aussi peut-être le côté qu'elle soit et américaine et vivant en France fait qu'on se réclame un peu plus d'elle. C'est une vision de l'Afrique qui est comme ça.
16: La chance sourit à Marpessa Dawn quand elle rencontre le réalisateur Marcel Camus. Il fit d'elle, à l'âge de 24 ans, érudit dans son film Orfeu Negro, primé de la Palme d'Or au Festival de Cannes en 1959, puis du Golden Globe et de l'Oscar du meilleur film étranger l'année suivante. Elle devient célèbre, une vedette, l'une des vedettes préférées des Parisiens, écrivait le journal Le Monde à l'époque, mais elle ne semble pas aimer ce mot, extrait d'archives de l'INA.
18: Je ne sais pas si je comprends très bien le mot vedette. Le mot vedette, pour moi, c'est très superficiel. Je ne sais pas ce que j'étais pour les autres. Moi, j'ai toujours voulu faire mon travail en tant que comédienne, actrice. Et jusqu'ici, j'ai toujours eu la chance de continuer à travailler dans ce domaine. En vedette, je ne sais pas.
16: Marpessa Daun espérait, après Orfeu Negro, prolonger sa carrière artistique en bénéficiant de la notoriété acquise, mais sans succès. Elle n'a joué finalement que dans une dizaine de films, plutôt de rôles exotiques ou exubérants. Marpessa Daun est morte en août 2008 à Paris.

0: sont Marpessa Daoun, vedette du cinéma africain, deuxième épisode de cette série de Houda Ibrahim. On reste en musique.
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0: Et partons sur l'île de la Réunion avec la chanteuse Maya Kamati. On découvre ensemble ce matin son nouvel EP intitulé Dame Tournant. Et c'est Lisa Giroldini qui est venue nous en parler. Bonjour Lisa.
1: Bonjour Andréane, bonjour à toutes et à tous.
0: C'est le 4e album de cette chanteuse née dans une famille d'artistes.
1: Originaire de Sainte-Clotilde, Maya Kamati est la fille de la conteuse Annie Grondin et du musicien Gilbert Pugna, leader du groupe de Maloya, Ziskakan. Mais contrairement à son père, elle ne se revendique pas du Maloya traditionnel. Elle fusionne ce Maloya à de la folk, de la pop et de l'électro.
2: C'est un peu l'héritage du travail de mes parents d'abord, mais aussi des gens que j'écoute et que j'écoutais aussi beaucoup à ce moment-là. Les Alain Peters, René Lacaille, Daniel Waro, Gramoun Lélé, Gramoun Baba, Gramoun Bébé, des vieux Sega longtemps, de Michou, Françoise Guimbert, Benoît de Boulard. Enfin, je m'imprègne de tout ça. Maintenant, cette évolution, pour moi, elle est logique parce que j'écoute pas du Maloya et du Sega 24 heures sur 24. J'écoute du rap, du rock, du hip-hop, de la trap, j'écoute Radiohead, j'écoute de Rosalia, j'écoute de la musique classique indienne. Je me nourris de tout ça.
1: Son tout premier album était composé de ballades folk en acoustique où l'on retrouvait tous les instruments traditionnels du Maloya comme le kayamb, le rouleur. Puis son deuxième album a quitté l'organique pour prendre une direction plutôt électronique que Maya Kamati définissait alors comme de l'électropop Maloya, on y arrive. Son troisième album a ensuite bifurqué vers les musiques urbaines qu'elle explore à nouveau dans ce tout nouveau projet.

0: L'EP Dans le tournant est en collaboration avec le beatmaker Skyron. Il met en musique, Lisa, les textes de Maya Kamati qui prend de plus en plus de liberté au niveau des paroles.
1: Oui, le premier morceau qu'on entendait en début de chronique évoquait la pression de prendre la relève quand les personnes autour de soi ont beaucoup d'attentes. Maya Kamati critique ce voyeurisme malsain et préfère aller justement là où on ne l'attend pas. Le morceau Curvy qu'on entend dénonce les propos grossophobes, les injonctions sur le corps des femmes. Il prône l'acceptation de nos corps tels qu'ils sont. Et voici le morceau Tournée virée.
2: Tournée virée va parler de néocolonialisme, de choses un peu qui dérangent finalement, des gens qui arrivent à La Réunion sans trop regarder où ils arrivent, sans trop s'intéresser aux gens autour, à la culture, et qui piétinent un peu tout ça. Quand tu viens à La Réunion et que tu dis « Oui, moi, je suis là pour aller dans le Zion », ben en fait, La Réunion, c'est pas que le Zion, en fait. Il y a des vrais gens, il y a une vraie culture. Voilà, faut mettre des patins sans trop salir. On est fiers de notre culture et on est fiers de la partager, mais faut pas venir l'écraser, quoi. Oula.

0: Avec sa musique, Maya Kamati espère faire du créole un langage universel. Aujourd'hui, elle lutte contre l'effacement de toutes les langues régionales, comme le créole, mais aussi l'occitan, le breton. Elle chante quasiment toujours en créole réunionnais, et peu importe si une partie du public ne comprend pas toutes ces paroles-là.
1: On m'a toujours dit qu'il fallait que je chante en anglais pour que ce soit plus international. Moi, j'aime bien chanter en anglais, j'aime bien chanter en français, mais j'adore chanter en créole. Parce que les mots viennent facilement, les sonorités, les rythmes. Mais au-delà de ça, tu vois, c'est le regard des autres, en fait. C'est les autres qui se posent cette question-là de la compréhension. Est-ce que quand on écoute de la K-pop, on se pose la question de est-ce que, tu vois, on entre dans cette ère-là multiculturelle, qu'on veuille ou non, c'est là. Cette pluralité, c'est une force incroyable.
2: Dans Tournant, le nouvel EP de la chanteuse réunionnaise Maya Kamati, à retrouver sur les scènes des festivals en France hexagonale jusqu'à la mi-juillet. C'était le choix musical d'RFI ce matin. Merci Lisa Giraldini.
0: Avec plaisir, merci Andréane.
2: Allez, on a encore quelques secondes pour écouter un tout dernier morceau, Cache-Cache.

0: Aya Kamati et son nouvel EP dans notre choix musical ce matin. C'est ainsi que se termine RFI Matin. J'étais ravie d'avoir passé ces 3 heures à vos côtés et avec Jean-Pierre Pellon à la réalisation. On se retrouve demain, même heure, même endroit. Et on rejoint tout de suite Juan Gomez. Bonjour Juan.
1: Bonjour Andréane Mellard, bonjour à toutes et à tous.
0: En ligne de Dakar, où vous vous trouvez Juan pour une émission d'appel sur l'actualité en direct au programme. Cette cohabitation au sommet de l'État sénégalais, vous en parlez avec les auditeurs et avec vos invités. Abdoulaye Tine, ministre conseiller porte-parole de la présidence de la République. Amadou Ba, ancien ministre de la Culture, député, secrétaire national chargé de la communication du PASTEF. Et puis, troisième invité, Babacar Ndiaye, analyste politique, directeur de recherche au think tank Wati.
1: Oui, que du beau monde finalement autour de la table ce matin pour débattre avec les auditeurs en direct de nos studios de Dakar. On va évidemment revenir sur la rupture consommée entre le président Bassirou Diomaye Faye et son désormais ancien Premier ministre Ousmane Sonko, qui depuis a été élu président de l'Assemblée nationale. Nous évoquerons forcément l'avenir des relations entre l'exécutif et le législatif avec cette question que tout le monde se pose ici au Sénégal. S'achemine-t-on vers une cohabitation difficile? Et nous verrons finalement si toutes ces politique ne risque pas de reléguer au dernier rang les priorités des Sénégalais. Je pense évidemment à la cherté de la vie ou à l'emploi. Voilà donc pour le programme. Andréane, très bonne journée.
0: Bonne journée, bonne émission.
1: Dans 30 secondes, le journal sur RFI.
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1: Il est 10h à Paris, 8h en temps universel. Merci d'être avec nous. RFI en direct de Dakar. Dans 10 minutes, vos réactions sur la situation politique au Sénégal, les relations entre Bassirou Diomaye Faye et Ousmane Sonko, les interrogations autour de leur cohabitation. Mais d'abord, le journal international. Bonjour Marion Cazeneuve.
0: Bonjour Juan Gomez, bonjour à tous. Après la fin d'une première session de pourparlers, l'Iran et les États-Unis s'affichent plutôt satisfaits et espèrent trouver un accord dans les temps pour mettre fin au conflit. La situation au Liban reste un point sensible dans ces négociations. Il y a 10 ans, jour pour jour, le Royaume-Uni votait pour le Brexit, sa sortie de l'Union européenne. 10 ans plus tard, une majorité des Britanniques considère que c'était une erreur. L'Europe suffoque toujours sous une vague de chaleur, alerte rouge dégainée en Italie, en France, et les urgences dans les hôpitaux sont en première ligne. Et puis en football, il a fallu veiller tard pour voir la victoire de la France, 3-0 contre l'Irak et surtout une qualification pour les 16e de finale de la Coupe du Monde. Un match marqué par une longue interruption en raison des orages. L'Iran gardera le contrôle du détroit d'Ormuz. C'est ce qu'a dit ce matin le négociateur iranien pour Mohamed Kalibaf. Téhéran a obtenu de belles réussites en Suisse lors de la première séance de pourparlers. Sur le Liban, les deux pays se sont entendus pour la mise en place d'une cellule de gestion des conflits. Depuis quelques jours, les affrontements ont baissé en intensité dans le sud du pays entre le Hezbollah et l'armée israélienne. Toutefois, le premier ministre israélien Benjamin Netanyahou a répété que son armée resterait dans le sud du Liban et le Hezbollah a réaffirmé son refus du format des négociations actuelles. À Beyrouth, Paul Khalife.
5: Les négociations directes entre Israël et le Liban reprennent ce mardi à Washington dans un contexte différent des précédents rounds. Même s'ils ne sont pas présents physiquement autour de la table, l'ombre de l'Iran et du Hezbollah plane au-dessus des négociateurs libanais et israéliens avec la bénédiction des États-Unis. Les arrangements convenus entre Washington et Téhéran en Suisse consacrent l'échec de l'un des principaux objectifs de la guerre qui était de séparer les volets libanais et iraniens. Le dossier libanais a occupé une grande partie des discussions entre les Iraniens et les Américains et les deux parties ont convenu de la création d'une cellule de déconfliction chargée de consolider le cessez-le-feu à travers des mesures qui seront proposées ultérieurement. Ce mécanisme comprend les États-Unis, l'Iran, le Liban, le Qatar et le Pakistan. Le fait que Washington et Téhéran siègent ensemble dans une structure chargée du dossier libanais constitue une reconnaissance explicite du rôle iranien. Cela signifie aussi que les négociations directes menées à Washington entre des délégations libanaises et israéliennes apparaissent désormais comme un prolongement du dialogue irano-américain. L'idée d'un retrait partiel simultané entre le Hezbollah et l'armée israélienne fait son chemin. La zone pilote que le Liban proposerait serait celle de la forteresse de Beaufort et de ses environs. Paul Khalife, Beyrouth, RFI.
0: Le Royaume-Uni se cherche un nouveau Premier ministre. Hier, Keir Starmer a donné sa démission, fragilisée ces dernières semaines jusque dans son propre parti. Le Labour lui cherche un successeur, un favori se dessine déjà, Andy Burnham, le maire de Manchester. S'il s'affiche pro-européen, il ne veut pas pour autant revenir sur le Brexit. Il y a 10 ans, jour pour jour, les Britanniques votaient pour. C'est le cas de Jeffrey Fletcher. Aujourd'hui, il se dit très insatisfait du résultat de ce Brexit.
6: Depuis le Brexit, l'immigration est devenue hors de contrôle. Les allocations aussi. Notre défense est devenue pathétique. Je suis très mécontent de cette idée ridicule de frontière entre l'Angleterre et l'Europe. Maintenant que nous allons en France, on doit donner nos empreintes digitales. C'est ridicule. Ça n'a aucun sens. Est-ce que je voudrais retourner dans l'Union européenne ? Non, parce que l'Union européenne nous imposerait des conditions inacceptables.
0: Le témoignage de ce Britannique Jeffrey Fletcher, recueilli par Emeline Vin. 57% des Britanniques aujourd'hui estiment que le Brexit, voté le 23 juin 2016, a été une erreur. RFI 9h04 à Alger. L'Algérie sort de la liste grise du GAFI, le groupe d'action financière. Il s'agit d'un organisme international de surveillance de blanchiment de capitaux et de financement du terrorisme. Le GAFI donc se réunissait la semaine dernière et a salué les efforts du gouvernement algérien pour combattre ces délits. Une décision saluée par les plus hautes instances algériennes qui devrait rassurer pour de bon les futurs investisseurs. Sofiane Amazian.
7: 2 ans à peine après son entrée dans la liste grise, l'Algérie a présenté certaines garanties au GAFI pour mettre fin à la surveillance de l'organisation. Elisa Deanda Madrazo, présidente du GAFI, explique les raisons de ce changement.
8: L'Algérie a affiné ses opérations de réaménagement, notamment dans le secteur de la banque, l'immobilier, les assurances. Nous avons constaté également le bon travail qui a été fait sur l'identification des propriétaires et des dirigeants d'entreprises. Nous avons aussi noté que l'Algérie a renforcé son système de suivi des transactions frauduleuses. Enfin, les autorités ont mis en place un système pour mieux cibler les financements du terrorisme et les sanctionner.
7: Pour Ali Megharbi, en criminalité financière, l'Algérie est repartie d'une feuille blanche en 2024 pour se mettre à niveau. L'impact de ce retrait de la liste grise sur l'économie algérienne devrait se faire ressentir dans les prochaines années.
9: Les conséquences, c'est de pouvoir attirer plus facilement des opérateurs internationaux. C'est également d'envoyer un message que il y a des dispositifs qui sont robustes, avec une réelle compréhension des enjeux à risque. Et par conséquent, aujourd'hui, pouvoir avoir des échanges économiques avec l'Algérie de manière plus saine et sereine.
7: La Namibie a également quitté cette liste grise. 6 pays du continent africain y figurent encore, même si la présidente du GAFI note des efforts importants ces dernières années.
0: Sofiane Amazian. L'Europe n'en a pas fini avec la canicule. La température continue de monter aujourd'hui. L'Italie vient de déclencher une alerte rouge à la chaleur dans 15 villes. En France, ce sont 54 départements qui sont concernés aussi par une alerte rouge aujourd'hui. Et les services d'urgence sont en première ligne. Les hôpitaux observent un afflux de patients ces derniers jours. Reportage d'Alice Froussard à Paris.
10: Saint-Louis, garde infernale.
11: À chaque épisode de canicule, c'est le même rituel. Une hausse des appels au SAMU, une augmentation de la fréquentation des urgences, avec des patients tous très différents. Le professeur Philippe Juvin est le chef du service des urgences de l'hôpital européen Georges Pompidou à Paris.
12: On a eu le jeune qui travaille dans un milieu fermé où il fait très chaud et il arrive parce qu'il fait un coup de chaleur et on récupère, il a 40 ou 41 degrés de température, donc des hyperthermies très sévères. Et puis vous avez les patients âgés, ça c'est malheureusement très fréquent, et qui vivent isolés. Ça fait 2-3 jours qu'ils ne boivent pas, ou boivent mal, et ils arrivent à la fois déshydratés et insuffisants cardiaques.
11: Ici, la salle d'attente des urgences est climatisée, tout comme les chambres des patients, elles sont fraîches.
12: Ce n'est pas le cas de tous les hôpitaux en France. Il y a des hôpitaux en France où certaines réanimations ne sont pas climatisées, là où on n'a pas progressé sur la climatisation des bâtiments. Et donc, on voit bien qu'on est très en retard.
11: Surtout, il y a la canicule à proprement parler, mais aussi tout ce qui en découle, poursuit le chef de service. Quand il fait chaud, les gens veulent se baigner.
12: Les jeunes savent moins nager qu'il y a 20 ans, et donc on a des noyades.
11: Quant aux décompensations des maladies chroniques, elles risquent de s'accélérer dès les prochains jours. Les effets de la canicule arrivent généralement 5 à 10 jours après.
0: Reportage d'Alice Froussard à Paris. Ce matin, le Premier ministre français Sébastien Lecornu préside une cellule de crise pour parler de cet épisode de canicule. La ministre des Sports, elle, déplore une vingtaine de décès par noyade depuis le début du week-end. En football, la France se qualifie pour les 16e de finale de la Coupe du Monde sous le tonnerre et sous la pluie. Victoire 3-0 contre l'Irak. Un match peu ordinaire, interrompu 2 heures à cause des orages dans le ciel de Philadelphie. Les joueurs ont dû rester concentrés malgré cette interruption, donc dans des conditions peu habituelles. C'est ce que raconte le sélectionneur français Didier Deschamps.
13: On a joué aux cartes. Non, mais on attendait puisque on avait des créneaux et puis sans arrêt ils étaient repoussés. Donc le plus important après avec mon collègue Graham en face, c'est d'avoir les 20 minutes pour pouvoir s'échauffer, pour pas prendre de risque. Bon, avec l'eau qui est tombée, il y a dû falloir évacuer un petit peu, quoi. Donc c'est la première fois que ça m'arrive. J'espère que c'est la dernière pour les joueurs aussi. Mais bon, on sait que ce risque-là ici est présent, donc c'était long, entre le début et la fin du match, forcément, d'autant plus qu'on enchaîne dans 4 jours, mais l'essentiel est fait avec ces 6 points et la qualification pour la suite.
0: Le sélectionneur français Didier Deschamps avec Frédéric Suto. L'essentiel est donc fait. La qualification après cette victoire 3-0 contre l'Irak avec un but d'Ousmane Dembélé et un doublé de Kylian Mbappé. Ça fait 16 en Coupe du Monde pour ce dernier. Il se rapproche du record du nombre de buts inscrits. Un record battu hier d'ailleurs par Lionel Messi. 18 buts dans la compétition. Plus tard dans la nuit, c'est la Norvège dans le même groupe qui s'est qualifiée pour les 16e de finale en battant le Sénégal 3-2. Les Lions obligés d'obtenir une large victoire contre l'Irak vendredi, s'ils veulent eux aussi se qualifier. Je ne vais pas insister plus sur ce match du Sénégal pour ne pas froisser vos invités. Juan Gomez, appel sur l'actualité, est en direct de Dakar.
1: La nuit fut courte et douloureuse pour les supporters sénégalais. Merci Marion Cazaneuve. 8h10. 10h10 à Paris. On revient dans 30 secondes.
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1: Bienvenue à Dakar pour une émission consacrée à la situation politique au Sénégal dans un contexte marqué par la rupture consommée entre Bassirou Diomaye Faye et Ousmane Sonko. Ils sont arrivés ensemble au pouvoir et le duo à la tête de l'exécutif n'aura finalement tenu que 2 ans. Les divergences sur la gouvernance, les désaccords économiques et les ambitions politiques auront fini par avoir raison de ce tandem que beaucoup présentaient comme indissociable, un tandem résumé par un slogan devenu célèbre pendant la campagne présidentielle. Rappelez-vous, Diomaye, c'est Sonko. Sonko, c'est Diomaye. En tout cas, depuis un mois, Ousmane Sonko n'est plus Premier ministre, mais il est désormais président de l'Assemblée nationale, deuxième personnage de l'État. Il a également été triomphalement reconduit à la tête du PASTEF, parti ultra-majoritaire dans l'hémicycle. Le Sénégal se retrouve donc dans une situation inédite, avec un président de la République toujours membre du PASTEF face à une majorité parlementaire issue d'une formation qui n'est plus au gouvernement. Alors comment en est-on arrivé là? Jusqu'à 9h, temps universel, nous allons ensemble décrypter cette séquence politique avec vos questions, vos réactions, et vous allez pouvoir en débattre évidemment avec nos invités que je vous présente. Bonjour Amadouba.
16: Oui, bonjour Juan Gomez.
1: Bienvenue et merci d'avoir accepté notre invitation. Vous êtes ancien ministre de la Culture, vous étiez encore au gouvernement il y a à peine un mois. Vous êtes député PASTEF et secrétaire national chargé de la communication du parti d'Ousmane Sonko. Babacar Diaye, soyez le bienvenu, bonjour.
17: Bonjour Monsieur Gomez.
1: Analyste politique, directeur de recherche au think tank Wati. Et Abdoulaye Tine, ministre conseiller porte-parole de la présidence de la République, doit nous rejoindre dans les minutes qui suivent, bloqué dans les classiques embouteillages dakarois à cette heure-ci. Et on salue d'ailleurs tous ceux qui écoutent RFI dans les embouteillages de la capitale. capitale sénégalaise. Avant de passer au standard, car il y a beaucoup de monde qui souhaite évidemment dialoguer avec vous ce matin, Babacar Diaye, comment peut-on décrire aujourd'hui, 23 juin 2026, la relation entre Bassirou Diomaye Faye et Ousmane Sonko? Je donne la date exprès, parce que ce qui est valable aujourd'hui ne le sera peut-être pas demain.
17: Oui, je crois que c'est une relation qui est devenue difficile. À la suite justement de l'expérience gouvernementale dans l'exécutif. Souvenez-vous, et vous l'avez rappelé en début d'émission, nous avions ce slogan qui avait fait mouche durant la campagne, Sonko et Diomaye, Diomaye et Sonko. Mais au cours de ces deux dernières années, nous avons eu des divergences entre les hommes, les deux hommes, ce qui a conduit finalement au limogeage de...
1: Donc relation difficile aujourd'hui,
17: Diaye. Oui, voilà, parce qu'on a l'impression que chacun est en train de prendre son chemin, donc je dirais une relation difficile, mais tout cela va se faire dans la responsabilité, je dirais.
1: Amadou Ba,
17: poste qu'ils occupent tous les deux.
1: S'il fallait décrire en quelques mots la relation entre le président et le désormais ancien Premier ministre.
16: Oui, nous saluons déjà tous vos auditeurs ici au Sénégal et dans le monde. Tout dépend du point de vue dans lequel on se place, si sur le plan politique ou si c'est sur le plan institutionnel. Je pense que sur le plan institutionnel, qui est le plus important et de loin, la relation aujourd'hui ne montre aucun signe, en tout cas, de conflictualité. Il faut le dire comme ça. Le président de l'Assemblée nationale et président du passé, M. Ousmane Sonko, l'a rappelé hier encore à l'Assemblée nationale à l'occasion du vote de deux lois qui sont quand même très importantes, loi sur le Code du travail et sur la sécurité sociale.
1: Et qu'a-t-il dit ?
16: Que ceux qui attendent qu'il y ait une crise institutionnelle entre l'exécutif et le législatif peuvent encore continuer à le pronostiquer, mais qu'il n'y a à l'horizon rien qui annonce cette crise que beaucoup attendent dans l'opposition avec impatience.
1: Bon, on va voir ce qu'en pensent les auditeurs, ils patientent au standard. Vous nous appelez, on est en direct, hein, 33 9 693 693 70. Claude, vous êtes à Dakar, bonjour.
18: Oui, bonjour Juan, bonjour à tous les auditeurs et surtout à vos panélistes.
1: Voilà, qui sont à mes côtés et qui vous écoutent. Vous faites partie, vous, des déçus de cette rupture politique à la tête de l'État?
18: Oui, oui, Juan, déçu, mais surtout avec pincement du cœur, puisque j'ai un sentiment d'être trahi par notre président, excusez-moi de le dire comme tel. Nous avons l'impression qu'il a rétrogradé, que ce pourquoi il s'est battu, ce pourquoi il a été élu, il tourne le dos à toutes ses idées, à toutes ses promesses.
1: Excusez-moi, Jean-Claude, si vous aviez un exemple à nous donner, sur quel point précis avez-vous l'impression que le président vous a trahi, vous, en tant qu'électeur?
18: D'abord, au niveau de la justice, Juan. Le peuple sénégalais a tellement souffert pour élire ce duo à la tête de l'État. Avec tout ce qu'il a subi, le minimum serait de faire justice à ceux-là qui ont été injustement emprisonnés, maltraités, tués, blessés et autres. Mais depuis lors, rien
1: ne fait référence à ces Sénégalais et Sénégalaises qui sont mortes pour défendre effectivement Ousmane Sonko, morte sous la répression des manifestations de l'opposition. Justement, Amadou Ba, est-ce que, alors l'auditeur le dit avec ses mots, vous seriez certainement, en tant qu'ancien ministre et les responsabilités que vous avez au PASTEF, un peu plus diplomate. Est-ce que le président Bassirou n'a pas trahi une partie de l'électorat qui a voté pour lui il y a deux ans?
16: Je pense qu'il faut attendre un peu vers la fin du mandat pour pouvoir...
1: On est à mi-mandat, quasiment.
16: On est à mi-mandat. Il est vrai que c'est des attentes fortes, c'était des promesses. Et je pense que c'est même dans l'intérêt de l'État pour que pareille exaction qu'on a connue ne se reproduise plus, qu'il y ait justice. On ne peut pas parler de réconciliation sans au préalable régler cette question de situer les responsabilités. Parce que demain, s'il y a d'autres manifestations, les mêmes causes vont produire les mêmes effets. Et ça devrait nous appeler une fois si on avait fait un diagnostic très clair, si la justice avait pu soutenir les responsabilités, que des enquêtes désormais ne puissent plus être bâclées ou cachées. Lorsqu'il y a mort d'hommes, quand même mort de manifestants, de citoyens.
1: Au moins 65 morts.
16: Je pense que ça aurait pu nous permettre d'avoir de nouvelles procédures et de nouveaux rapports entre les forces de l'ordre et les manifestations et qu'on puisse envisager l'espace politique de façon beaucoup plus pacifiée.
1: Amadou Ba, Vous êtes avec nous, on attend toujours Abdoulaye Tine, évidemment bloqué dans les embouteillages. J'aurais souhaité l'entendre en tant que porte-parole de la présidence de la République. Babacar Diaye, c'est vrai que ce sujet, les lenteurs des poursuites contre d'anciens responsables du régime de Macky Sall, lors de la répression des manifestations, ça a été un sujet de divergence entre Ousmane Sonko et le chef de l'État.
17: Oui, absolument. Je crois que c'était un des marqueurs forts de la campagne présidentielle. C'était une promesse de campagne de PASTEF de faire la lumière sur ce qui s'est passé durant ces dernières années, notamment sur ces personnes qui ont été tuées dans le cadre des manifestations. Et effectivement, on a connu une lenteur au niveau de la justice. C'est ce que dit souvent la base PASTEF. Maintenant, est-ce que cela, il faut l'imputer au président de la République? Il faudra voir aussi de manière beaucoup plus globale comment travaille la justice. Et je suis d'accord avec monsieur le ministre, je crois que ça sera à la fin du bilan du président Diomaye Faye. Il reste encore 2 ans et demi, comme vous le dites, oui, qu'on pourra faire.
1: D'ici là, il y a plusieurs échéances électorales qui attendent les Sénégalais, donc ce sera peut-être à ce moment-là que les Sénégalais décideront de sanctionner ou pas le président de la République avec sa coalition. Il y a les municipales l'année prochaine, la présidentielle en 2029 et lapsus de ma part, législative peut-être, qui sait, dissolution peut-être dans les prochains mois. On repasse au standard, 33 9 693 693 70. Bonjour Adama.
18: Bonjour Johan.
1: Vous êtes à Thiès, bonjour. Merci de nous écouter sur place. Vous saluez, vous, le fait que le PASTEF ne soit plus dans le gouvernement?
18: Oui, c'est mieux. Je salue d'abord tous les auditeurs de RFI. Mais bon, c'est mieux parce que pendant 2 ans, on est là, par des grêles. Normalement, le tandem Diomaye Sonko, ça devait s'arrêter après l'endemain des élections pour un pays sérieux, un État sérieux. Ça ne doit pas continuer comme ça. C'est pas possible. Moi, je savais que ça ne passera pas.
1: Pourquoi?
18: Non, parce que Sonko, c'est lui qui devait mettre Diomaye à l'aise, mais il ne l'a pas fait. Il a mis le bâton au roux. Aller jusqu'à dire que si Diomaye ne peut pas gouverner, il n'a qu'à me donner les commandes. Ça ne se dit pas quand même.
1: Ouais. C'est pas justement, vous savez quoi? J'ai à mes côtés Amadou Ba, secrétaire national chargé de la communication du PASTEF. Quand vous entendez la colère de cet auditeur, la déception finalement, qu'avez-vous envie de lui dire ce matin?
19: Oui, en tout cas, il faut encore une fois distinguer. Il n'y a pas eu de divergence sur le plan économique dans la gestion des grandes affaires de l'État. Les divergences sont purement politiques et n'interféraient pas directement dans la marche de l'État. Ça, c'est un aspect important. Il y a eu des aspects politiques qui ont pris le dessus sur quand même l'entente sur les grands sujets. Vous n'avez jamais entendu de divergence sur les impôts, sur les taxes, sur la renégociation des contrats, sur les politiques de subvention. Sur la dette, tout ça, il y a eu un consensus fort. Oui. Ça, c'est vraiment dans la gestion.
1: On a comme l'impression que depuis qu'Ousmane Sonko, puisque vous parlez de la dette, mais j'ouvre juste une parenthèse, depuis qu'Ousmane Sonko n'est plus à la primature, le mot restructuration de la dette n'est plus tabou à la présidence de la République.
19: En tout cas, c'est pas. On a vu ce matin, hier soir, en tout cas, un communiqué du ministère des Finances qui est venu quand même un peu recadrer un ministre qui s'était aventuré à parler directement sans tabou de restructuration. Je pense que quand même c'est quelque chose à suivre et à analyser avec beaucoup plus de froideur.
1: 8h21 à Dakar, Abdoulaye Tine, soyez le bienvenu.
20: Merci beaucoup, Juan.
1: Ministre conseiller, porte-parole de la présidence de la République. À l'instant, vous n'avez pas pu l'entendre dans votre voiture puisque vous étiez certainement dans l'ascenseur. Un auditeur se plaignait, enfin saluait le fait que le PASTEF ne soit plus au gouvernement. Est-ce que c'est une bonne chose pour la marche du pays?
20: C'est une lecture. Le président persiste à croire que le PASTEF est encore dans le gouvernement, dans la mesure où, si vous regardez l'attelage gouvernemental, il y a d'éminents membres du PASTEF.
1: 5.
20: Jusqu'à ce matin, n'ont pas démissionné, bon, sauf un bien sûr, ou exclu formellement de leur parti. Le président estime effectivement qu'ils sont membres de l'organisation et lui-même, il continue à réclamer son appartenance au PASTEF.
1: Ouais, je précise que le PASTEF a refusé de prendre part au nouveau gouvernement, puisqu'il y avait un certain nombre de points de désaccord, notamment, on l'évoquait en début d'émission, la réforme de la justice, la poursuite de la renégociation des contrats stratégiques, les procès pour reddition des comptes. Ousmane Sonko demandait également des garanties sur le maintien des subventions. Donc il y avait quand même un certain nombre de sujets clivants. Que vont devenir, et on repasse au standard, que vont devenir Amadouba, les cinq ministres estampillés PASTEF qui n'ont pas suivi la consigne de votre patron?
19: Le parti PASTEF a des procédures. On vient de finaliser, de faire notre congrès, ce qui est quand même historique.
1: Oui.
19: Tous les textes ont été revus.
1: Mm-hmm.
19: Je pense que c'est à partir de ces textes-là qu'il faudra
1: envisager. Seront-ils sanctionnés, oui ou non?
19: Comme je vous l'ai dit encore une fois, il y a des procédures internes dans le parti et des exercices de clarification seront nécessaires.
1: D'accord.
19: Il y a à part les ministres, il y a beaucoup de directeurs généraux qui sont de PASTEF. Il faut toujours savoir que c'est quand même que le programme PASTEF gouverne me semble être le plus important. Tant qu'on reste dans les principes qu'on avait promis aux Sénégalais, que les grands principes qui ont fondé le parti PASTEF et qui ont été au cœur du programme du président Diomaye continuent à être appliqués, je pense que c'est le plus important.
1: On repasse au standard. Bonjour Lamine.
2: Bonjour.
1: Bienvenue de nous et merci de nous écouter à Dakar. Après cette rupture entre Bassirou Diomaye Faye et Ousmane Sonko, pour vous, il y a clairement un gagnant et c'est, je cite la petite fiche que j'ai du standard, c'est clairement l'ancien Premier ministre qui sort renforcé de cette séquence.
2: Ok, merci à tous ceux qui nous écoutent de la radio RFI. Moi, je pense que s'il y a un gagnant, ce serait le parti PASTEF et son leader Ousmane Sonko. Parce que, Yohan, il ne faut pas oublier, depuis 6 ans, c'est PASTEF qui fait rouler la machine politique ici au Sénégal, sans aucune contestation. Et ça va continuer, et je pense, jusqu'en 2022, PASTEF est en train de réorganiser, préparer aussi les élections locales, ainsi que les élections présidentielles en 2029.
1: Donc pour vous, le gagnant, c'est Ousmane Sonko. Qu'en pensez-vous, Abdoulaye Dine, porte-parole de la présidence de la République?
20: Moi, j'ai une lecture tout autre. Je pense que le gagnant, c'est la République sénégalaise d'une certaine manière. Le président a eu quand même à le rappeler à plusieurs fois. Donc le plus important surtout, ce sont les intérêts supérieurs de l'État sénégalais. Et il a choisi, c'est son option. Vous savez, pendant plusieurs années, nous avons eu des régimes qui ont promis la rupture, mais on ne voyait pas la césure.
1: Oui.
20: Lui, il a décidé d'incarner cette affirmation.
1: D'accord, mais excusez-moi, Ousmane Sonko.
20: En disant effectivement que la patrie avant le parti.
1: D'accord, mais Ousmane Sonko, aujourd'hui, dans les faits, il est président de l'Assemblée nationale, deuxième personnalité de l'État. Il reste maître absolu du PASTEF. Et en plus, pour en discuter un peu dans la rue, mais ça ne vaut que la perception, ma perception personnelle, il semble toujours aussi populaire.
20: Mais c'est une appréciation, comme je dis. On ne peut pas nier les évidences. Les évidences, c'est que le PASTEF avec Ousmane Sonko, Bassirou Diomaye Faye, ils ont été à la conquête du pouvoir. Ça, nous avons donc partagé cette trajectoire commune, quelque part.
1: Qu'en pense le politologue Babacar Diaye, qui sort gagnant de cette séquence politique?
21: Je ne sais pas si on doit parler de perdant ou de gagnant. Moi, je crois que le plus important, c'est l'attente des populations sénégalaises. Rappelez-vous, ils avaient promis ensemble de veiller à régler les préoccupations des Sénégalais, le pouvoir d'achat, l'emploi des jeunes aussi, qui est une question importante, l'éducation et la santé. Et c'est sur ces éléments-là que les deux étaient attendus. Évidemment, il y a eu des divergences ces deux dernières années. La configuration a changé, évidemment, avec le fait que maintenant Ousmane Sonko soit à la tête de l'Assemblée nationale. C'est un rôle différent. Mais il ne faut pas oublier aussi qu'il a été pendant 2 ans Premier ministre.
1: Et il devra rendre des comptes à un moment donné pour ces 2 années à la primature. À un moment donné, il faudra dresser le bilan d'Ousmane Sonko, Premier ministre. Amadouba souhaite prendre la parole, allez-y.
19: Oui, quand on peut parler de bilan, parce que quand même il a été 2 années à la tête de la primature, c'est que quand même les denrées de première nécessité ont été ramenées, baissées, les prix ont baissé. Il y a eu le maintien des subventions malgré la situation budgétaire extrêmement difficile. Il y a eu le plan de redressement économique et social qui a permis à l'État quand même d'engranger avec les taxes qui lui ont permis quand même beaucoup de revenus, qui lui ont permis de continuer à
1: donc
19: payer les salaires.
1: Donc à vous entendre, et au regard de son bilan, Ousmane Sonko sort renforcé de son limogeage.
19: Le bilan parle pour lui. Les négociations des contrats ont été faites. Quand même au Sénégal, on ne parle plus de corruption. Le foncier a été bien géré. Les subventions ont été maintenues dans un contexte difficile.
1: Des sujets de campagne électorale. Il nous reste 2 petites minutes 30 avant de rendre l'antenne à Paris pour la dernière édition d'Afrique Matin. Je voudrais qu'Alcénie, qui nous écoute à Conakry, puisse poser sa question. question, car messieurs, l'Afrique vous écoute, et je le dis vraiment de façon très sérieuse, nos auditeurs à travers le continent, en Afrique de l'Ouest, en Afrique centrale, s'intéressent et suivent de près ce qui se joue en ce moment dans votre pays au Sénégal. Bonjour Alceni.
4: Bonjour Anne, bonjour à vos invités.
1: On vous écoute, vous êtes à Conakry en Guinée.
4: Bien sûr que oui. En tant que militant politique et sympathisant convaincu d'Ousmane Sonko, depuis la Guinée-Conakry, je suis fasciné par l'actualité politique sénégalaise. Ma question pour vos invités, comment le président Diomar Diakhaté Faye va-t-il gouverner sur le pastef de l'honorable Ousmane Sonko, qui détient la majorité au Parlement, lui coupe les vivres politiques en lui retirant son soutien?
1: Alors ça, c'est une vraie question que se posent non seulement les Guinéens, mais aussi l'ensemble des observateurs. Ousmane Sonko a prévenu que l'Assemblée nationale ne sera pas une chambre d'enregistrement, qu'elle contrôlera l'action gouvernementale. Dans quel état d'esprit êtes-vous, Abdoulaye Tine, porte-parole de la présidence de la République?
20: Oui, mais je pense que les Sénégalais ne demandaient que ça.
1: Que quoi? La rupture?
20: D'avoir une Assemblée qui fait normalement son travail de contrôle et des politiques publiques et d'évaluation des politiques publiques qui joue son rôle de contre-pouvoir quelque part. Maintenant, une précision concernant quand même le bilan, n'oublions pas
1: que... L'auditeur se dit que va-t-il se passer si demain le PASTEF décide de ne plus soutenir la politique du chef de l'État?
20: Ben écoutez, c'est dans les scénarios possibles, mm-hmm. Donc constitutionnellement, mais la séparation des pouvoirs entre les deux, il y a des moyens d'action réciproques. Dans ce cas, le président aura la possibilité, effectivement, de recourir à l'arbitrage populaire pour dire, écoutez, j'ai été élu président de la République, le parti auquel j'appartenais, nous avons fait... Donc, campagne, c'était destiné à soutenir la vision politique.
1: Vous êtes en train de nous laisser comprendre qu'il peut y avoir dissolution de l'Assemblée nationale et donc des élections législatives anticipées. Vous savez quoi, messieurs? On poursuit la discussion juste après le journal. On a l'ensemble du service Afrique de RFI qui nous attend à Paris pour la dernière édition. Et on revient évidemment avec vous, Abdoulaye Tine, Amadou Ba et Babacar Diaye. 8h30 en temps universel. Bienvenue si vous nous rejoignez, 10h30 à Paris. Et c'est la dernière édition d'Afrique Matin. Bonjour Fabrice Le Grier.
5: Bonjour Juan, bonjour à tous. Nous écouterons l'énorme déception des supporters sénégalais dès le début de ce journal. Les Lions de la Teranga qui ont perdu leur match face à la Norvège cette nuit. Une défaite qui passe mal, vous l'entendrez. Mais tout n'est pas perdu. Il faudra à tout prix battre l'Irak vendredi pour espérer accéder au 16e de finale de la Coupe du Monde de football. Le Sénégal ou le Fonds Monétaire International vient de conclure une mission de 5 jours auprès du nouveau gouvernement. Des discussions techniques dont nous tirerons le bilan dans quelques minutes. Pour le FMI, la situation économique du Sénégal reste fragile. La convocation de l'ambassadeur de l'Union européenne hier à Ouagadougou, convocation par le ministère des Affaires étrangères. Ce qui pose problème, c'est l'adoption d'une résolution dénonçant, je cite, la répression de l'espace civique et des libertés fondamentales au Burkina Faso. Les explications à venir. Enfin, l'Allemagne et les Pays-Bas s'engagent à restituer près de 2000 objets pillés durant l'époque coloniale au Ghana. Cela fait suite à la conférence sur la justice réparatrice qui s'est tenue il y a quelques jours. La Coupe du Monde de football, deuxième match et deuxième défaite pour les Lions de la Teranga. Le Sénégal au bord de l'élimination après avoir perdu contre la Norvège cette nuit. Score final 3-2.

0: De discussions techniques avec le Premier ministre, le ministre des Finances et les équipes de la Banque centrale, le FMI reconnaît les efforts du Sénégal. Le déficit budgétaire a été pratiquement divisé par deux en un an, passant de 13,4% du PIB en 2024 à 6,4% en 2025. La croissance atteint 6,7%, portée par le démarrage de la production pétrolière et gazière. Mais l'institution est claire, la situation reste fragile, la dette demeure très vulnérable et les perspectives à court terme sont jugées risquées. La hausse des cours mondiaux du pétrole lié au conflit au Moyen-Orient menace d'alourdir la facture des subventions énergétiques. Le FMI dit vouloir protéger les dépenses sociales et soutenir la croissance, mais ne se prononce pas sur la question d'un éventuel défaut de paiement. La nouvelle équipe gouvernementale aux manettes depuis juin a réaffirmé son intérêt pour un nouveau programme, mais les négociations n'ont pas encore commencé. Prochaine étape des discussions de suivi dans les prochains jours. Pour rappel, le Sénégal a perdu son programme d'aide à l'automne 2024 après la révélation de données budgétaires falsifiées sous l'ancien régime. Une rupture qui a dégradé sa note souveraine et durci ses conditions d'emprunt. Juliette Dubois, Dakar, RFI.
1: L'actualité, c'est aussi l'inquiétude grandissante autour de la ville d'El Obeid au Soudan. Les États-Unis, le Canada, l'Union africaine, mais aussi l'IGAD ont indiqué hier craindre une attaque imminente de la capitale du Kordofan Nord. Washington a appelé les forces paramilitaires des FSR à cesser toute action susceptible de mettre en danger les civils. La pression s'intensifie sur le chef des forces de soutien rapide, le général Emeti, afin de suspendre toute attaque sur la ville. Le dernier week-end déjà, l'ONU et plusieurs pays européens avaient également fait part de leurs craintes, alors que plusieurs rapports font état de l'arrivée de renforts de troupes et de véhicules armés ces dernières semaines. Les attaques de drones y sont déjà quotidiennes. Au Mali, des accords passés entre les autorités locales et les djihadistes du JNIM, des autorités locales et coutumières qui refusaient tout accord jusqu'ici et qui se sont finalement résignées à se conformer aux règles imposées par le groupe lié à Al-Qaïda. Les habitants d'une dizaine de villages du cercle de Bankass dans la région de Mopti, dans le centre du pays, ont ainsi pu rentrer chez eux, eux qui avaient fui les violences du JNIM et qui vivaient en situation de déplacés internes. De la friture sur la ligne entre Bruxelles et Ouagadougou, l'ambassadeur de l'UE au Burkina Faso a été convoqué hier, toutes affaires cessantes, par le ministre des Affaires étrangères, Jean-Marie Traoré Karamoko, en cause de l'adoption d'une résolution dénonçant la répression de l'espace civique et des libertés fondamentales au Burkina Faso. Les explications de Frédéric Gara.
2: C'est suite à cette résolution présentée par l'eurodéputé français Christophe Gomard que le Parlement européen a adopté un texte dénonçant la répression de l'espace civique et des libertés fondamentales au Burkina Faso. Un texte non contraignant qui constitue néanmoins un jalon pour l'Union européenne concernant ce que les parlementaires estiment être, je cite, un échec dramatique de la junte militaire depuis le coup d'État de 2022, en ce qui concerne également la situation sécuritaire dans le pays. Il n'en fallait pas plus pour susciter la réprobation du gouvernement burkinabé et de son ministre des Affaires étrangères, Jean-Marie Traoré Karamoko.
3: Nous avons tenu à convoquer l'ambassadeur de l'Union européenne pour lui faire part de notre désapprobation, de notre déception et surtout du dégoût que cette résolution a suscité en nous. Surtout que l'argument qui a été prononcé devant les députés est cousu d'informations totalement erronées.
2: Face à ces remontrances, le chef de la délégation de l'Union européenne s'est montré, lui, d'une extrême sobriété à l'issue de l'entretien.
4: J'ai rencontré le ministre des Affaires étrangères ce matin à la suite de la résolution adoptée par le Parlement européen. Comme je l'ai indiqué au ministre des Affaires étrangères, donc j'ai pris note évidemment de tout ce qu'il m'a indiqué et je ferai remonter auprès de mes autorités à Bruxelles, tout simplement.
2: L'ambassadeur Philippe Bronchin va donc transmettre le message courroucé de Ouagadougou à Bruxelles. Bruxelles où déjà, en mars dernier, le Parlement avait adopté une autre résolution demandant cette fois la libération de l'ex-président Bazoum au Niger.
1: Frédéric Gara, le procès de l'ancien président François Bozizé devant la Cour pénale spéciale de Centrafrique. L'audience va reprendre aujourd'hui avec l'ouverture des débats contradictoires et l'audition d'un témoin. Procès qui porte sur de présumés crimes contre l'humanité commis entre 2009 et 2013. En exil en Guinée-Bissau, l'ancien chef de l'État est jugé par contumace aux côtés de trois anciens responsables militaires. Enfin, près de 2000 objets pillés durant l'époque coloniale seront restitués par l'Allemagne et les Pays-Bas au Ghana. C'est en tout cas ce que viennent d'annoncer les autorités ghanéennes, annonce qui arrive dans la foulée de l'importante conférence sur la justice réparatrice qui s'est tenue du 17 au 19 juin dernier. Les précisions signées Guillaume Thibault.
5: Très impliqué sur les questions des restitutions, Samuel Okudzeto Ablakwa, le ministre ghanéen des Affaires étrangères, a fait cette annonce sur les réseaux sociaux de l'État et indiqué que lors d'une session plénière de la conférence Next Step, les ambassadeurs des Pays-Bas et de l'Allemagne en poste à Accra ont présenté au chef de l'État, John Dramani Mahama, un catalogue qui recense les 2000 objets qui seront restitués. Samuel Okudzeto

0: Teotihuacan n'a pas donné de détails sur les artefacts, mais parlé d'œuvres qui ont une importance culturelle historique pour le pays. Autre geste symbolique durant cet événement, le ministre danois des Affaires étrangères, Lars Løkke Rasmussen, a présenté des excuses officielles pour le rôle de son pays dans le système de la traite transatlantique. Le Danemark s'est aussi engagé à sauvegarder d'importants sites patrimoniaux au Ghana, des forts et des châteaux utilisés durant la traite. Le ministre ablakois a indiqué que ces annonces sont des signes encourageants pour lutter contre les injustices historiques et accélérer la restitution des biens culturels en Afrique.
1: Les explications de Guillaume Thibault, c'est la fin de ce journal sur Radio France Internationale. Appel sur l'actualité avec vous, Juan Gomez et les auditeurs de RFI.
2: Et nos invités, bien évidemment. Merci Fabrice Legrier, 8h40 en temps universel. N'oubliez pas le prochain grand rendez-vous avec l'actualité africaine sur RFI, ce sera à 12h30 TU.
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5: Appel sur l'actualité est à Dakar. Juan Gomez.
2: Et oui, nous sommes à Dakar une grande partie de la semaine pour une série d'émissions spéciales. Sachez que demain nous parlerons de la dette cachée du Sénégal. C'est incontestablement l'un des dossiers les plus controversés du pays depuis maintenant un an et demi, depuis la découverte de cette dette non déclarée par l'administration Macky Sall. Je peux vous dire que le débat ici continue d'alimenter la polémique. Comment cette situation a-t-elle pu se produire? Vous aurez l'occasion demain évidemment de poser toutes vos questions à nos invités. Et puis jeudi, nous parlerons football. Nous reviendrons d'abord sur le parcours des Lions de la Teranga dans la Coupe du Monde. Cette nuit, les hommes de Pape Thiaw se sont inclinés 3-2 face à la Norvège après avoir été battus la semaine dernière 3-1 par la France. Quelles sont les chances du Sénégal? Vous pourrez réagir et débattre en direct sur RFI. Et puisque nous parlerons football, nous en profiterons évidemment pour dresser un premier bilan de la compétition. Voilà donc pour le programme de la semaine. Mais pour l'instant, nous poursuivons notre débat sur la situation politique ici au Sénégal, les relations entre Bassirou Diomaye Faye et Ousmane Sonko, les interrogations autour de leur cohabitation et au-delà des enjeux politiques, cette question que tout le monde se pose et question évoquée d'ailleurs en première partie d'émission par Babacar Diaye, politologue au think tank Wati, les priorités de la population ne risquent-elles pas d'être affectées finalement par toutes ces tensions politiques? Abdoulaye Tine est toujours à mes côtés, ministre conseiller, porte-parole de la présidence de la République, Amadou Ba, ancien ministre de la Culture, député et secrétaire national chargé de la communication du PASTEF, et Babacar Diaye, donc de Wati. Juste avant la dernière édition d'Afrique Matin, Abdoulaye Tine nous disait que si le PASTEF d'Ousmane Sonko ne souhaitait plus soutenir la politique du chef de l'État, eh bien Bassirou Diomaye Faye, le président, avait cette possibilité donc de dissoudre l'Assemblée nationale. Amadou Ba, au PASTEF, la perspective d'élections législatives anticipées, c'est un sujet de nature à vous inquiéter ou au contraire à vous dire « Allez, on se lance dans les législatives et vous verrez le score que nous ferons ».
6: Non, mais le président de la République a cette prérogative après 2 ans de législature. Mais comme je le dis, après les élections, il faudra bien, s'il y a reconduction de la même majorité, il faudra aussi en tirer les conséquences.
2: Mais êtes-vous convaincu, si demain des législatives anticipées sont organisées, êtes-vous convaincu d'avoir toujours cette ultra-majorité dans l'hémicycle?
6: Ce qui est important,
2: Mais vous ne me répondez pas à la question.
6: Bien sûr, je vais y répondre
2: oui
6: directement.
2: Oui ou non?
6: Oui, non, mais nous sommes convaincus, nous le PASTEF, et je pense que le Congrès l'a montré, que nous sommes partis sur un excellent bilan, en restant fidèles à toutes les promesses qu'on avait faites aux Sénégalais, nonobstant les difficultés trouvées sur place à cause de la dette cachée. Donc nous ne pouvons que recouvrer, je pense, la confiance des Sénégalais. Le plus important, c'est qu'est-ce qu'on va proposer pour la suite, que ce soit pour le mandat. Qu'est-ce qu'on va dire à cette jeunesse pour qu'ils restent au Sénégal lorsqu'ils ont envie de prendre les pirogues? C'est quel message on va délivrer aux entreprises pour leur demander de venir s'installer au Sénégal et au secteur privé sénégalais de continuer à croire au pays. Ouais. Je pense que les divergences politiques ne peuvent pas passer quand même au-dessus de ces questions essentielles.
2: Abdoulaye Tine, porte-parole de la présidence de la République, c'est un pari risqué pour le chef de l'État s'il dissout l'Assemblée nationale.
7: Pour l'instant, on est loin de ce scénario, mais c'est une possibilité juridique. toutes les options doivent être sur la table parce que c'est le jeu normal de la démocratie que lorsque de pareilles circonstances se produisent, de s'en référer à l'arbitrage du peuple, le peuple souverain en démocratie.
2: Oui, ça c'est effectivement...
7: Unité juridique.
2: Exactement. Babacar Diaye, avant de passer au standard et d'accueillir un auditeur, comment analysez-vous justement cette perspective d'élection législative anticipée de dissolution de l'Assemblée nationale?
8: Oui, c'est comme l'a dit Monsieur le ministre, c'est une option qui est, que le président de la République a de pouvoir dissoudre l'Assemblée si jamais ils se rendent compte que les choses ne marchaient pas. Mais il faut revenir au discours des deux hommes. Aujourd'hui, je crois que ce qui doit prévaloir, c'est d'abord la responsabilité des deux. Il nous reste quelques mois pour arriver à cette option dont vous parlez.
2: Le mois de décembre.
8: Le mois de décembre. Mais il y a aussi des interrogations aussi par rapport à ces dissolutions, si elles devaient avoir lieu. C'est les forces en présence. Mmh. Aujourd'hui, on a la coalition Diomaye président, qui est une coalition qui est en train de structurer ce que l'on voit. Est-ce qu'elle est prête justement à aller à des élections législatives? Et vous l'avez dit aussi, les conséquences aussi, il faudra tirer des conséquences par rapport à cette élection si elle devait avoir lieu. Mais nous sommes encore loin de cette option-là. Je crois que le plus important aujourd'hui et les mois à venir, c'est de voir comment les PASTEF à l'Assemblée et le président de la République aussi travaillent aux intérêts des Sénégalais.
2: Et ce sera évidemment observé de très près par la population sénégalaise. Au standard, Jacob est avec nous. Il nous envoyait des questions depuis N'Djamena, au Tchad. Je vous le disais tout à l'heure en première partie que la politique sénégalaise intéressait nos auditeurs sur l'ensemble du continent. Bonjour Jacob.
9: Bonjour.
2: Bienvenue Jacob, merci de nous écouter au Tchad. Quelle est votre question?
9: Bonjour RFI, ma question est la suivante. Le Sénégal, le cher pays de la Teranga, l'un des pionniers de la démocratie en Afrique subsaharienne, est en train de traverser une crise institutionnelle à un très haut niveau. Et par personne interposée, je voudrais dire, entre les deux compagnons de lutte, peut-on arriver à une censure du gouvernement avec cette crise? Et le président de l'exécutif peut-il, à la suite, dissoudre l'Assemblée et organiser des élections législatives?
2: Alors, ce point-là, effectivement, on vient de l'évoquer à l'instant, mais effectivement, Ousmane Sonko a évoqué la possibilité de renverser le gouvernement. Vous êtes dans cet état d'esprit, Madouba, secrétaire national chargé de la communication du PASTEF?
6: Pas du tout. Le président Ousmane Sonko l'a rappelé. Le législatif n'a pas vocation à bloquer le fonctionnement du pays.
2: Non, mais là, l'auditeur parlait de la motion de censure, qui est une arme institutionnelle de poids.
6: Ce sont des armes qu'il faudra manier avec beaucoup de prudence. Parce que vous savez, il y a déjà eu une dissolution dans ce mandat. Donc, il va y avoir, s'il devait y avoir dissolution, une seconde dissolution. Il y a déjà 3 gouvernements en moins de 24 mois. Donc, c'est ça, une instabilité ministérielle qui est assez... qui n'est pas très favorable quand même à une cohérence gouvernementale. Et s'il devait y avoir dissolution, il y a la perspective d'un quatrième gouvernement à nouveau en moins de 3 ans.
2: Et s'agissant de la motion de censure, c'est vrai que le PASTEF a cette arme-là en main, arme qu'elle peut dégainer à tout moment si elle voit bien que les réformes proposées par le chef de l'État...
6: Si vous avez bien entendu le président Ousmane Sonko, quand il parlait de cette motion de censure, c'était pas pour régler des questions politiques. Il a été très clair, encore une fois, ce serait vraiment parce qu'on ne l'aurait pas convaincu sur la restructuration de la dette.
2: C'était que sur la dette. En tout cas, il y a eu cette phrase qui a marqué les esprits. Si le PASTEF le veut, dans 72 heures, ce gouvernement peut tomber. Abdoulaye Tine.
7: Il faut préciser quand même que je pense que je parle sous le contrôle de mon ami Amadou. Il y a eu une modification du règlement intérieur de l'Assemblée nationale qui donnait un délai à un Premier ministre, si, en tout cas, mes souvenirs sont exacts, de 3 mois pour faire sa déclaration de politique générale. Donc 3 mois, c'est pas 3 jours.
2: Ah, mais là, vous jouez sur les mots.
7: Non, je ne joue pas sur les mots. Une réalité, quelque part. Ce qui veut dire que le nouveau gouvernement a, selon le règlement intérieur...
2: Trois mois.
7: Sauf que la Constitution sénégalaise dit que le Premier ministre... parce que a donc la faculté d'aller faire sa déclaration de politique générale. Et là, il faut faire la distinction entre la motion de confiance et la motion de censure.
2: Effectivement.
7: On ne peut pas demander, rejeter à quelqu'un, lui refuser une confiance qu'il n'a pas encore demandée quelque part.
2: Oui.
7: Donc c'est pour vous dire qu'il faut relativiser. Mais ce qui est rassurant pour conclure, c'est que, bon, ils sont, Amadou l'a rappelé, et je salue d'ailleurs cette posture républicaine, dans des dispositions de, en tout cas,
2: collaboration.
7: Voilà
2: qui est dit. Je vous donne la parole dans un instant, Babacar Diaye, évidemment, mais je voudrais qu'on accueille Ibou, qui a des questions à vous poser, messieurs. Bonjour Ibou.
10: Oui, bonjour Juan.
2: Bienvenue, nous vous écoutons.
10: Oui, moi, je voudrais poser à Maître Dine, qui vient de parler qu'il y a une possibilité de la confiance du gouvernement au bout de 3 mois, pour donner du gouvernement 3 mois avant de voter cette motion de confiance. Mais pourquoi être dans ces calculs? C'est comme s'il venait de nous dire que le président est dans les dispositions de dissoudre cette Assemblée nationale. Et si le président dissout l'Assemblée nationale, qui va voter le budget? Parce qu'il faut que des élections soient organisées. Qui va voter le budget de 2027? Ça trouvera un problème institutionnel. Parce que là,
2: Abdoulaye Tine vous répond, Ibou. Allez-y.
7: Oui, je pense que ce problème est pris en compte par le droit public sénégalais. Je parle sous le contrôle de mon ami juriste Amadou. Si jamais d'aventure on arrivait à on va dire au mois de décembre et qu'il n'y a pas un budget qui est voté, la finance publique, en tout cas les principes généraux, c'est qu'on reconduit le budget N-1 quelque part. Ce qui veut dire que l'État, c'est une continuité, et je pense que nous avons des institutions robustes. Quelle que soit la situation, l'État sénégalais continuera à fonctionner.
2: Babacar Diaye, je vous donne la parole, allez-y.
8: Oui, en fait, depuis tout à l'heure, j'entends le terme de dissolution, que c'est une option qui est sur la table. Mais je crois qu'aujourd'hui, quand on regarde un peu les Sénégalais et leurs attentes, c'est de régler le quotidien. Je disais tout à l'heure.
2: La cherté de la vie, l'inflation, la création d'emplois pour les jeunes.
8: Exactement. Moi, j'ai l'impression qu'on est reparti dans une séquence très politique. Mm-hmm. Parce qu'il faut se rappeler que le changement qui a été promis aux Sénégalais, c'était de s'occuper des questions réelles, l'économie, la santé, l'éducation. Et là, ce dont nous discutons, c'est encore des séquences politiques qu'on va avoir. Si vous parlez de dissolution, ça veut dire qu'on va avoir une élection législative.
2: Oui.
8: Ensuite, il y a les locales aussi qui doivent se
2: dans
8: tenir.
2: Dans 4 mois.
8: Oui.
2: À partir du mois de décembre. À partir du 2 décembre.
7: Et 2 décembre, il peut dissoudre.
2: Il peut dissoudre, évidemment. Je ne dis pas que le 2, il y aura dissolution. Mais
7: c'est une faculté.
2: C'est une faculté avec, en plus, une autre échéance électorale qui arrive.
8: Les élections locales.
2: Les élections locales en janvier 2027.
8: Non, ça veut dire.
7: Alors, quand même, les règles, c'est qu'on doit tenir l'élection dans l'année, dans le courant de l'année. Mais ce n'est pas impératif.
2: Babacar Diaye, poursuivez.
8: Jusqu'à présent, le président n'a pas encore pris le décret. Je pense qu'il a jusqu'au 15 juillet pour pouvoir aller vers ces élections.
2: Vous êtes en train de nous dire, en fait, cette séquence politique risque de s'éterniser.
8: Exactement. Et dans tout cela, que font les Sénégalais aujourd'hui par rapport à leur vécu, à ce qu'ils vivent au quotidien? Et j'aimerais vraiment qu'on soit sur ces questions-là aujourd'hui et qu'on trouve des solutions, parce que c'est ça qui reste les Sénégalais, à mon avis.
2: Abdoulaye Tine.
7: Oui, parce que la question est revenue plusieurs fois. C'est-à-dire, aujourd'hui, la priorité, ce sont les attentes légitimes des Sénégalais. Et je pense que c'est ce qui justifie d'ailleurs le changement de gouvernement. Le président l'a rappelé, dès donc qu'il a nommé son premier ministre, aujourd'hui, le programme reste le même. Et aujourd'hui, la priorité, ce sont les urgences, comme vous l'avez dit. Et ce sont les enjeux géopolitiques, aujourd'hui, qui nous amènent à une culture, comme il l'a dit, du résultat. On n'est plus là à des promesses ou à des controverses. C'est la délivrance des résultats.
2: Et il y aura des échéances électorales pour sanctionner ou non ces résultats.
8: Mais monsieur le ministre, si le programme reste le même, donc pourquoi envisager une dissolution? Ça veut dire que les deux parties peuvent travailler en bonne intelligence.
7: Encore une fois, j'ose espérer que nous serons loin. En tout cas, c'est un scénario encore possible.
2: Mais c'est un scénario qui inquiète les auditeurs. Hein,
7: qui peut inquiéter, mais qui est possible. Du moment où c'est possible,
2: messieurs,
7: l'État aussi va faire face avec les moyens institutionnels.
2: Messieurs, s'il vous plaît,
7: que la raison va prévaloir.
2: Les auditeurs s'impatientent au standard. Je vais donner la parole dans un instant à Madouba, bien évidemment. Moustapha, bonjour.
11: Bonjour, Juan.
2: Vous êtes à Dakar, vous écoutez la classe politique autour de moi. Quelle image vous renvoie-t-elle lorsque vous les entendez parler de dissolution, et de motion de censure?
11: Je serai exactement d'accord avec M. Babacar Diaye. Les Sénégalais ont un problème économique. La mésentente entre Ousmane Sonko et Diomaye Faye coûte très cher au pays au plan économique. Les entreprises sont à terre, les perspectives sont sombres et la population est inquiète. Le dernier communiqué du Conseil des ministres on nous dit exactement, on nous parle exactement d'entreprises publiques et privées en difficulté. On nous parle de relancer l'investissement privé et de préserver l'outil de production et les emplois. Voilà la situation du pays.
2: Donc à vous entendre, la situation politique n'est pas de nature aujourd'hui à rassurer les investisseurs.
11: Non, c'est clair, c'est clair. Quand Ousmane Sonko était Premier ministre, il aimait apparemment contredire le président de la République. Qui va mettre ses billes dans un pays où le Premier ministre contredit le président de la République? Ça ne marchera pas. Oui.
2: Amadouba, justement, secrétaire national chargé de la communication, vous entendez les critiques de cet auditeur?
6: Nous les entendons, mais nous sommes extrêmement en phase. Nous disons que la séquence politique doit être derrière nous, de cette séparation, et qu'il faut désormais mettre le curseur sur les problématiques économiques et sociales du pays. Nous le disons, nous ne sommes pas des rentiers d'une quelconque violence, on n'est pas dans les menaces de censure, et cette histoire de dissolution agitée à tout va, bien sûr qu'aucun investisseur ne viendra au Sénégal, il va dire « j'attends une clarification politique ». Le débat aujourd'hui, vu que le PASTEF n'est plus en tout cas dans l'exécutif, c'est que l'exécutif propose aux Sénégalais un programme clair pour les deux années, les trois années qui restent du mandat, quel message délivrer à la jeunesse?
2: Un programme qui correspond au vôtre.
6: Non, mais peu importe.
2: Au PASTEF. Ah bon, peu importe.
6: Non, je ne dis pas peu importe dans le sens qu'on ne demandera pas au PASTEF, qui est à l'Assemblée nationale, de produire des résultats économiques. C'est le gouvernement qui a aujourd'hui l'obligation de dire aux Sénégalais où est-ce qu'ils peuvent mettre le curseur économique et social. Et qu'on mette quand même les affaires politiques un peu en retrait parce que le pays a besoin de perspectives économiques claires.
2: Et c'est exactement ce qu'attend Ibrahima Khalil qui est avec nous en ligne de Dakar. Bonjour Ibrahima Khalil.
12: Oui, bonjour Juan Gomez.
2: Vous disiez au Standard faire partie de ces nombreux jeunes qui se sont battus pour le duo, et qui aujourd'hui se disent déçus.
12: Bien sûr, bien sûr. Moi, je m'appelle très bien lors de la campagne même qui coïncidait avec le mois de Ramadan. Vous imaginez cette chaleur que les gens avaient, l'espoir qu'on avait sur le duo, malheureusement. Voilà. Vu l'évolution des choses, voilà, on peut conclure que voilà, on est vraiment déçu de ce qui s'est en train de se passer au niveau du Sénégal.
2: Et diriez-vous qu'il y a un responsable dans cette affaire?
12: Le responsable, c'est le président actuel, parce qu'il a été élu sur la base d'un programme. Et malheureusement, vu l'évolution des choses, voilà, et le passé a bien raison de dire, par exemple, vous êtes en train de déraper. Donc, du coup, voilà, c'est selon l'évolution des choses,
2: Abdoulaye Tine vous écoute, porte-parole de la présidence de la République. On a commencé l'émission avec un auditeur qui se sentait aujourd'hui, enfin, qui avait l'impression que le président Bassirou Diomaye Faye avait trahi ses idéaux, trahi ses engagements d'il y a 2 ans.
7: Mais pas du tout. Le président reste plus que jamais fidèle à ce projet. Aujourd'hui, il n'existe qu'un seul projet aujourd'hui au Sénégal. C'est le projet de transformation systémique.
2: Mais s'il reste fidèle à ce projet, pourquoi donc divorcer politiquement avec son ami de 15 ans?
7: Mais vous avez été témoin de la situation. Il y a quelqu'un qui l'a évoqué tout à l'heure. En fait, le pouvoir quand même, c'est la rationalité et la hiérarchie quelque part. Et du moment où il n'y a plus d'acceptation de l'autorité présidentielle, il était tout à fait normal qu'il en tire toutes les conséquences pour continuer à gouverner le pays et surtout à inspirer la confiance légitime des investisseurs et des partenaires internationaux.
2: On poursuit le tour de table pour le mot de la fin. Amadouba.
6: Ce que je dis toujours, c'est que pour des raisons politiques et purement politiques, il y a eu une séparation. Il n'y a eu aucune divergence sur le plan économique et sur la conduite des affaires de l'État. Ça, c'est un point qu'il faut vraiment mettre.
2: Vous n'avez eu de cesse de le répéter depuis 1810 universel.
6: C'est pour montrer que la séquence que nous vivons, par rapport à la situation vécue sous Macky Sall, la question politique n'aurait jamais dû prendre le pas sur la cohésion entre les deux têtes de l'exécutif. Pour la conduite des États, parce qu'il y a beaucoup d'attentes. Il y a tellement eu d'attentes que cette situation va en décourager plus d'un. Espérons une franche collaboration entre l'exécutif et le législatif pour quand même que le pays reste dans une stabilité.
2: Babacar Diaye, ce sera pour vous le mot de la fin.
8: Oui, je crois que dans la séquence actuelle, il faut une séquence beaucoup plus économique, sociale, pour les populations, et moins une séquence politique. Maintenant, il est clair que la configuration est inédite. Chacun doit vouloir jouer sur son va-tout. Mais encore une fois, ce qui doit demeurer, c'est l'intérêt des Sénégalais, parce que le président Diomaye Faye a été élu sur la base dans une promesse de rupture, de changement, et cela a été accompagné par le leader de PASTEF, Ousmane Sonko. Donc, au bout de 5 ans, ils seront tous deux jugés sur la base.
2: Même, excusez-moi, ils seront même jugés dès l'année prochaine au moment des municipales. Oui. Même si l'enjeu est local, évidemment. On sait très bien comment ça se passe. Ils seront sanctionnés. Messieurs, c'était passionnant. Merci infiniment d'avoir été avec nous. Abdoulaye Tine, Amadou Ba, Babacar Diaye. Demain, mission spéciale consacrée à la dette. Nous allons répondre à toutes vos questions pour vous permettre de comprendre justement les origines de cette affaire, les responsabilités et les conséquences. Merci à toute l'équipe. Moussa Thiam, Nicolas Benita, Ressira Dag, Diego, Tenorio, Fouque Foller, Johanna, Maël, merci à Léa Lisa Vesterov, correspondante permanente de RFI à Dakar, merci pour elle, pour ses précieux conseils. Bonjour Caroline Paré.
13: Bonjour Juan.
2: Priorité de santé dans 10 minutes.
13: Oui, on va parler des allergies respiratoires, des symptômes au pluriel, forme bénigne ou sévère, très important de prendre en charge le plus tôt possible, essayer de comprendre pourquoi les personnes allergiques sont de plus en plus nombreuses, et comme chaque jour dans Priorité santé, vous aurez la parole dans 10 minutes exactement.
2: Et ce sera juste après le journal. Il est 9h ici à Dakar et en temps universel, 10h à Paris, 11h à Paris, pardon. Merci d'être avec nous. Et on retrouve Charlotte Hydrac pour les informations. Bonjour Charlotte.
14: Bonjour Juan Gomez, bonne journée. À Dakar, le Sénégal, merci. On l'imagine, déçu après la défaite face à la Norvège en Coupe du Monde la nuit dernière. Aïe aïe aïe, malgré un double à doublé d'Ismaïla Sarr, 3 buts encaissés, ça va être dur de remonter la pente. Il reste un match contre l'Irak pour éviter l'élimination. Ambiance douche froide pour les supporters. Le processus diplomatique entre les États-Unis et l'Iran, fin d'un cycle de discussions techniques en Suisse. Le vice-président américain salue la reprise d'une coopération entre l'Iran et l'AIEA, l'Agence de l'énergie atomique, mais avec des conditions précises, Téhéran. À la une aussi, la canicule en France et un peu partout en Europe, températures exceptionnelles qui mettent les organismes peu habitués à rude épreuve. Et puis Marc Bloch entrera au Panthéon ce soir, l'historien français résistant, intellectuel républicain, symbole de l'ouverture à l'autre, selon Emmanuel Macron, et non pas sur le repli identitaire. Oui, il y a ceux qui ont déjà décroché leur ticket pour les 16e de finale au Mondial de foot. La France, après sa victoire 3-0 face à l'Irak et un match interminable à cause des orages. L'Argentine avec une nouvelle performance de Lionel Messi ébouriffant. Et la Norvège avec sa star Erling Haaland qui a malmené le Sénégal malgré un Ismaïla Sarr déterminé. 3-2 au final pour ce deuxième match de poule. Après 2 défaites, les Lions de la Teranga sont près de l'élimination. Mais il reste une 3e journée face à l'Irak, Antoine Grenier.
15: Du dépit et de l'incompréhension au sortir du match, les supporters sénégalais étaient unanimes.
16: Mais bon, c'est fini, 2 défaites. On a encaissé 6 buts. Donc, même si on gagne 10-0 contre l'Irak, on avait maintenant moyen.
17: Oh, no way.
16: Notre goal est vrai, c'est moyen. 6 buts encaissés, 3 buts à marquer. Bon.
18: C'est une relation qui est finie. On a gagné la CAN avec l'équipe, c'est bien, mais quand même le sport ça évolue et la Coupe du Monde c'est de haut niveau, donc il faut mettre les jeunes, les jeunes doivent jouer.
15: Les Lions auraient dû faire mieux face aux Norvégiens avec une autre équipe alignée d'entrée que celle qui avait perdu face à la France. Le capitaine Kalidou Koulibaly était au centre des regards, impliqué sur les 3 buts norvégiens, le défenseur a paru dépassé, mais son sélectionneur, Pape Thiaw, assume ses choix.
19: Ouais, c'est sûr qu'après une défaite, il y a toutes ces genres de questions qui vont se poser, mais je pense que voilà, après il y a des choix qui ont été faits pour encore remettre la même équipe. Voilà, mais maintenant c'est ça, nous c'est le collectif, il nous reste un match.
15: Le Sénégal qui devra s'imposer face à l'Irak vendredi à Toronto en clôture du groupe I et idéalement avec le plus grand écart possible. Il comptera pour cela sur Ismaïla Sarr, auteur d'un doublé face aux Norvégiens. Antoine Grenier, New York, RFI.
14: Et avant cela, à suivre entre autres aujourd'hui Angleterre-Ghana, match à suivre en direct sur les antennes africaines de RFI. les discussions entre États-Unis et Iran pour un accord final sur la guerre au Moyen-Orient. Un cycle de discussions au niveau technique s'est achevé en Suisse. L'Iran a annoncé la mise en place de groupes de travail, notamment sur le dossier du nucléaire et celui des sanctions. Téhéran répète aussi vouloir garder le contrôle sur le détroit d'Ormuz et précise qu'il n'est pas question pour l'heure de laisser l'AIEA inspecter les sites bombardés, ce qui atténue les annonces de la partie américaine. Selon le vice-président Jay Levens, l'Iran aurait accepté d'inviter à nouveau des inspecteurs de l'Agence internationale de l'énergie atomique. Mais il y a des nuances, Guilhem Deltay, et des conditions.
17: Après les déclarations de Jay Levens, l'Iran a bien confirmé qu'il allait coopérer avec l'Agence internationale de l'énergie atomique. Mais pour Téhéran, il ne s'agit pas d'un changement de politique, mais de la continuation de celle menée actuellement. Les interactions avec l'AIEA se feront conformément aux autorisations de l'Assemblée consultative islamique et aux décisions du Conseil suprême de sécurité nationale, a précisé le porte-parole du ministère des Affaires étrangères. Et la précision est lourde de sens. L'Assemblée consultative islamique, c'est le Parlement qui a voté il y a tout juste un an, à la suite de la première guerre lancée par Israël et les États-Unis contre l'Iran, une loi suspendant la coopération avec l'AIEA. Tout travail avec l'agence onusienne nécessite désormais une dérogation expresse du Conseil suprême de sécurité nationale. Et depuis un an, celui-ci n'a autorisé que des inspections des sites nucléaires les moins controversés. Téhéran se défend donc d'avoir fait une grande concession au vice-président états-unien. Et Jay Levens s'est finalement montré plus prudent. On ne peut pas se fier aux paroles des gens, il faut se fier à ce qu'ils font réellement, a-t-il déclaré au moment de quitter la Suisse.
14: Et l'Iran vient d'ajouter qu'il sera le seul pays, je cite, à décider de l'utilisation de ses avoirs débloqués. Par ailleurs, le Liban entame aujourd'hui à Washington un nouveau cycle de discussions avec Israël. C'est une guerre dans la guerre en quelque sorte. À ce stade, un retrait des forces israéliennes du sud du Liban n'est pas à l'ordre du jour, martèle l'État hébreu. Une trêve, mais pas une reddition. En Bolivie, c'est ainsi que l'ex-président Evo Morales qualifie la suspension temporaire des barrages dans son bastion, la région du Chapare, dans le centre du pays. La Bolivie, secouée depuis plus de 7 semaines maintenant par un mouvement de contestation contre le gouvernement, ses barrages, ses routes bloquées ont provoqué des pénuries de carburant, de nourriture et de médicaments. Le président Rodrigo Paz avait décrété l'état d'exception il y a 3 jours pour débloquer les barrages. Donald Trump se dit impatient de travailler avec le nouveau président élu en Colombie. Il faut dire que Abelardo de la Espriella est un fervent admirateur du président américain, ultra-libéral et représentant de la droite radicale. Mais il a été élu de justesse face au candidat de gauche, Ivan Cepeda. Il ne va donc pas avoir les mains libres. Le nouveau chef de l'État colombien devra composer avec une forte opposition au Parlement et un pays très divisé à Rimlipold.
20: Le plus dur commence pour Abelardo de la Espriella. Le président élu prendra ses fonctions le 7 août prochain, mais sans véritable majorité au Congrès. Une situation que connaissait déjà son prédécesseur Gustavo Petro. Le mouvement politique du président élu d'extrême droite ne compte que quelques parlementaires. Il devra donc chercher des alliances pour faire adopter ses réformes. Un exercice délicat pour cet homme qui est un novice en politique et qui a bâti sa campagne sur un discours anti-système. Face à lui, la gauche du pacte historique de Gustavo Petro restera la principale force au Congrès. Ivan Cepeda, qui pourrait prendre la tête de l'opposition, a déjà promis une résistance sans concession au projet du nouveau président. Abelardo de la Espriella veut durcir la lutte contre les groupes armés, construire des méga-prisons inspirées du modèle salvadorien et engager une cure d'austérité à la manière du président argentin Javier Milei. Des mesures qui divisent profondément le pays. Certains observateurs tablent déjà sur une reprise des manifestations de la gauche. Une transition politique qui s'annonce donc compliquée en Colombie.
14: Rimlipold, Espagne, Belgique, Royaume-Uni, une partie de l'Europe face à une canicule hors norme. En France, plus de la moitié du pays est aujourd'hui en vigilance rouge, un niveau jamais atteint avec des conséquences en cascade, des écoles fermées, des transports perturbés. Une centrale nucléaire, celle de Golfech dans le sud-ouest, a été mise à l'arrêt et cela pèse aussi sur l'économie. Le pays tourne au ralenti, selon le patron du MEDEF. Le patron de l'ONU, lui, appelle le monde à agir avec beaucoup plus d'urgence pour limiter le réchauffement du climat. Antonio Guterres pointe les énergies fossiles à l'origine destructrice, dit-il, des crises énergétiques et climatiques. Aux grands hommes, la patrie reconnaissante, la devise du Panthéon appliquée à Marc Bloch, l'historien et résistant français, ainsi que sa femme Simone Vidal, feront ce soir leur entrée dans le temple des illustres de la République française. C'est Emmanuel Macron qui présidera la cérémonie pour honorer un intellectuel engagé et un historien révolutionnaire, Baptiste Coulon.
0: Marc Bloch, c'est une vie à défendre la République. 4 années au front de la Première Guerre mondiale, dont il revient décoré de la Croix de guerre, officier remarquable, écrivent ses supérieurs. Volontairement, il s'engage dans la Seconde Guerre mondiale. Mais horrifié par la débâcle militaire française de juin 40 face aux Allemands, il délaisse les armes et prend la plume. L'historien écrit sur les causes de cette déroute, qu'il va chercher dans la faillite morale des élites de l'époque, dans le défaitisme du commandement militaire. Nos chefs ne se sont pas laissés battre, ils ont estimé très tôt naturel d'être battu. Avec cette analyse, l'étrange défaite publiée après sa mort, Marc Bloch révolutionne l'écriture de l'histoire. À ses yeux, elle n'est pas une succession de dates ou de batailles militaires, elle est aussi façonnée par des processus économiques et sociaux, une rupture analytique à l'époque qui fait aujourd'hui encore autorité. Quand il reprend les armes en 1943, c'est dans la résistance, alarmée par les lois antisémites de son pays, la France, qui désormais le rejette parce que juif. Il sera finalement arrêté puis fusillé par la Gestapo en juin 1944.
14: L'entrée de Marc Bloch au Panthéon, édition spéciale à suivre ce soir sur RFI de 19h10 à 20h, heure de Paris. Pour l'heure, on vous retrouve, Caroline Paré, priorité santé.
21: Un grand merci à vous, Charlotte Hydrac.
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14: Bonjour à toutes et à tous. Les maladies dont nous parlons aujourd'hui dans Priorité Santé, les allergies respiratoires, sont à plusieurs titres liées à notre environnement. Environnement privé, lieu de vie, ameublement, objets avec lesquels nous cohabitons et où un certain nombre d'allergènes peuvent se développer. Environnement global aussi, l'air que nous respirons, les végétaux qui nous entourent. Dans certains cas, il est possible de limiter l'exposition à ces allergènes pour freiner les symptômes et limiter les phases de rhinite allergique. Traiter les allergies de manière précoce, c'est précisément éviter aux épisodes de crise de se répéter. Et c'est un fait, ces allergies sont de plus en plus fréquentes et pourraient même concerner une personne sur deux d'ici un quart de siècle. Allergies qui peuvent avoir un impact sur notre respiration, mais aussi notre peau, provoquer des réactions potentiellement dangereuses. Un emballement, c'est l'anaphylaxie. Mais ce n'est pas parce qu'une allergie présente une forme a priori modérée qu'il faut pour autant la négliger. Aujourd'hui, les spécialistes nous permettent de mieux comprendre l'incidence globale de ce dérèglement de l'immunité, que ce soit par exemple sur la qualité de notre sommeil, sur nos apprentissages quand on est encore jeune. Et c'est ce que nos invités vont nous expliquer, vous expliquer au cours de cette émission. Au-delà de l'éviction, quelles sont les différentes prises en charge des allergies respiratoires en phase aiguë comme au long cours? Semaine mondiale de l'allergie, c'est du 21 au 27 juin. Et avec nous dans les studios de RFI, le professeur Guillaume Lesmy. Bonjour professeur.
26: Bonjour.
14: Vous êtes responsable de l'unité d'allergologie pédiatrique à l'hôpital Necker Enfants Malades à PHP à Paris. On va retrouver tout à l'heure en ligne du Bénin le professeur Gilda Agodoc Pessy, qui est pneumologue et allergologue au Centre National Hospitalier Universitaire de Pneumophtisiologie de Cotonou, directeur général de cet établissement, également professeur titulaire de pneumologie
1: à l'université d'Abomey-Calavi. Et puis en fin d'émission, on va parler d'un accompagnement original pour les femmes prises en charge pour un cancer du sein. Reportage signé Louise Calédec pour découvrir ce programme Remise en selle, accompagnement sportif sur deux roues, initié par l'association française Cassiopeia.
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1: Alors, on l'a longtemps appelé le rhume des foins. Faut dire qu'on est concerné même quand on n'habite pas à la campagne. Alors, on parle plutôt aujourd'hui de rhinite allergique. Professeur Guillaume Lesmy, un problème de santé fréquent, c'est vrai. Vous insistez sur un fait. Cette allergie respiratoire, elle doit plutôt être prise au sérieux.
10: Oui, absolument, elle doit être prise au sérieux. C'est une pathologie chronique d'abord, c'est-à-dire que c'est une pathologie qu'on garde pendant plusieurs années, voire toute la vie. C'est une maladie qui s'associe aux autres maladies allergiques, en particulier l'asthme, les allergies alimentaires, la dermatite atopique. Et donc, par exemple, quand on a une rhinite allergique et qu'on est un enfant, on a 40% de chance d'avoir un asthme. Quand on a un asthme et qu'on est un enfant, on a 80% de chance d'avoir une rhinite allergique.
1: Est-ce que c'est ce qu'on appelle les allergies croisées ?
10: C'est pas ça, les allergies croisées. Les allergies croisées, c'est plus les allergies entre différents végétaux, par exemple, entre des pollens et puis des fruits, par exemple. Donc non, c'est pas ça, les allergies croisées, mais disons que, en tout cas, sur le plan respiratoire, il y a une forme de continuité entre les voies respiratoires du nez et celles du poumon, des bronches. Et donc, c'est très fréquent qu'on ait une association entre rhinite et asthme. Ça, c'est le premier point.
1: Vous exercez en pédiatrie. Alors justement, est-ce que c'est particulièrement là qu'il faut être vigilant pendant l'enfance pour repérer la répétition des épisodes d'allergie ?
10: Ouais, je crois que c'est très important. Je dirais qu'il y a deux choses. La première chose, c'est ne pas sous-estimer la maladie et ses complications, les troubles qu'elle peut engendrer sur le sommeil. On sait que le sommeil, bien sûr, est très important chez les enfants. Les troubles du développement du massif facial, avec après des dents qui poussent n'importe où parce qu'on n'a pas développé correctement le massif facial en raison de l'obstruction nasale. Les difficultés scolaires qui peuvent exister. On comprend très bien, par exemple, que si on passe le brevet ou le baccalauréat en plein mois de mai-juin, évidemment, ça peut avoir un retentissement très important pour nos étudiants. Et puis, dernière chose, il faut se dire que la rhinite allergique prédispose à l'asthme. Donc, quand on a un enfant qui a une rhinite allergique, il a plus de risques qu'un autre de développer un asthme. Et donc, il faut avoir cette dynamique en tête quand on le prend en charge.
1: Pour autant, l'asthme n'est pas une complication du rhume des foins. C'est-à-dire que la personne présente des éléments qui vont contribuer à ce qu'elle développe les deux pathologies en même temps.
10: Oui, c'est ça. Je ne suis pas sûr qu'on puisse dire complication, mais je pense qu'on peut dire que l'une induit l'autre, l'une augmente le risque de sévérité de l'autre, la rhinite également augmente le risque de persistance de l'asthme. Donc voilà, la rhinite est associée au développement, à la persistance et à la sévérité de l'asthme.
1: Alors l'importance aussi de distinguer une allergie respiratoire d'autres atteintes, notamment pulmonaires ou de la sphère ORL, faire la différence entre une toux allergique et une infection ou un reflux. Alors tout de suite, cette première question écrite que nous a adressée sur WhatsApp Pascal de la RDC, je vous lis son message. Est-ce qu'une forte toux qui dure longtemps peut conduire à une infection respiratoire comme de l'asthme? Alors, il y a beaucoup de choses dans sa question, il y a des petites choses peut-être aussi à éclaircir, notamment sur la définition de l'asthme. Il dit une infection respiratoire comme l'asthme. Est-ce qu'on peut définir comme ça l'asthme?
10: Non, l'asthme ne se définit pas comme ça, il ne s'agit pas d'une infection, c'est-à-dire que c'est pas causé par des bactéries, c'est pas comme une pneumonie ou une bronchite, c'est une inflammation, c'est-à-dire une irritation chronique, c'est-à-dire qu'on garde pendant plusieurs mois, plusieurs années, qui a plusieurs origines, et qui peut conduire en effet à des épisodes de toux chroniques, c'est-à-dire qui se répètent, qui récidivent, si on ne les traite pas correctement.
1: Alors, une question cette fois, c'est Naomi de Brazzaville sur la prise en charge. Si les allergies au pollen, à la poussière ou aux moisissures peuvent évoluer vers l'asthme, là encore, il y a toute cette inquiétude sur la dimension de complication.
10: Oui, oui, c'est vrai que quand on a une rhinite allergique au pollen, quand on a une rhinite allergique aux acariens, en particulier qu'on est un enfant, on peut tout à fait développer dans les années qui suivent, on est même plus à risque que les autres enfants de développer un asthme allergique. Ça, c'est absolument vrai.
1: Tout à l'heure, vous avez parlé de maladies chroniques, Naomi encore. Peut-on guérir définitivement des allergies respiratoires ou seulement en contrôler les symptômes?
10: Je dirais qu'on peut plus facilement en contrôler les symptômes que guérir, même si aujourd'hui on a des thérapies qui changent un peu l'histoire naturelle, c'est-à-dire en particulier qu'on peut utiliser de l'immunothérapie, la désensibilisation, qui a un effet stabilisateur ou de contrôle très prolongé. Et on se demande même si ça ne peut pas changer l'histoire de la maladie, naturelle de la maladie, pardon. Par exemple, l'immunothérapie peut prévenir l'apparition d'un asthme chez un patient qui a une rhinite allergique. Donc c'est quand même majeur. Mmh. Et puis parfois, ce qu'on espère, c'est qu'elle puisse casser la maladie si on le traite suffisamment tôt. Donc on en est là pour l'instant.
1: Donc une prise en charge très importante. On devrait peut-être dire d'ailleurs des prises en charge au pluriel, parce qu'il y a plusieurs outils, plusieurs, on va dire, stratégies pour éviter de se mettre à éternuer tout le temps. La plus simple, ça vient tout de suite en tête et ça coûte rien, c'est l'éviction. Je dis ça coûte rien, c'est pas toujours vrai, parce que des fois, il faut changer des choses à la maison.
10: Ouais, alors l'éviction, c'est à la fois la plus simple et peut-être la plus compliquée. Parce que si vous êtes allergique aux arbres, on va pas enlever tous les arbres de la région. Mmh. Donc voilà. En revanche, effectivement, pour les acariens, il y a des mesures assez simples. On essaie de dire qu'il faut bien aérer les pièces, qu'il faut pas qu'il fasse ni trop chaud ni trop humide, parce que c'est à ce moment-là que les acariens prolifèrent le plus, qu'il faut essayer d'enlever les
1: poussières. Là, c'est pareil. Vous dites c'est très compliqué, évidemment, quand on vit en milieu tropical, pas très chaud. Et en ce moment, ouais, en France même, pas très chaud, c'est compliqué.
10: Absolument, c'est très compliqué. Et donc, il y a des mesures un peu plus simples pour les pollens. Par exemple, on conseille d'éviter, si possible, de faire sécher les linges, les vêtements en extérieur, par exemple, parce que pendant la saison des pollens, si on laisse sécher les vêtements à l'extérieur, ils vont capter tous les pollens qui traînent. Et évidemment, lorsqu'on va mettre sa chemise, son t-shirt, on va avoir des symptômes. On conseille également de se rincer, de se laver pour enlever les pollens qu'on peut avoir collés sur les cheveux, sur la peau, dans les yeux, dans le nez, etc. Et puis, un truc simple, c'est le rinçage, le lavage avec du sérum physiologique des yeux ou du nez pour enlever le pollen, pour le diluer ou pour enlever les allergènes au sens large.
1: De la muqueuse directement.
10: Absolument.
1: Alors, professeur Lesmi, est-ce qu'on peut, parce qu'on a parlé des éléments, on va dire, matériels, au niveau de ce qui nous entoure au sens large, c'est-à-dire la pollution atmosphérique, est-ce qu'on peut évaluer l'incidence? Parce qu'on voit, par exemple, dans un pays comme la France, à Paris, on a des indices d'allergie. On nous dit, attention pour les personnes sensibles, là, on est au top des allergies. Qu'est-ce que ça veut dire?
10: Ça veut dire que, globalement, on se construit un monde qu'on ne peut pas tolérer, ça c'est clair, et que de moins en moins de personnes peuvent tolérer. Des choses très simples, l'augmentation de la température, l'augmentation du dioxyde de carbone, par exemple, du CO2, ça fait que finalement les plantes produisent beaucoup plus de pollen, ça fait que les saisons s'allongent. La pollution, par exemple, peut s'agréger aux particules de pollen et rendre les pollens beaucoup plus agressifs. L'ozone aussi a un impact sur l'allergénicité. Donc, clairement, le mode de vie qu'on a actuellement est un mode de vie qui est favorable aux hypersensibilités contre l'environnement. Et voilà, donc je pense que c'est un...
1: Vous êtes professeur de pédiatrie aujourd'hui, ça veut dire que vous exercez déjà depuis un certain temps. Est-ce que vous l'avez vu de vos yeux, cette évolution et cette pollution accentuée, notamment avec des cas plus fréquents dans votre domaine, les enfants?
10: Ouais. Premièrement, on observe des cas plus fréquents. Deuxièmement, on observe des cas plus complexes, plus sévères. Ça, c'est très très clair. Des enfants qui, il y a quelques années, pouvaient seulement être mono-allergiques, c'est-à-dire allergiques à un seul truc, un pollen, un acarien, maintenant sont pluri-multi-allergiques. Et puis, ils développent l'ensemble des comorbidités, c'est-à-dire qu'ils ont à la fois de la rhinite allergique, de l'asthme, une allergie alimentaire, plusieurs allergies alimentaires, de l'eczéma, etc.
1: Et quand vous entendez celles et ceux qui disent non, l'environnement, ça n'a rien à voir avec tout ça, continuons, ça doit vous rendre un petit peu fou, non?
10: Ouais, ça rend fou surtout les patients, mais effectivement, il y a un lien très très net avec l'environnement, donc je crois que c'est compliqué pour beaucoup de monde.
1: Et c'est établi scientifiquement. Première auditrice en ligne, tout de suite, on part pour le Tchad.
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1: C'est Gisèle qui est avec nous. Gisèle, bonjour.
6: Bonjour Caroline, bonjour professeur.
1: Bonjour Gisèle.
10: Bonjour.
1: Alors, vous appelez au sujet de votre fille. Elle a quel âge, la petite?
6: Elle a 4 ans.
1: Elle a 4 ans. Et elle a des symptômes d'allergie depuis combien de temps et à quelle fréquence, s'il vous plaît, Gisèle?
6: Depuis sa naissance que j'ai constaté cela. Il y a de cela 3 mois, est devenu un peu fréquent, au moins une fois par dans le mois.
1: Une fois par mois, elle présente des éternuements, le nez qui coule, tous ces symptômes, peut-être une petite toux. Est-ce que vous avez remarqué que ça revient dans certaines situations bien précises, Gisèle?
6: Quelquefois, quand elle est sous ventilateur,
1: ouais.
6: Ou soit dans la nuit, la fréquence, c'est beaucoup plus dans la nuit.
1: Pendant la nuit ou quand elle est placée sous le ventilateur pour un petit peu rafraîchir l'atmosphère. Vous avez consulté un pédiatre? Qu'est-ce que vous a dit le médecin?
6: Il nous a donné quelques antibiotiques et puis il nous a conseillé le lavage du nez à plusieurs doses.
1: Et vous êtes allé le voir après une crise? Qu'est-ce qu'elle présentait comme symptômes? Elle avait du mal à respirer? Elle avait une respiration rauque, comme un petit chien qui aboie? Ou elle avait simplement le nez qui coule?
6: Le nez siffle,
1: ouais.
6: Et quelquefois bouché.
1: D'accord. Alors, vous avez des questions pour le spécialiste qui est avec nous en studio. Je vous en prie, Gisèle.
6: Je voulais demander au professeur quelle serait vraiment la cause? Parce que quand j'avais constaté que quand elle est sous ventilateur, cela revient.
1: Ouais.
6: J'ai arrêté depuis. J'ai arrêté ça.
1: Est-ce que Gisèle, vous avez remarqué que depuis que vous avez arrêté le ventilateur dans sa chambre, elle a moins de toux, elle respire mieux?
6: Non, ça continue.
1: Ça continue, d'accord. J'ai une question, Gisèle. Est-ce qu'il y a des vitres aux fenêtres de la chambre ou est-ce que c'est ouvert?
6: Non, c'est ouvert.
1: C'est ouvert, il n'y a pas de vitres. Donc ça veut dire que quand il y a des périodes de sable, par exemple, ça peut rentrer dans la chambre.
6: Oui.
1: Ouais. Est-ce que vous faites un nettoyage régulier de la chambre? Je dis ça, c'est pas du tout pour juger sur la saleté ou l'hygiène. C'est simplement, des fois, quand on a des enfants allergiques, il faut nettoyer un petit peu plus souvent que pour d'autres enfants. Est-ce que c'est possible ou est-ce que c'est compliqué?
6: Chaque une semaine, on fait le nettoyage complet.
1: D'accord.
6: Chaque une semaine, pour éviter.
1: Ouais. Alors évidemment, à distance, on peut pas déterminer ce qui va provoquer telle ou telle allergie, mais professeur Guillaume Lesmy, quand vous entendez Gisèle, bien sûr, c'est très compliqué à distance, mais peut-être des conseils assez simples ou des éléments d'explication?
10: Ouais, c'est très difficile, évidemment, à distance, sans examiner l'enfant et sans pouvoir faire le point un peu complet sur les symptômes. Mais déjà, je suis frappé par le fait que ça commence depuis la naissance. Donc souvent les rhinites allergiques commencent un peu plus tard, vers l'âge de 2, 3, 4, 5 ans, voire encore plus tard. Donc si les symptômes persistent depuis la naissance et qu'elle a régulièrement le nez bouché, est-ce que c'est pas il y a pas un petit obstacle anatomique ou quelque chose d'ORL, c'est-à-dire on va dans les fosses nasales, à regarder, est-ce qu'elle a pas une fosse nasale un peu bouchée, est-ce qu'elle a pas des grosses des végétations, un obstacle anatomique ou n'importe quoi qui pourrait contribuer aux symptômes. Et puis, quand on a des symptômes d'allergie, bien souvent, on a soit le nez qui coule comme de l'eau, très transparent, ou alors le nez bouché. On a aussi des petits signes associés, c'est-à-dire qu'on éternue, ça gratte, on a besoin de se moucher beaucoup, on a parfois des conjonctivites, donc les yeux qui piquent, qui sont rouges, qui grattent, qui collent, associés. Donc je suis pas sûr qu'on ait tout ça. Moi, je pense qu'il faut bien dégager le nez, bien le laver avec du sérum physiologique. Je suis pas certain que les antibiotiques, ce soit la bonne thérapie.
1: Est-ce que, Gisèle, vous pouvez aller dans un service de pédiatrie directement à l'hôpital de N'Djamena et peut-être même demander voir un spécialiste dans une spécialité spéciale de la gorge, du nez, qui s'appelle un ORL. Est-ce que c'est possible?
6: Oui, c'est possible. Sinon, c'est un pédiatre qu'on a consulté.
1: Un pédiatre généraliste, vous avez vu?
6: Oui, pédiatre généraliste.
1: Alors c'est vrai, c'est déjà très très bien d'aller voir le pédiatre généraliste à N'Djamena, mais c'est vrai que peut-être l'orienter un petit peu plus encore, parce que en préparant l'émission, vous avez aussi confié que parfois la petite, ça la faisait vomir tout ça, c'est ça?
6: Oui, quand elle tousse, elle vomit.
1: Et il y a du sang des fois ou pas du tout?
6: Il y a quelques fois des traces de sang.
1: Des traces de sang que vous observez au niveau du nez ou au niveau des glaires qu'elle expectore de la gorge?
6: au niveau du nez.
1: Au niveau du nez. Donc, je pense que oui. Ça mériterait quand même, hein, parce qu'elle a des symptômes qui sont pas aussi légers qu'un petit rhume des foies, on va dire, de retourner voir un médecin à l'hôpital et d'essayer d'aller voir un ORL. C'est les trois lettres ORL, ça veut dire otorhino-laryngologiste. J'ai réussi à le dire, Gisèle. Bon, on vous souhaite très très bon conseil à vous et très très bonne journée à vous et beaucoup de courage à vous et à la petite. Bonne continuation. Professeur Lesmi, on va avoir d'autres auditeurs dans quelques instants, donc vous pourrez échanger avec eux tout à l'heure. On va aussi donner la parole à l'un de vos confrères du Bénin, juste après ce titre de Siminaoué sur RFI.

0: Priorité santé sur RFI, les allergies respiratoires, identifier les allergènes, comprendre comment limiter les crises le plus tôt possible. Nous sommes toujours avec le professeur Guillaume Lesmy, responsable de l'unité d'allergologie pédiatrique à l'hôpital Necker Enfants Malades à Paris. Vous pouvez toujours poser vos questions sur WhatsApp au 33 7 61 18 46 41. Tout à l'heure, en quelques mots, vous avez parlé de la désensibilisation, professeur Lesmy. Alors, pour celles et ceux qui n'en ont jamais entendu parler, ou du moins qui ne connaissent pas les modalités, c'est quoi la désensibilisation ?
1: Alors, la désensibilisation, ça consiste à exposer le patient ou l'enfant à l'allergène auquel il est allergique. Par exemple, si on est allergique au pollen, ça consiste à prendre du pollen tous les jours, en assez bonne quantité, sous forme de comprimé, sous forme

0: Plus de 84 000 Congolais au Rwanda. Depuis des années, les retours tardent. L'identité réelle de ces personnes et des soupçons d'infiltration nourrissent la méfiance. Eh bien, cette semaine, Pastor Ligodi, à Addis Abeba, Kinshasa, Kigali et le Haut Commissariat pour les réfugiés ont fixé de nouvelles échéances.
1: Oui, Nicolas, le retour des réfugiés congolais installés au Rwanda n'a toujours pas commencé, mais à partir d'octobre, la RDC devra identifier les zones prioritaires pour ce retour sur la base des sondages d'intention et d'informations transmises par Kigali. C'est l'une des décisions de la réunion ministérielle tripartite entre Kinshasa, Kigali et l'UHCR, tenue hier à Addis Abeba, dans la dynamique des processus de paix de Washington et de Doha. Les dossiers restent l'un des plus sensibles entre les deux pays. Kinshasa répète ne pas disposer des données précises sur l'identité des réfugiés congolais au Rwanda, et un préalable déjà posé l'an dernier par les deux gouvernements. Pour le retour des réfugiés rwandais installés en RDC, en revanche, le mouvement progresse. 8394 personnes ont été rapatriées volontairement depuis janvier 2025, dont 2347 cette année, pour un objectif de 10 000 fixé pour 2026. Les deux parties ont par ailleurs adopté une feuille de route 2026-2027, fixé un calendrier des réunions transfrontalières trimestrielles, dont la première en septembre, et affirmé leur volonté de se revoir en juin 2027 sans fixer encore ni la date ni les lieux.
0: Au Mali, les avocats du journaliste Shahana Tekfiou ont déposé une demande de libération provisoire. Le directeur du journal 22 septembre est en prison depuis le 8 juin pour avoir dénoncé le détournement du droit de la presse par la justice malienne. Il souffre, David Bachet, de problèmes de santé.
2: Il a des médicaments, se rassure un proche. Il est diabétique et souffre de problèmes cardiovasculaires, s'inquiète un autre. L'environnement carcéral n'est pas propice. Shahana Tekfiou avait un rendez-vous médical prévu le 10 juillet, son procès doit avoir lieu le 27. Plaidant la santé fragile du journaliste, ses avocats ont déposé vendredi dernier une demande de libération provisoire. Ils attendent désormais l'examen de cette requête. Shahana garde le moral très haut, assure-t-on dans son entourage, grâce aux nombreux soutiens de sa famille et de ses confrères. La stratégie n'est pas la même pour Abderrahmane Keïta, l'autre journaliste emprisonné il y a 2 semaines. Les avocats n'ont pas demandé sa libération provisoire. S'il ne souffre pas des mêmes pathologies que son confrère, le journaliste préférerait pourtant attendre son procès, prévu à la mi-août, ailleurs qu'en prison. Le pôle anti-cybercriminalité rejette systématiquement ses demandes, justifie un proche. Il va bien, mais les choses bougent trop timidement, soupire un autre.
0: La profession, David, est également mobilisée.
2: La Maison de la presse du Mali, qui rassemble les associations des professionnels des médias, s'est fixée pour objectif de faire libérer les deux journalistes et un troisième, Youssouf Sissoko, quant à lui déjà condamné à 2 ans de prison ferme pour un article mettant en doute des déclarations du président nigérien Tiani. La direction de la Maison de la Presse, proche des autorités de transition, privilégie les échanges institutionnels. Des contacts sont en cours, assure un cadre dirigeant, sans préciser davantage.
3: Des tensions entre Bruxelles et Ouagadougou.
0: L'ambassadeur de l'Union européenne au Burkina a été convoqué hier par le ministre des Affaires étrangères, Jean-Marie Traoré-Karamoko. En cause, l'adoption à Bruxelles d'une résolution dénonçant les atteintes aux libertés fondamentales au Burkina, Frédéric Garin.
4: Après avoir appelé le contexte de défiance de la classe politique envers la commission électorale indépendante, le premier...
0: Frédéric Gara sur la convocation de l'ambassadeur de l'Union européenne au Burkina Faso en cause l'adoption d'une résolution du Parlement européen dénonçant les atteintes aux libertés fondamentales au Burkina.
5: C'est suite à cette résolution présentée par l'eurodéputé français Christophe Gomard que le Parlement européen a adopté un texte dénonçant la répression de l'espace civique et des libertés fondamentales au Burkina Faso. Un texte non contraignant qui constitue néanmoins un jalon pour l'Union européenne concernant ce que les parlementaires estiment être, je cite, un échec dramatique de la junte militaire depuis le coup d'État de 2022, en ce qui concerne également la situation sécuritaire dans le pays. Il n'en fallait pas plus pour susciter la réprobation du gouvernement burkinabé et de son ministre des Affaires étrangères, Jean-Marie Traoré-Karamoko.
6: Nous avons tenu à convoquer l'ambassadeur de l'Union européenne pour lui faire part de notre désapprobation, de notre déception et surtout du dégoût que cette résolution a suscité en nous. Surtout que l'argument qui a été prononcé devant les députés est cousu d'informations totalement erronées.
5: Face à ces remontrances, le chef de la délégation de l'Union européenne s'est montré, lui, d'une extrême sobriété à l'issue de l'entretien.
7: J'ai rencontré le ministre des Affaires étrangères ce matin à la suite de la résolution adoptée par le Parlement européen. Comme je l'ai indiqué au ministre des Affaires étrangères, donc j'ai pris note évidemment de tout ce qu'il m'a indiqué et je ferai

0: présenter auprès des autorités à Bruxelles, tout simplement.
1: L'ambassadeur Philippe Bronchin va donc transmettre le message courroucé de Ouagadougou à Bruxelles. Bruxelles où déjà, en mars dernier, le Parlement avait adopté une autre résolution demandant cette fois la libération de l'ex-président Bazoum au Niger.
2: En Côte d'Ivoire, le Premier ministre rencontre l'opposition. Première rencontre depuis la dissolution de la commission électorale indépendante au mois de mai. Elle était justement consacrée au nouveau système électoral. À Abidjan, Binta Diagne.
3: Après avoir appelé le contexte de défiance de la classe politique envers la commission électorale indépendante, le Premier ministre Robert Begré-Mambé décline les principes généraux de la nouvelle architecture électorale.
4: Premier pilier, un organe chargé exclusivement de l'organisation matérielle des élections. Deuxième pilier, un organe chargé du recensement des votes afin de s'assurer de la qualité et de la sincérité des résultats. Troisième pilier, un organe chargé de la supervision et du contrôle de l'ensemble du processus.
3: Présent à cette séance d'information, l'essentiel du gouvernement et une bonne partie de l'opposition ivoirienne. Pascal Affine-Guessan, le leader du FPI, salue cette démarche.
5: Ce sont des innovations. Et maintenant, nous allons faire aussi notre propre diagnostic et j'espère que le gouvernement tiendra compte des propositions qui émaneront de l'opposition.
3: Au PDCI, on est plus nuancé. Georges Ezalé, membre du bureau politique.
6: Les principes qui ont été énoncés, maintenant on attend de voir le document final qui va préciser les choses. C'est une bonne initiative.
3: Pas de commentaire de la part du PPACI, le parti de Laurent Gbagbo n'a pas assisté à cette réunion. Ce texte doit encore être affiné avant d'être soumis à l'Assemblée nationale. Dans tous les cas, la mise en place de cette nouvelle architecture électorale implique une modification de la Constitution, indiquent plusieurs sources au sein du gouvernement. Binta Diagne, Abidjan, RFI.
7: Une population assiégée dans l'extrême nord du Cameroun. Depuis des mois, la commune de Darak est sous pression de l'ISWAP, l'État islamique en Afrique de l'Ouest.
2: Cette commune est composée d'une constellation d'îlots sur le lac Tchad. La zone est difficile d'accès et le groupe État islamique revendique le projet d'en chasser les autorités administratives et militaires pour l'annexer à Mélitulé.
8: Sur les marchés et auprès des pêcheurs qu'ils rançonnent, les hommes de l'ISWAP diffusent une propagande hostile à l'État camerounais. Le 5 février dernier, ils ont pris pour cible la mairie de Darak et la délégation de l'élevage. Aucune victime civile dans cette attaque, mais le déplacement d'environ 2000 habitants. Et depuis des mois, Célestin Delanga, chargé de recherche à l'Institut d'études de sécurité, constate une hausse des taxes imposées aux populations.
9: La raison en est que le groupe voudrait s'étendre du côté du Nigeria, au-delà du nord-est originel, il leur faut de l'argent. Et le Nigeria a entrepris un certain nombre de mesures pour combattre le financement des groupes armés, notamment ISWAP. Et donc, le Cameroun est une très belle alternative dans la mesure où la zone de Darak est une zone hautement stratégique en matière du commerce transfrontalier, en matière de la pêche, de l'élevage. Et l'État y est faible dans la mesure où c'est une zone enclavée.
8: La zone accessible uniquement en pirogue a été peu fréquentée au début de Boko Haram, ce qui a permis aux poissons de proliférer. Elle attire donc les pêcheurs qui, pour survivre, doivent composer avec l'ISWAP. Yaoundé a lancé l'opération Bassin du lac Tchad, confiée à un bataillon du Bir, et devrait, selon Célestin Delanga, davantage collaborer avec le Nigeria voisin.
2: Il est 13h43 à Yaoundé.
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2: Dans la deuxième partie d'Afrique Midi, une mission du FMI boucle une visite de 5 jours au Sénégal. Le Sénégal battu par la Norvège lors de son deuxième match de poule au Mondial de football.
7: Le Fonds monétaire international conclut une mission de 5 jours à Dakar auprès du nouveau gouvernement.
2: Des progrès ont été reconnus en matière budgétaire et s'il n'y a pas encore de nouveaux programmes d'aide, les deux parties affirment en revanche vouloir continuer à travailler ensemble, Juliette Dubois.
11: 5 jours de discussions techniques avec le Premier ministre, le ministre des Finances et les équipes de la Banque centrale. Le FMI reconnaît les efforts du Sénégal. Le déficit budgétaire a été pratiquement divisé par deux en un an, passant de 13,4% du PIB en 2024 à 6,4% en 2025. La croissance atteint 6,7%, portée par le démarrage de la production pétrolière et gazière. Mais l'institution est claire, la situation reste fragile. La dette demeure très vulnérable et les perspectives à court terme sont jugées risquées. La hausse des cours mondiaux du pétrole liés au conflit au Moyen-Orient menace d'alourdir la facture des subventions énergétiques. Le FMI dit vouloir protéger les dépenses sociales et soutenir la croissance, mais ne se prononce pas sur la question d'un éventuel défaut de paiement. La nouvelle équipe gouvernementale aux manettes depuis juin a réaffirmé son intérêt pour un nouveau programme, mais les négociations n'ont pas encore commencé. prochaine étape des discussions de suivi dans les prochains jours. Pour rappel, le Sénégal a perdu son programme d'aide à l'automne 2024 après la révélation de données budgétaires falsifiées sous l'ancien régime, une rupture qui a dégradé sa note souveraine et durci ses conditions d'emprunt. Juliette Dubois, Dakar, RFI.
2: Le Sénégal, qui fait une mauvaise affaire au mondial de football, les Lions de la Teranga s'éloignent des 16e de finale. Ils ont été dominés cette nuit 2-3 par la Norvège d'Erling Haaland lors de leur deuxième match de poule. Antoine Grenier était sur place.
12: Du dépit et de l'incompréhension au sortir du match, les supporters sénégalais étaient unanimes.
13: Mais bon, c'est fini. Deux défaites. On a encaissé 6 buts. Donc, même si on gagne 10 buts à 0 contre l'Irak, on avait maintenant moyen. Notre goal est vrai, c'est moyen. 6 buts encaissés, 3 buts à marquer. Bon.
14: C'est une relation qui est finie. On a gagné la CAN avec l'équipe, c'est bien. Mais quand même, le sport, ça évolue. Et la Coupe du Monde, c'est du haut niveau, donc il faut mettre les jeunes. Les jeunes doivent jouer.
12: Les Lions auraient dû faire mieux face aux Norvégiens, avec une autre équipe alignée d'entrée que celle qui avait perdu face à la France. Le capitaine Kalidou Koulibaly était au centre des regards. Impliqué sur les 3 buts norvégiens, le défenseur a paru dépassé, mais son sélectionneur, Pape Thiaw, assume ses choix.
15: Ouais, c'est sûr qu'après une défaite, il y a toutes ces genres de questions qui vont se poser. Mais je pense que, voilà, après, il y a des choix qui ont été faits pour encore remettre la même équipe. Voilà, mais maintenant, c'est ça. Nous, c'est le collectif. Il nous reste un match.
12: Le Sénégal qui devra s'imposer face à l'Irak vendredi à Toronto, en clôture du groupe I, et idéalement avec le plus grand écart possible. Il comptera pour cela sur Ismaïl Assar, auteur d'un doublé face aux Norvégiens. Antoine Grenier, New York, RFI.
2: En 3 minutes, on appelle le journaliste sénégalais Mansour Loum, rédacteur en chef de Sport News Africa. Il est notre invité, le mondial sur RFI. C'est aussi ce soir à 20h, temps universel, Angleterre-Ghana, à suivre en direct et en intégralité sur notre antenne africaine. Le Ghana qui accueillait la semaine dernière l'importante conférence sur la justice réparatrice des crimes de l'esclavage et de la colonisation. Eh bien, on apprend qu'à cette occasion, les Pays-Bas et l'Allemagne ont fait savoir qu'ils souhaitaient restituer plus de 2000 objets pillés durant l'époque coloniale, Guillaume Thibault.
16: Très impliqué sur les questions des restitutions, Samuel Okudzeto Ablakwa, le ministre ghanéen des Affaires étrangères, a fait cette annonce sur les réseaux sociaux de l'État et indiqué que lors d'une session plénière de la conférence Next Step, les ambassadeurs des Pays-Bas et de l'Allemagne en poste à Accra ont présenté au chef de l'État, John Dramani Mahama, un catalogue qui recense les 2000 objets qui seront restitués. Samuel Okudzeto Ablakwa n'a pas donné de détails sur les artefacts, mais parlé d'œuvres qui ont une importance culturelle historique pour le pays. Autre geste symbolique durant cet événement, le ministre danois des Affaires étrangères, Lars Løkke Rasmussen, a présenté des excuses officielles pour le rôle de son pays dans le système de la traite transatlantique. Le Danemark s'est aussi engagé à sauvegarder d'importants sites patrimoniaux au Ghana, des forts et des châteaux utilisés durant la traite. Le ministre Ablakwa a indiqué que ces annonces sont des signes encourageants pour lutter contre les injustices historiques et accélérer la restitution des biens culturels en Afrique.
2: Anne Cantner, les grands titres de ce mardi 23 juin.
7: Des tirs israéliens au Liban, dans le sud, alors que les deux pays se retrouvent pour des négociations aujourd'hui. Le Hezbollah dénonce une violation flagrante du cessez-le-feu. Discussion aussi entre les États-Unis et l'Iran et un désaccord entre Donald Trump et Téhéran sur le programme nucléaire iranien. Le président américain parle d'inspection au plus haut niveau alors que les autorités iraniennes disent leur refus de laisser des inspecteurs de l'AIEA accéder aux sites bombardés par les États-Unis ou par Israël ces derniers mois. Des représentants du régime taliban d'Afghanistan en visite à Bruxelles pour parler immigration avec l'Union européenne. Cette visite indigne les ONG et de nombreux parlementaires européens. Et puis toute une partie de l'Europe vit toujours des températures inhabituelles. Il fait trop chaud et pour trop longtemps dans des pays qui n'y sont pas préparés. Résultat, des écoles fermées en France, au Royaume-Uni. En France, une centrale nucléaire a été arrêtée. Et en Espagne, les syndicats alertent sur les conditions de travail dans les hôpitaux incompatibles avec des soins dignes, selon eux. Le Sénégal en mauvaise posture donc à la Coupe du Monde de foot. Le Sénégal battu par la France lors de son premier match. Et les Lions de la Teranga hier ont de nouveau été battus par la Norvège, 3-2. Le journaliste sénégalais Mansour Loum, rédacteur en chef de Sport News Africa, est votre invité, Nicolas Sûr.
2: Bonjour Mansour Loum.
17: Bonjour Nicolas.
2: On avait présenté le Sénégal comme l'équipe africaine à suivre dans ce mondial avec le Maroc. 2 matchs, 2 défaites. Est-ce que c'est une déception pour vous ?
17: Forcément, tant sur le résultat au tableau d'affichage que dans le contenu. On avait vu justement cette équipe du Sénégal faire forte impression à la CAN, être sur une très bonne dynamique et forcément, cela laissait présager d'un bon parcours en Coupe du Monde, en tout cas de faire vraiment bonne figure. Et malheureusement, lorsqu'on fait le bilan non seulement comptable après ces deux matchs, le compte n'y est pas, mais lorsqu'aussi surtout on voit la prestation collective et certaines prestations individuelles, on se rend compte qu'il y a un monde d'écart entre les attentes et ce qui a été rendu sur le terrain.
2: Qu'est-ce qui se passe selon vous ?
17: C'est ça montre que la CAN, c'est pas la Coupe du Monde. On va dire que le Sénégal, c'est une équipe avec des joueurs de qualité, c'est indéniable, et que la marge qu'elle peut avoir face à certaines équipes sur le continent lors des compétitions comme la CAN, ben elle n'a pas cette marge-là contre d'autres équipes en Coupe du Monde, même des petites équipes, entre guillemets, elle n'a pas autant de marge parce que ce sont des équipes qui viennent en Coupe du Monde, mais la Coupe du Monde, c'est tous les 4 ans, c'est pas facile d'y accéder. Donc, elles viennent, elles sont surmotivées et surtout, on a maintenant un Sénégal qui, entre guillemets, a un statut de champion d'Afrique. Après, on verra ce que le TAS dira après la Coupe du Monde. Donc, quelque part, c'est une équipe qui a un certain statut et donc, c'est une équipe contre laquelle beaucoup veulent s'étalonner, voir ce qu'elle valent et ça donne ce genre de résultats. Et je pense que cette compétition a malheureusement été mal abordée et que maintenant, ils ont payé les pots cassés.
2: On s'interroge sur les tauliers de l'équipe, Sadio Mané et le capitaine Kalidou Koulibaly. Ont-ils encore la capacité de porter l'équipe ? Est-ce que vous partagez cette interrogation ?
17: Malheureusement, sur le match d'hier contre la Norvège, on a vu les lacunes et les carences actuelles, notamment du capitaine Kalidou Koulibaly. Malheureusement pour lui, il est coupable en plus sur les 3 buts. Ça va être très très difficile parce qu'en plus, si on cumule avec le match de l'équipe de France, on va dire qu'il est quasiment coupable sur 5 des 6 buts encaissés par le Sénégal. Avant cette Coupe du Monde, il y avait beaucoup d'interrogations, beaucoup de débats autour des supporters sur est-ce qu'il fallait qu'il soit titulaire ou pas, est-ce qu'il fallait même qu'il soit dans le groupe, parce qu'on rappelle que depuis le mois d'avril, il n'a pas joué avec son club, donc il retrouvait la compétition sur cette Coupe du Monde. Je vous avoue que moi, je faisais partie de ceux qui pensent qu'il avait en tout cas une importance dans le groupe. Après, est-ce qu'il devait jouer ou pas, ça dépendait du coach et de ce qu'il voit aux entraînements, mais force est de constater qu'il n'est pas au niveau, il n'est pas prêt. D'ailleurs, il est remplacé pendant le match. Sadio Mané, qui est assez intéressant contre la France, malheureusement, contre la Norvège, il passe à côté, il n'a aucun apport, il n'a pas de présence, il ne fait pas de différence. Et même, ça va plus loin, en fait, ce sont quasiment tous les cadres de Pape Thiaw qui ont failli. Même Pape Gueye aussi, qui passe le match contre la Norvège, il le traverse comme un fantôme, il est remplacé. Seul Edouard Mendy a tenu la baraque, et encore sans Edouard Mendy, le score aurait pu être plus lourd. Et quelque part, cette défaite contre la Norvège, elle rattrape Pape Thiaw, elle le met face à ses responsabilités en lui montrant que tu as voulu aller jusqu'au bout de tes idées avec tes cadres. Et malheureusement, ces cadres-là, à l'heure actuelle, sur une Coupe du Monde dans cette version, ne peuvent pas répondre présent.
2: On a aussi beaucoup parlé depuis le début du Mondial des problèmes extrasportifs, le contrat de Pape Thiaw, les primes. Est-ce que ça a un impact sur l'état d'esprit, sur les performances de l'équipe ?
17: J'aurais envie de vous dire oui et non. Dans la préparation, la Coupe du Monde, c'est quelque chose qui, comme on dit souvent, les joueurs aiment beaucoup dire ça, même les coachs, le football, ça se joue sur des détails. Vous n'entendrez pas Mbappé dire « oui, on n'a pas été payé, le coach Didier Deschamps n'a pas de contrat ». Il n'y a malheureusement que sur notre continent qu'on voit des choses comme ça. Et forcément, ça pèse. Lorsque vous avez un staff technique qui ne sait pas actuellement ce qu'il en est de son avenir parce qu'ils n'ont pas de contrat, ils ont des arriérés de salaire et ils savent pertinemment que si la Coupe du Monde se passe mal, ils ne seront pas reconduits, ça ne permet pas de travailler dans la sérénité. Et à partir du moment où vous ne travaillez pas dans la sérénité, vous ne pouvez pas transmettre justement cette sérénité à votre groupe. Il y a des choix qui ne seront pas bons, des mauvaises perceptions, des mauvaises lectures. Et ce sont des choses qui, mises bout à bout, forcément, se répercutent sur le terrain avec le résultat qu'on connaît.
2: Un Sénégal qualifié pour les 16e de finale en étant meilleur 3e, vous y croyez encore ?
17: Le pire, c'est que c'est fort probable. Mais le plus dur, j'ai envie de vous dire, ce sera de battre l'Irak. Parce qu'avec le Sénégal qu'on voit actuellement, battre l'Irak relèverait quasiment d'un exploit. En tout cas, avec si Pape Thiaw reconduit la même équipe encore, ce sera très compliqué. Mais s'il y a des changements qui sont faits, il y a des chances. Et si le Sénégal bat l'Irak et à 3 points, vu ce qui risque de se passer dans d'autres groupes, il y a de fortes chances que le Sénégal passe parmi les meilleurs 3e. Ce ne serait pas beau, c'est vrai, au vu du statut de cette équipe, au vu des joueurs qui la composent, ce serait très moyen. Mais il ne faut pas oublier que le Sénégal est dans un groupe très difficile quand même, très relevé. Avoir la Norvège et la France dans son groupe, ce n'est pas facile. Ce qui déçoit plus, je pense, au-delà du résultat, c'est vraiment le contenu. Mais après, s'il passe parmi les meilleurs troisièmes, pourquoi pas espérer après? Je pense pas qu'il y aura un parcours idyllique jusqu'au bout, mais en tout cas, faire bonne figure peut-être sur encore un ou deux matchs avant une sortie, ce qui serait beaucoup plus honorable.
2: Alors, le Sénégal n'est pas la seule équipe africaine qui participe à ce mondial, loin s'en faut. Quelle est celle, selon vous, qui fait le meilleur début dans la compétition parmi toutes les équipes africaines présentes?
17: Pour l'instant, le Maroc. Hein. Le Maroc a fait forte impression. Ce match nul contre le Brésil, qu'ils auraient même pu gagner avec un peu plus de réalisme. Mais ça a montré que le Maroc est une équipe en place, qui est toujours dans sa dynamique, qui s'est renforcée et qui a vraiment confiance et qui a envie de faire aussi bien qu'il y a 4 ans. Donc, je mettrais forcément le Maroc. Ensuite, on a une équipe vraiment rafraîchissante qui n'a pas encore gagné, mais qui fait bonne figure, c'est ce Cap-Vert. Avec ces deux matchs nuls contre l'Espagne et l'Uruguay. Et après, ça reste quand même dans l'ensemble assez mitigé, mais j'ai beaucoup aimé la Côte d'Ivoire. J'ai beaucoup aimé cette équipe de Côte d'Ivoire qui a montré de très bonnes choses, qui, malgré la défaite contre l'Allemagne, je pense qu'elle va se qualifier parce que c'est une équipe qui a beaucoup de qualité. Il y a vraiment du talent à tous les niveaux et c'est une équipe qui, justement, peut aller vraiment loin sur cette Coupe du Monde si... pour le coup, il rectifie ces petits soucis d'efficacité qui leur ont coûté cher contre l'Allemagne.
2: Merci Mansour Loum. Cet entretien sera retrouvé sur le www.rfi.fr et sur nos applications. À Madagascar, l'usine Tanzaka Food fabrique chaque année 3000 tonnes de produits nutritionnels pour combattre la malnutrition infantile et notamment ce qu'on appelle l'émaciation sévère, la forme la plus mortelle de malnutrition. Ils sont conditionnés en sachets et utilisables sans hospitalisation. La production étant locale, les coûts sont réduits. Reportage Guilhem Fabry.
18: Des arachides d'Inde et d'Argentine, du lait en poudre importé d'Europe, des huiles, du sucre et surtout une formule de 30 vitamines et micronutriments. Tous ces ingrédients sont assemblés en Tananarive pour aboutir à l'aliment thérapeutique prêt à l'emploi. Une pâte épaisse respectant les meilleurs standards sanitaires.
19: On va passer sur une première phase qui est le pré-mélange. Donc on va intégrer les 3 premières matières principales. Ensuite, on va passer par la thermisation. La thermisation sert en fait à éliminer tous les risques microbiologiques.
18: Randy Raswamy Ramanan est directrice de division de la marque Tanzaka Food.
19: L'ensemble de nos matières premières sont importées parce que nous sommes tenus de respecter un cahier des charges déjà très précis. Malheureusement, actuellement à Madagascar, nous n'avons pas encore de fournisseurs qui arrivent à fournir donc les matières premières à la hauteur des exigences qui sont imposées par ce produit-là.
18: Filiale du groupe malgache Bazan, Tanzaka Food est capable de produire jusqu'à 6000 tonnes d'aliments nutritionnels par an, contre 1000 tonnes à sa création en 2009.
19: Sur les 2 dernières années, on a beaucoup exporté au Zimbabwe, au Mozambique, un peu au Soudan du Sud, en sachant que c'est notre partenaire, l'UNICEF, en fait, qui redirige les besoins en fonction de la situation nutritionnelle dans les différents pays alentours.
18: Mais la majorité de la production est réservée à Madagascar. Mathieu Joyeux est chef de la nutrition pour l'UNICEF dans le pays.
20: On a à peu près, en moyenne chaque année, entre 100 et 120 000 enfants qui sont malnutris aigus sévères. La majorité se trouve essentiellement dans le Grand Sud, le Sud-Est, mais on a aussi des taux de malnutrition aiguë sévère très élevés en zone urbaine, à Tana.
18: Le traitement dure 4 à 8 semaines à raison de 3 sachets par jour.
20: Avant ce produit thérapeutique, donc il y a une trentaine d'années, il fallait renutrir l'enfant 8 fois par jour, sous supervision médicale continue. Donc la révolution pour nous de ce produit, c'est qu'on a pu faire sortir les enfants des hôpitaux et ils prennent leur traitement à la maison. Et on a fait réduire les coûts globaux en appuyant la création de nouvelles usines de production, y compris une production locale ici à Madagascar, qui nous permettent donc de couper sur les coûts logistiques pour rendre encore une fois ce produit beaucoup plus disponible.
18: La quasi-totalité des enfants souffrant d'émaciation à Madagascar reçoivent l'aliment thérapeutique. Ceux atteints de malnutrition modérée, dont le nombre a augmenté de 46% depuis 2024 dans le Grand Sud, n'ont en revanche pas tous accès à des suppléments nutritionnels adaptés. La faute à des financements internationaux en forte baisse. L'usine de Tanzaka Food ne tourne aujourd'hui qu'à 50% de sa capacité. Guillaume Fabrion, Tananarive, RFI.
2: Et c'est à Antananarive que se referme cette demi-heure d'info africaine réalisée et préparée avec Laurent Chaffard, Michael Goncalves et Cécile Périllard. Merci à eux et merci à vous de nous avoir suivis.
7: À demain Nicolas Sûr. Restez avec nous dans une minute, le rendez-vous d'Haïti et des Amériques ou bien une demi-heure d'informations en full day ou encore en portugais si vous nous écoutez d'Afrique lusophone. À tout de suite.
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7: 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Il est 9h à Port-au-Prince, 13h en temps universel.
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7: Dernière partie de notre émission avec le journal dans un instant et puis 20 minutes sur le continent américain. On va parler d'Haïti, de la situation à Cité Soleil après des jours d'affrontements entre des gangs rivaux. La situation très tendue, extrêmement critique, nous dit le média Alter Press. Nous serons en ligne avec son directeur dans quelques minutes. On parlera également de l'Argentine, des conséquences de la politique ultralibérale du président sur l'industrie textile et puis de l'actualité des Outre-mer françaises, Benoît Ferrand. On l'évoquait déjà hier, la Cour d'appel de Paris a confirmé le non-lieu prononcé dans l'affaire du chlordécone.
26: Une décision qui ferme la porte à une éventuelle réouverture d'une enquête pénale. Nous entendrons tout à l'heure l'une des très nombreuses réactions enregistrées depuis hier en Martinique.
7: À tout à l'heure. Et tout de suite donc le journal, Gilles Moreau, on va parler d'abord d'économie de l'euro numérique qui se met en place.
27: Oui, l'Europe s'efforce de réduire sa dépendance aux géants américains du numérique, dépendance qui concerne aussi les moyens de paiement dématérialisés comme Visa et Mastercard. La Banque Centrale Européenne, la BCE, a imaginé une alternative, donc c'est l'euro numérique. Après des années de négociations, une première étape vient d'être franchie au Parlement européen. Reportage de Nathanaël Vitran.
28: L'euro numérique est adopté. L'eurodéputée Aurore Laluc se réjouit. La présidente de la Commission aux affaires économiques et monétaires salue un moment historique pour l'Europe. Avec ce vote, le Parlement ouvre la voie à la création par la BCE d'un moyen de paiement numérique public, en complément donc des pièces, des billets et surtout des nombreux acteurs privés qui occupent déjà cet espace et qui sont pour l'essentiel américains. Visa et Mastercard, PayPal, Apple Pay, Google Pay. L'Europe n'est pas souveraine en matière de paiement dématérialisé. Comme nous l'avait expliqué il y a quelques mois, Aurore Laluc, la prise de conscience est venue lorsque Donald Trump a pris des sanctions contre plusieurs juges de la Cour pénale internationale en réponse au mandat d'arrêt émis par la CPI contre Benjamin Netanyahou et plusieurs responsables israéliens accusés de crimes de guerre et de crimes contre l'humanité à Gaza.
29: Quand on est mis sous cette liste de sanctions, on n'a plus accès à aucun service numérique américain. Donc Visa, Mastercard, il n'y a plus accès. Et c'est pour ça que si on veut peser face à Donald Trump, il faut absolument qu'on soit indépendant en matière de moyens de paiement.
28: Les discussions techniques vont pouvoir démarrer. La BCE espère lancer un projet pilote en 2027, mais le lancement de l'euro numérique n'aura pas lieu avant, au mieux, 2029.
27: Nathanaël Vitran du service économie.
7: L'actualité du jour nous emmène aussi à Londres.
27: Oui, précisément le 10 Downing Street où le Premier ministre britannique Keir Starmer a annoncé hier sa démission. Il restera en fonction jusqu'à la nomination d'un successeur, le favori étant Andy Burnham, l'ex-maire de Manchester maintenant député. Hasard du calendrier, c'est aujourd'hui le 10e anniversaire du référendum sur le Brexit. Brexit que regrette une majorité de Britanniques. Pour les pro-Europe, ce sont les jeunes qui ont le plus souffert du départ de l'UE. Correspondance à Londres, d'Emeline Vin.
30: De la campagne de 2016, Adam se souvient des politiques qui venaient à la sortie de son lycée pour influencer via les jeunes le vote des parents. Aujourd'hui, ce consultant regrette surtout la liberté de mouvement.
31: Ce vote a eu un impact sur ma génération. Erasmus, travailler dans l'Union européenne. Nos parents ont pu faire tout ça, mais pas nous. La décision ne nous a pas appartenu, mais c'est nous qui en avons fait les frais.
30: Allongé dans l'herbe, le téléphone sur une playlist de pop américaine, Sophie avait 7 ans au moment du référendum. Alors, le Brexit...
1: Je ne sais pas ce que ça a changé. J'étais trop petite pour me préoccuper des voyages, tout ça. Mais maintenant que je suis plus âgée, c'est ce que j'ai toujours connu.
3: Elle espère avoir l'opportunité d'étudier en Europe après le lycée. Le gouvernement a relancé cette année le programme Erasmus, une expérience qu'aura manqué Mike, 21 ans. Et pourtant...
4: Le pays a décidé, il faut respecter cela, c'est la démocratie. Cela ne me plaît pas, mais c'est comme ça. Ils ont choisi. Peut-être que dans 15-20 ans, on reverra le problème.
3: Il y a 10 ans, les jeunes Britanniques de moins de 25 ans avaient voté à 75% pour rester dans l'UE. Emeline Vint, Londres, RFI.
27: Le Liban entame aujourd'hui à Washington un nouveau cycle de discussions avec Israël. Pour ses responsables, seules ces négociations directes permettront de mettre un terme au conflit déclenché début mars quand le Hezbollah a attaqué Israël en soutien à l'Iran. Depuis avril, 4 cycles de pourparlers n'ont toutefois pas permis d'aboutir à un cessez-le-feu durable. Ce matin encore, des tirs israéliens ont fait un mort et 2 blessés dans une localité du sud du Liban. L'armée israélienne reconnaît avoir tiré pour la première fois depuis avant-hier, dimanche.
7: En Syrie, un an et demi après la chute du régime Assad, le pays est traversé par un mouvement de contestation inédit.
27: Oui, des manifestations ont éclaté dans plusieurs grandes villes syriennes pour réclamer une accélération des procès des anciens cadres de ce régime. Face aux manifestants, les autorités assurent que quelques 6000 personnes ont déjà été arrêtées, réponse qui ne suffit pas à calmer les revendications populaires. Reportage de notre correspondante en Syrie, Manon Chaplin.
5: C'est à Deir ez-Zor qu'a débuté le 10 juin dernier le mouvement du sit-in pour la dignité. Ahmad a pris part à la contestation destinée à faire pression sur le gouvernement de transition.
6: Aujourd'hui, on voit encore des criminels se balader parmi nous comme si de rien n'était.
5: À Alep, Idlib, Latakia ou encore Damas, le mouvement a rapidement pris de l'ampleur. Des milliers d'habitants sont descendus dans la rue pour réclamer une accélération des poursuites contre les responsables des crimes de l'ancien régime, mais aussi une amélioration des conditions de vie toujours aussi difficiles.
6: Un an et demi après la révolution, nous n'avons encore rien vu de ces bénéfices, à commencer par une vie digne pour les citoyens.
5: La contestation se déroule en parallèle du procès de plusieurs grandes figures du clan Assad, Ali Lali, révolutionnaire de la ville.
8: Ce n'est pas une justice transitionnelle, mais une justice sélective. Nous réclamons le jugement de l'ensemble des responsables et une réparation des préjudices subis par les victimes.
5: Autre revendication, une meilleure représentation des mouvements révolutionnaires dans les institutions de l'État. Plusieurs militants s'inquiètent d'une concentration du pouvoir autour du cercle du président, Ahmed Al-Shara.
8: Il n'est pas acceptable que nous ne puissions pas participer à la vie politique, ni même encore créer de parti.
5: Sans justice, prévient-il, la colère pourrait virer à la vengeance, avant d'ajouter... L'existence même d'une contestation est la preuve d'une victoire de la révolution. Manon Chaplin, Deir ez-Zor, RFI.
27: Enfin, direction Maison Lafitte, près de Paris, où se retrouvent sur la même scène musicale des grands noms du jazz et des jeunes talents. Depuis plus de 20 ans, c'est la marque de fabrique du festival de jazz de Maison Lafitte, installé dans le parc somptueux du château. S'est rendu notre reporter José Marino.
9: Avishai Cohen pose sa contrebasse, Biréli Lagraine dégaine sa guitare, deux jazzmen de renom à l'affiche de cette 22e édition de Maison Lafitte Jazz Festival.
10: Le jazz ici, il grandit chaque année.
9: 5000 mélomanes débarquent chaque année dans cette petite ville de 24 000 habitants, un chiffre qui en dit long sur le succès de la programmation mijotée par Samuel Strouk, directeur artistique du festival.
10: On a quand même besoin des artistes effectivement un peu phare. C'est ce qui fait venir beaucoup de monde.
9: Samuel Strouk ne s'arrête pas aux têtes d'affiche. Il regarde aussi l'avenir du jazz.
10: Il y a des jeunes aujourd'hui qui vont être les grands de demain. Par exemple, on a Lou Rivail, on a le Humblot Big Band, on a China Moses, par exemple, qui est une voix soul et donc qui plaît aux jeunes.
9: Au parc du château de Maison Lafitte, le jazz dialogue avec toutes les musiques. Un privilège pour le saxophoniste Émile Parisien.
11: On est dans un endroit de paix, quoi, ici.
9: Le jazz, une musique de partage pour Émile Parisien. Pour le prodige guadeloupéen de la batterie Arnaud Dolmen, c'est avant tout une histoire de racines.
13: Je nomme mes ancêtres africains.
9: À Maison Lafitte, le jazz raconte toujours la même histoire, celle de la liberté.
27: Allez, écoute la Suédoise Hélène Birat qui sera en concert ce soir à Maison Lafitte. Enfin, pas très loin de là, on apprend que la Tour Eiffel fermera dès 16h au lieu de minuit 45 ce soir sous l'effet de la canicule à Paris. Hein. Faites vite si vous êtes concerné, il reste moins d'une heure.
7: Gilles Moreau pour le journal. Nous, il nous reste 20 minutes encore ensemble.
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7: 20 minutes donc sur le continent américain. Et comme chaque mardi, on retrouve notre confrère directeur de l'agence haïtienne Alter Press. Bonjour Godson Pierre.
2: Bonjour Anne Contner.
7: Vous revenez sur la situation à Cité Soleil après plusieurs jours d'affrontements entre des gangs rivaux. Situation très instable hein, toujours. Vous dites même extrêmement critique.
2: Oui, explosive. Malgré le déploiement de la police nationale d'Haïti depuis le 17 juin dans la zone de Bélékou, les gangs continuent d'imposer leurs lois. Les tirs sont réguliers, par moments même très intenses, et les groupes armés cherchent encore à élargir leur contrôle. Une semaine après le massacre du 13 juin, rien n'est clair. Des civils avaient été pris pour cible après une manifestation au Wharf de Jérémy, mais jusqu'à présent, aucun bilan officiel. Pas de chiffres sur les morts, les blessés, les disparus. Et dans ce contexte, l'organisation Combine pour la paix et le développement appelle les autorités à agir vite. Elle demande des mesures concrètes pour stopper les violences et protéger les habitants.
7: Alter Press nous parle aussi, Godson, de ces enfants haïtiens qui avaient été présentés comme introuvables par les autorités chiliennes. Finalement, elles ont pu localiser 52 des 64 enfants concernés.
2: Oui, et il figurait dans un rapport lié au regroupement familial. Et selon la police d'investigation au Chili, ces enfants vivent avec leur famille. Ils sont scolarisés et suivis dans le système de santé chilien. Les autorités parlent de situation encadrée aujourd'hui et d'un lien direct avec les parents ou responsables. L'enquête continue cependant pour les cas restants et pour vérifier certaines procédures administratives.
7: Et puis vous nous parlez, Godson, des réparations liées à l'esclavage sur lesquelles travaillent les Nations Unies. Il en a été question ces derniers jours à Accra, au Ghana. On l'évoquait d'ailleurs tout à l'heure dans Afrique Midi. Mais Haïti, qui est pourtant la première république noire indépendante au monde, rappelle votre média, eh bien Haïti est laissée de côté.
2: Oui, Haïti apparaît en marge de cette conférence d'Accra au Ghana du 17 au 19 juin. Les pays africains et caribéens réclament des excuses complètes des anciennes puissances coloniales, mais aucun document ne mentionne clairement Haïti, alors qu'il s'agit de la première république noire indépendante, comme vous le dites, Anne, république qui a rompu elle-même les chaînes de l'esclavage. La participation haïtienne n'a pas été confirmée et cette absence relance la question sur la place d'Haïti dans ce processus mondial.
7: Godson Pierre, directeur de l'agence Alter Press, où l'on retrouve donc les articles que l'on vient d'évoquer. Votre site alterpress.org. À la semaine prochaine.
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7: Nous vous en parlions hier. L'Organisation des États américains, l'OEA, est réunie ces jours-ci, Assemblée générale au Panama, pour la seule organisation à rassembler tous les pays du continent. Deux exceptions, le Venezuela et le Nicaragua qui s'en sont retirés, mais sinon tout le monde en fait partie. Bref, Justine Fontaine, c'est une institution clé, mais en crise aujourd'hui.
12: Oui, son existence pourrait même être remise en question à terme, car les États-Unis de Donald Trump menacent d'arrêter totalement de la financer, alors que la contribution de Washington équivaut aujourd'hui à près de la moitié du budget de l'OEA. C'est ce qu'explique Kevin Partenay, il est professeur à l'Université de Tours et spécialiste du multilatéralisme en Amérique latine.
14: Comme pour l'Organisation mondiale de la santé, comme pour très nombreuses organisations internationales que les États-Unis ont quittées, ça pose un certain nombre de difficultés, d'autant plus que cet exemple des États-Unis pourrait créer une sorte d'émulation. On peut penser à l'Argentine, on peut penser au nouveau président de droite récemment élu au Chili, Caste par exemple, celui qui vient d'être élu de la Espriella en Colombie. Des leaders très critiques vis-à-vis des schémas de coopération, vis-à-vis du multilatéralisme, qui sont pas prêts justement à payer ou à mettre du budget pour le fonctionnement de ces organisations-là.
12: Une crainte d'un effet domino donc. Il faudra attendre encore un peu avant de voir si les États-Unis confirment la fin de leur financement. Mais le représentant désigné par Donald Trump auprès de l'OEA, un milliardaire et ami du président, a déclaré à l'agence Reuters il y a quelques jours qu'il voulait que l'organisation se concentre plus sur les questions économiques et moins sur la démocratie et les droits humains.
7: Les craintes sont d'autant plus fortes, Justine, que l'organisation est aussi fragilisée par un scandale en interne.
12: Oui, l'actuel secrétaire général Alberto Ramdin, ancien ministre des Affaires étrangères du Suriname, est soupçonné d'irrégularité dans des contrats passés depuis son arrivée. Sa chef de cabinet, elle, est mise en examen pour corruption au Suriname. Les États-Unis ont révoqué son visa. Elle a fini par quitter son poste il y a 2 semaines. Et tout ça intervient alors que l'EEA est aussi critiquée sur le fond, précise le chercheur Kevin Partenay.
14: Sur un certain nombre de crises qui touchent le continent, que ce soit voilà du Nicaragua jusqu'au Venezuela en passant par Haïti, on voit une organisation qui a quand même beaucoup de peine à apporter des réponses concrètes à des situations qui touchent aux droits de l'homme, qui touchent à la démocratie, qui touchent à la stabilité politique, alors que ce sont précisément 3 des axes fondamentaux qui justifient et qui légitiment l'existence de cette organisation.
12: Sur Haïti, par exemple, il faut préciser que le secrétaire général de l'OEA a annoncé qu'il allait se rendre sur place prochainement, mais ce sont surtout les États-Unis ou encore le Canada et des pays africains qui ont joué un rôle prépondérant dans la mise en place, par exemple, de la force de répression des gangs qui est en train d'être déployée en Haïti et qui a commencé ce mois-ci ses opérations sur le terrain.
7: Est-ce que ça veut dire que le multilatéralisme est remis en cause sur le continent ?
12: Alors oui, il est remis en cause par Donald Trump, notamment, on le disait, mais il ne faut pas l'enterrer non plus, prévient Kevin Partenay.
14: Le régionalisme se réinvente en permanence. Pour preuve, très récemment, même depuis Washington et l'administration des États-Unis, il y a ce fameux bouclier des Amériques qui a été lancé par le président Trump, qui avait vocation à réunir les leaders de droite. Donc, même s'il y a des dynamiques politiques radicales, on peut difficilement penser malgré tout que la coopération régionale dans son sens large va disparaître.
12: L'Assemblée générale de l'OEA se tient jusqu'à demain, mercredi.
7: Justine Fontaine.
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7: C'est l'une des conséquences de la politique du président en Argentine. L'ultralibéral Javier Milei a décidé de baisser les taxes douanières. Et depuis, les importations sont de plus en plus importantes au point de mettre à mal l'industrie textile locale. Théo Conscience, les entreprises argentines ne peuvent pas s'aligner sur la capacité de production ni sur les prix de grands groupes chinois comme Shein ou Temu.
15: Dans cette petite usine textile en banlieue de Buenos Aires, le bourdonnement des métiers à tisser industriels est trompeur. Ces derniers temps, plus de la moitié des machines sont à l'arrêt.
16: On a aussi réduit la vitesse des machines. On est à 50 ou 40% de notre capacité de production réelle.
15: Ariel Awin est le responsable d'atelier. Alors que les machines tournent au ralenti, les rouleaux de tissu s'empilent et l'entrepôt est presque plein.
16: Depuis 2 ans et demi, c'est de plus en plus difficile.
15: Depuis le début du choc d'austérité du président ultralibéral Javier Milei fin 2023, la consommation des ménages n'en finit plus de chuter en Argentine.
17: Si tu vas dans un centre commercial, toutes les boutiques de vêtements et de chaussures sont vides.
15: Damien Vasquez est opérateur de machines. Son salaire n'a pas été revalorisé depuis 2 ans. Pour maîtriser une inflation qui dépasse toujours les 30% annuels, le gouvernement plafonne les négociations salariales collectives. Résultat, le pouvoir d'achat des travailleurs comme Damien se réduit comme peau de chagrin.
17: Avant, mon salaire me suffisait. Il me restait un peu d'argent à la fin du mois. Je pouvais partir en vacances, m'acheter un nouveau téléphone, des vêtements. Aujourd'hui, j'ai à peine de quoi payer l'électricité. J'ai déjà annulé mon abonnement au câble. Je suis passé de la classe moyenne à la classe populaire.
15: Malgré tout, Damien s'estime heureux de toujours avoir un salaire. Dans son entreprise, un tiers des employés ont été licenciés. À l'échelle du secteur textile, plus de 20 000 emplois ont disparu ces 2 dernières années.
17: On est tous inquiets. Les ventes ont énormément chuté.
15: Javier Barba travaille pour un fabricant de pièces détachées pour les machines de l'industrie textile. Il décrit un secteur en souffrance.
18: On voit fermer des entreprises avec qui on travaillait depuis longtemps, avec leurs employés qui se retrouvent à la rue. L'activité a beaucoup baissé à cause des importations.
15: À son arrivée au pouvoir, Javier Milei a démantelé les barrières douanières qui protégeaient l'industrie textile. Les géants chinois de l'ultra-fast fashion comme Shein ou Temu se sont engouffrés dans la brèche et l'an passé, les importations de vêtements ont été multipliées par 2 en Argentine.
19: Marco Meloni,
15: entrepreneur et patron d'une PME textile, dénonce une concurrence déloyale.
20: Quand tu vis dans un pays avec une inflation à 35% et que l'économie s'ouvre à des pays qui ont 3,5% d'inflation, ce n'est pas facile d'être compétitif.
15: Selon le think tank Fundar, en 2024 en Argentine, les vêtements étaient en moyenne 16% plus chers que dans le reste de l'Amérique du Sud. Preuve, selon le gouvernement de Javier Milei, que l'industrie était surprotégée par les barrières douanières.
20: Je pense que ce que veut le gouvernement, c'est qu'on baisse les prix. Mais ce qu'ils ne comprennent pas, c'est qu'au bout d'un moment, on ne peut plus continuer à baisser les prix. 700 entreprises ont fermé.
15: Textile, métallurgie, automobile, électroménager, en réalité, c'est tout le secteur industriel argentin qui est à la peine. En 2 ans et demi, 3000 entreprises ont mis la clé sous la porte et près de 80 000 emplois ont disparu. Marco Meloni dénonce une désindustrialisation massive orchestrée par le gouvernement.
20: Un ministre l'a dit clairement, la meilleure politique industrielle, c'est celle qui n'existe pas.
15: Dans l'Argentine de Javier Milei, l'industrie recule tandis que les secteurs agricoles, miniers et énergétiques, eux, ont le vent en poupe. Une économie à deux vitesses où les activités qui génèrent le plus d'emplois sont sacrifiées sur l'autel de l'autorégulation du marché. Aux consciences, Buenos Aires, RFI.
7: Les conséquences économiques de la politique ultralibérale du président en Argentine. À Cuba, c'est le blocus sur le pétrole imposé par les États-Unis qui pèse sur une économie déjà très fragile. Et face à la pression américaine, les autorités ont adopté... Mais ça ne les empêche pas de réprimer ceux qui dénoncent la crise, les coupures de courant notamment, ou encore le manque de carburant. Comme Manuel Cuesta Morua, il est l'un des principaux opposants à Cuba. Et il a été arrêté, frappé et menacé en fin de semaine dernière.
1: J'ai reçu une convocation et quand je suis arrivé au commissariat de police, je me suis rendu compte que c'était un piège. Car là-bas, je me suis retrouvé face à des agents de la sécurité d'État. Avec des policiers, ils m'ont arrêté très violemment. Ils m'ont emmené de force dans une province voisine, m'ont frappé, ils m'ont menacé de mort.
4: La phrase fue...
1: Ils ont dit et répété que si les États-Unis envahissaient Cuba, j'allais recevoir une balle dans la tête. Puis ils m'ont laissé là, sans mes papiers, et j'ai dû rentrer à La Havane par mes propres moyens. Moi et l'organisation que je préside, on s'est opposé depuis le départ à une intervention états-unienne. Je pense que cet acte de violence s'explique par le soutien que moi et mon organisation avons apporté aux manifestations citoyennes.
7: L'opposant Manuel Cuesta Morua avec Paula Estagnol de la rédaction en espagnol de RFI.
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7: Et on vous retrouve, Benoît Ferrand, pour revenir donc sur cette décision de la justice française. La Cour d'appel de Paris a confirmé le non-lieu qui avait été prononcé il y a 3 ans dans l'affaire du chlordécone.
19: Une décision qui ferme la porte à une éventuelle réouverture d'une enquête pénale. Alors, faut-il le dire, depuis hier, les réactions d'indignation, de colère et d'incompréhension se multiplient en Martinique, par exemple. Je vous propose d'écouter celle de Louis Boutrin, avocat de l'Association pour une écologie urbaine, parmi tant d'autres réactions. Louis Boutrin est au micro de Mike Irasque.
21: Le plus incompréhensible dans cette affaire, c'est la contradiction permanente de l'État français. D'un côté, il finit par reconnaître officiellement le scandale sanitaire, il reconnaît la contamination massive de la population, il reconnaît sa part de responsabilité dans cette catastrophe environnementale, et de l'autre, il invoque aujourd'hui une prétendue prescription pour empêcher que les victimes puissent accéder à une véritable réparation. Or, la prescription n'efface pas les faits. Les faits sont là. Le chlordécone a été importé, commercialisé, utilisé, malgré les aléas scientifiques. Aujourd'hui, les sols, les rivières, les nappes phréatiques, le littoral, 90% de la population antillaise est contaminée par ce pesticide. Ce qu'on dit, c'est qu'on ne peut pas reconnaître à la fois la faute et refuser d'en assumer les conséquences. Parce que la reconnaissance sans réparation, ce n'est qu'un aveu inachevé.
19: Chlordécone, suite avec une actualité un peu plus positive, ce colloque scientifique qui s'ouvre aujourd'hui, coïncidence, sur le campus de Schœlcher, le campus universitaire de la Martinique, à l'initiative du préfet et de l'Agence régionale de santé. Pendant 3 jours, 300 chercheurs vont exposer le fruit de leur recherche sur la molécule et ses conséquences. Sarah Gendre.
22: Le colloque s'articule autour de 2 ambitions, comprendre les conséquences sanitaires, environnementales, socio-économiques et agir avec des solutions concrètes auprès de la population. Pour financer les travaux de recherche, c'est 14 millions d'euros qui ont été investis et qui seront doublés d'ici 2030. Les travaux portés par le colloque aborderont la santé des hommes, des femmes, des enfants et des travailleurs agricoles, mais aussi des écosystèmes. Une série de solutions sera proposée autour de la décontamination, notamment autour des bovins et des sols. Une recherche qui suscite de nombreuses attentes chez les professionnels de l'agriculture et de l'élevage. Pour mobiliser le public sur la question, un village nommé Chloracteur sera organisé le vendredi et permettra d'instruire mais aussi de réaliser des analyses de sang gratuites. Les scientifiques étendent de plus en plus leur champ de recherche et grâce aux prises de sang, par exemple, ils ont pu observer la présence de chlordécone chez 91% de femmes ayant des troubles de fertilité. Un livre retraçant les nombreuses observations sera publié à la fin du colloque. Il mettra en lumière plus de 20 000 analyses faites pour estimer la contamination des sols et leurs impacts.
19: Bon après-midi, Anne, à demain.
7: À demain, Benoît Ferrand. On va se quitter avec de la musique.

avec une chanteuse qui vient de la seule province officiellement bilingue du Canada, le Nouveau-Brunswick. Lisa Leblanc, elle sera en concert ce soir à Montréal et voici le titre « Pourquoi faire aujourd'hui ?»

0: c'est ainsi que se termine RFI Midi pour aujourd'hui. Très bonne journée à tous et à demain donc.
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2: Claude Sicre avec Francis Cabrel.
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2: Éric Pédurant.

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2: Sous le règne du fouet est un recueil de témoignages d'anciens esclaves recueillis dans les années 1930 aux États-Unis. Une histoire orale de l'esclavage, comme le dit le sous-titre de ce livre. La parole brute, sensible et terrible de femmes et d'hommes qui ont vécu avant l'abolition. Bonjour Elsa Quéré.
3: Bonjour.
2: Vous avez traduit ces témoignages et vous aurez l'occasion de nous en raconter les grandes lignes. Mais il faut peut-être d'abord raconter comment ces témoignages sont parvenus jusqu'à nous et comment ils ont été recueillis.
3: Donc effectivement, c'est dans les années 30, au moment de la Grande Dépression aux États-Unis, le gouvernement Roosevelt lance le New Deal. C'était pour redonner du travail aux très nombreux chômeurs qui avaient à l'époque à peu près 25% de chômage. Et donc, parmi tout ce qui est mis en place, donc il y a les constructions de routes, etc. Mais il y avait aussi en fait un volet patrimonial et artistique. Et notamment un projet qui a été lancé au sein de la Work Progress Administration. Et ce projet s'appelle le Federal Writers Project. Donc comme son nom l'indique, c'est pour le secteur de l'écriture. Et donc, il y a 10 000 personnes, des universitaires, des chercheurs, des écrivains, des journalistes, à qui on va confier des travaux d'écriture, de traduction, de recherche. Et parmi les nombreux projets qui sont mis en œuvre par le Federal Writers Project, il y en a un qui est vraiment emblématique, et c'est la collecte de témoignages d'anciens et d'anciennes esclaves. Ça faisait partie d'une envie d'aller recueillir les propos, les paroles des anciens. Donc il y a eu aussi des métayers, des ouvriers, des domestiques qui ont été interviewés, mais il y a eu 2300 témoignages d'anciens et d'anciennes esclaves qui ont été recueillis, donc c'est vraiment énorme. Il y a eu aussi des photographies qui ont été faites. C'est vraiment une collecte de témoignages uniques, exceptionnels.
2: Pour autant, vous n'avez pas traduit l'ensemble de ces entretiens, vous en avez choisi 27, sachant que l'abolition aux États-Unis c'est 1863, donc si on calcule un petit peu, ces entretiens sont des entretiens avec des personnes très âgées. Elles ont
3: effectivement
2: 80 ans à peu
3: près. Très âgées, je crois que le plus jeune a 85 ans. Voilà. Et le plus âgé, c'est alors à 120 ans. Alors bien sûr, il n'y a pas moyen de vérifier l'âge véritable et la plupart de ces personnes ne connaissent pas en fait vraiment leur date de naissance. Donc voilà, faut croire ce qu'ils disent quand ils disent leur âge.
2: Donc ce sont des souvenirs d'enfance qu'ils racontent.
3: Mm-hmm.
2: Est-ce que la crédibilité historique se pose avec cette distance liée au temps ?
3: Alors bien sûr, ça a été remis en question. On peut s'interroger sur la fiabilité de ces témoignages. Ce sont des personnes âgées, elles racontent des souvenirs d'enfance. Des fois, c'est les souvenirs de leurs propres parents ou de leurs grands-parents qu'elles racontent. Donc, il y a cet aspect-là, mais en même temps, toutes les sources peuvent être critiquées. Un des autres aspects de ces témoignages. Un des autres aspects de ces témoignages, c'est aussi qu'ils ont été recueillis par des enquêteurs.

0: parti en mission pour représenter toute la diaspora capverdienne à travers ce titre-là, Un tras l'autre, qui signifie
1: Un après l'autre.
0: Ok, d'accord. Ouais,
1: donc je suis en train de dire qu'elle est.
0: Bah, elle enchaîne.
1: Ouais,
0: voilà. Voilà. Voilà, on va dire sans expliquer plus, ouais, quoi. Voilà. Voilà. Parce que parfois, je me suis rendu compte qu'il y a des paroles qui sont interdites au moins de 18.
1: Ouais, voilà. Cru, ouais. Un peu plus.
0: Ouais. Ce qui n'est pas le cas dans la chanson Lolita, ou si, quand même. Hein.
1: Ouais, un
0: voilà,
1: peu.
0: Avec
1: un peu.
0: DJ Dada.
1: Ouais.
0: Ouais.
1: Donc, t'es parti.
0: Bah, on a tourné, on a travaillé. Avec Arthur Bon. Donc Lolita, là, on parle de qui dans Lolita?
1: Lolita, c'est une métaphore.
0: Ouais, j'ai compris que c'est une métaphore, mais...
1: Ouais, c'est une petite amie.
0: Un peu volage.
1: Un peu volage.
0: Ouais. Ouais, non, on l'entend dans le titre. Et en plus, et la prod, elle est vraiment un peu à la Marseillaise, à la Jul.
1: Ouais, voilà.
0: Ouais, j'ai dit à la Jul. Bon, je sais pas si c'est lui qui l'a inventé.
1: Non, je pense que c'est lui. Je pense que c'est sa sonorité à lui, tu vois. Oui.
0: D'accord.
1: Ouais, il est très très fort.
0: Ouais.
1: Parce qu'il a pété avec un style propre à lui.
0: Effectivement.
1: Et il a influencé le reste du monde, tu vois.
0: Ouais.
1: Tu vas au Cap Vert aujourd'hui, il y a des gens en train de faire du jeu.
0: D'accord, ok.
1: Ouais, tu vois, en Italie, il y a des gens en train de faire du jeu. En Angleterre, il y a des gens en train de faire du jeu.
0: Ah, c'est énorme.
1: Je pense que.
0: Eh ben oui, et même en régie, il y a quelqu'un qui est en train de faire du jeu, il s'appelle Arthur. Bon. Et ça, c'est le titre Lolita. Alors, mon titre préféré de tes anciennes chansons, c'est Bipolar, toujours avec DJ Dada.
1: Okay,
0: ouais,
1: okay,
0: là,
1: okay.
0: C'est vraiment l'ordre 14.
1: Ouais.
0: Bipolar, je veux qu'on écoute un extrait et puis après je te pose une question là-dessus.
1: Okay.
0: C'est parti.

0: Mon titre préféré de ta discographie, c'est Bipolar, en tout cas des titres des années 2020.
1: Okay, okay.
0: Parce que tu as souvent évoqué toutes les facettes ou plusieurs facettes de ta personnalité. Et je me suis demandé laquelle tu préfères.
2: La douce.
0: Ouais.
2: Ouais, je préfère les mélodies, tu vois, j'aime ça. J'aime être mélodieux et écrire des.
0: Et ben dans la chanson Bipolar, il y a un côté R&B un peu.
2: Ouais. Bah je me suis influencé dans trap R&B avec Dada. Bah je me cherchais avec Dada. On a fait l'EP ensemble. Et il voulait qu'on fasse quelque chose en créole, en mode R&B. Et donc j'ai parlé d'une expérience.
0: Encore une fois.
2: D'une femme qui était un peu bipolar.
0: Ok. Bipolaire. Ouais. Mais est-ce que c'est toujours la faute des autres?
2: Non.
0: Non.
2: Je pense que dans une relation, la faute, c'est des deux.
0: Ouais, des deux.
2: Ouais, on va pas jouer le coupable.
0: Non, mais c'est bien de le reconnaître. Ouais. Et donc là, avec DJ Dada, vous avez, j'allais dire, commis un EP.
2: Ouais.
0: Vous avez enregistré un EP. Mm-hmm. Parce que t'as commencé en 2020, véritablement.
2: Mm-hmm. Ouais.
0: Et ce titre-là, donc, est sorti en 2022. Bon, mm-hmm. on va dire en single, mais c'était toujours dans l'EP avec DJ Dada.
2: Ouais.
0: T'as fait la même procédure pour le nouvel album, mais juste avant d'en parler, je voudrais qu'on écoute la chanson Mamma Mia, Madre Mia, pardon. Madre Mia, voilà.
2: Je dis Mamma Mia.
0: Non, Madre
2: c'est
0: Mia.
2: C'est pas moi ça. Non. Je connais le son, mais c'est.
0: Donc Madre
2: c'est
0: Mia,
2: Abba, non c'est Abba.
0: Non, Abba, oui, qui fait Mamma Mia. Effectivement, c'est ouais. Abba. Yasmine Boulan, je ne dis pas de bêtises. Merci beaucoup. Oui, c'est elle qui est ma caution.
2: Okay.
0: Voilà, merci beaucoup. On écoute Madre Mia, donc le Lord 14, titre de 2020.

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1: Alors là, il faut que je revienne sur de telles paroles, c'est difficile. Il te la met pas comme il faut. Alors, il faut que tu nous expliques, mon cher 14.
2: T'es en train de mettre dans un bourbier.
1: Ben oui, là, ben, alors, explique-nous un peu cette phrase. Voilà, merci beaucoup. C'était 14 dans l'Info Club sur RFI. Non, mais il faut que je te sorte de là. Okay. Avec Madre Mia, j'ai l'impression que la famille revient souvent dans tes chansons.
3: Ouais. Et je pense que bah, c'est la raison pour laquelle j'ai fait beaucoup de choses.
1: Mm-hmm. C'est ta mère.
3: Ma mère, ma grand-mère,
1: mm-hmm.
3: Mon fils. Mes frères, je suis le plus vieux. Donc,
1: ouais. Ah, c'est bien ça.
3: Ouais.
1: Tu portes quand même une responsabilité aujourd'hui, c'est de transmettre ce que tu fais, ton héritage, et ça commence avec Memento Mori. Là, on va revenir dessus avec le titre Teflon Don. Donc, Memento Mori, tu l'as sorti en plusieurs phases.
3: Ouais.
1: On a d'abord eu l'EP Mama, ensuite Liberdade.
3: Ouais.
1: Je le dis bien. Hein. Toute la night aussi.
3: Ouais.
1: Et puis il y a eu Go Fast.
3: Ouais.
1: Il y a un côté cinématographique. On écoute Teflon Don.
3: Et on en parle.
1: Et on en parle. 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
1: Allez, c'est parti, on repart à vélo. On repart à vélo. Comme dit Arthur Bond dans l'oreillette, c'est sa chanson préférée, Teflondon.
2: Il m'a dit, voilà. Merci Arthur, merci.
1: Alors
2: merci.
1: Pourquoi cette référence à l'expression Teflondon?
3: Teflondon, Yangari, c'est pour la manière qu'il s'habille en fait.
1: Ouais, ok.
3: Et Teflondon.
1: T'aimes bien les mafieux un peu italiano de l'époque.
3: Les smoking, et c'était moins flashy, c'était classe.
1: C'était classe.
3: Tu vois, ça respectait les plus vieux, les, tu vois, il y avait beaucoup plus.
1: Ça respectait jusqu'à ce qu'on finisse par éliminer les plus anciens.
3: Voilà.
1: Ouais, c'était aussi une époque très, très difficile.
3: Ouais.
1: Mais est-ce que tu te sens obligé parfois d'être plus fort que tu ne l'es réellement, justement, un peu à la Teflondon?
3: Ouais, je pense, Je pense que tu dois prendre des décisions, qui, des fois, sont difficiles à prendre, des choix que tu dois, des choses que tu dois laisser derrière. Et tu dois aller chercher cette force-là. Au fond, t'es riche.
1: Ouais. On a l'impression que parfois que tu viens de la street, de la rue.
3: Ouais. J'ai grandi dans une cité. Je suis parti à Londres très jeune. J'étais dans une cité aussi à Londres. Je suis sorti de chez ma mère très tôt. J'ai vécu pas mal de choses.
1: Ouais.
3: Après street, je sais pas.
1: D'accord.
3: Street mentalité, ça.
1: Street mentalité, pour aller
3: chercher ce qu'on n'a pas.
1: Mm-hmm.
3: Donc, ouais.
1: Et pourquoi tu n'en fais pas un long métrage? Parce que tu as fait le court métrage de l'album Memento Mori, mais pourquoi tu n'en fais pas un long métrage?
3: Les sous.
1: Ouais, ça le mérite d'être
3: juste clair. Juste le court métrage, ça fait mal, tu vois.
1: Ouais, j'imagine.
3: Donc, ouais,
1: parce que tu fais beaucoup de références au cinéma, justement.
3: Ouais, j'adore le cinéma.
1: Il y a une des chansons où tu évoques un des passages de la haine. C'est pas le plus important, c'est pas.
3: C'est pas la chute,
1: mais c'est l'atterrissage. Exactement. Voilà. Ouais, c'est un film qui t'a influencé aussi.
3: Ouais,
1: j'imagine, comme beaucoup d'autres.
3: Ouais, beaucoup. Je pense que la haine, c'est un grand classique.
1: Ouais.
3: De français, tu vois. J'adore le cinéma français, j'adore le cinéma tout court. Moi, ça m'a mis beaucoup de claques, l'art en France, en fait.
1: Ouais.
3: Je pense que t'es obligé de, si tu grandis en France, t'as quelque chose d'artistique.
1: Ouais.
3: Que ça soit le cinéma ou la musique ou les vêtements, je sais pas, à Paris, la
1: c'est
3: France.
1: C'est une ville
3: en général,
1: artistique où l'art s'exprime.
3: Ouais, je pense.
1: Non, je suis d'accord avec ça. Rien que la ville en elle-même.
3: Ouais.
1: C'est de l'art à ciel ouvert, hein.
3: Ouais.
1: Voilà. Donc, c'est très bien. Parfait. On va pouvoir écouter Side Chick sur ces belles paroles. Alors, Side Chick, là, encore un petit côté mafieux. Une expérience? Ok. On écoute. Il faut absolument qu'on en parle, alors. C'est toujours 14. Memento Mori ce soir dans l'Afro Club.

0: Alors 14, ça c'est une chanson qui va sûrement faire réagir, même beaucoup d'ailleurs. Je vais te poser une question simple. Est-ce que selon toi les relations amoureuses sont plus compliquées avec les réseaux sociaux aujourd'hui?
1: Bah carrément, bah, ouais. C'est comme ça que je me suis fait attraper. En fait, c'est à cause de ça.
0: Ah ouais.
1: Je pense que ça complique beaucoup de choses.
0: Ouais, d'accord, ouais, ok. Ouais, c'est-à-dire que la génération ou les deux générations d'avant, c'était plus simple.
1: Ouais, bah, je pense. Ouais, c'est, bah, mon père, il a eu deux familles pendant très longtemps.
0: Sans que personne ne soit au courant.
1: Personne ne sache.
0: Ok, d'accord. Ouais, mais ça, c'est l'histoire de beaucoup de familles, j'allais dire africaines, mais pas qu'africaines d'ailleurs. Ouais, ouais. Dans le monde. C'est vrai que donc les réseaux sociaux sont venus compliquer non, les choses. D'accord. Allez, et quel conseil du coup tu donnerais? Éviter les réseaux sociaux.
1: Éviter. Non. Mais pas faire de bêtises.
0: Pas faire de bêtises. C'est beaucoup mieux. Merci.
1: C'est mieux. C'est...
0: Merci mon cher.
1: Pas mettre
0: 14.
1: De like. Pas mettre de like. Regarder les stories.
0: Ouais.
1: Voilà, c'est tout.
0: Ok. Mais en plus, il donne vraiment le truc. Après, tout le monde va me tomber dessus. Mais vous inquiétez pas, c'est l'Info Club. C'est une émission musicale au départ. Alors mon cher 14, on va plonger dans la foire aux questions et après je vais te demander le titre que tu veux qu'on écoute pour se dire au revoir. Moi je te donne mon coup de cœur.
1: Ok.
0: J'avais choisi le titre Mama pour nous quitter, mais je me suis rendu compte qu'il reste quand même Liberdad, Zombie Interlude qui pour moi aussi est là un ovni.
1: Ok.
0: C'est une interlude zombie.
1: Ouais.
0: Mais qui est une chanson très efficace. Je l'ai mis dans mon top. Il y a aussi la chanson Tout, qui est la préférée de Yasmine Boulan.
1: Bah on va le faire pour Yasmine.
0: Allez pour Yasmine, ok, on va faire la chanson Tout. Allez, on va plonger donc dans la foire aux questions. Donc question, réponse courte, sans réfléchir si tu le peux.
1: Tu vas pas me mettre dans un bourbier de
0: non, non, non, non, non, ça va être va être simple.
1: Ok.
0: Allez, c'est parti. Le morceau de ta discographie que tu aurais aimé écrire aujourd'hui.
1: Tout.
0: Ok. Le titre que tu chantes le plus faux en concert.
1: Confiance.
0: Un artiste capverdien que tout le monde devrait écouter.
1: Homme, femme, peu importe.
0: Oui.
1: Césaria.
0: Ok, Césaria, toujours Césaria. Ouais. Une chanson que tu n'assumes pas dans ta playlist personnelle.
1: Alizé Lolita.
0: Ok, c'est pas mal. C'est vrai que tu étais fan de variété. Alors, si ton téléphone parlait, quel serait ton son premier reproche?
1: Tu réponds pas assez aux messages.
0: Ah, j'aurais cru que t'es collé à ton téléphone pour toi.
1: Non. Okay. Non, parce que je me suis fait attraper par le téléphone.
0: Ah, ok, d'accord. Alors, tu peux dîner avec trois personnes. Tu choisis une personne vivante, une personne disparue, une personne fictive. Laquelle des trois?
1: Disparue, mon grand-père.
0: Ok.
1: Vivante, Bouba.
0: Bouba, ok.
1: Et t'as dit quoi?
0: Une fictive. Genre Captain America.
1: Ouais. Batman.
0: Batman, ok. Le pire conseil qu'on t'a donné dans la musique?
1: Je crois, fais ça, je crois que ça va être un hit.
0: Ouais, ça arrive souvent.
1: Laisse tomber.
0: Ton talent caché en dehors de la musique?
1: Ah, je sais pas si c'est caché parce que je. Bah, la mode. Je pense qu'il est caché parce que je fais du design déjà.
0: Ouais, non, il est pas caché.
1: Ouais.
0: Ça se voit sur toi.
1: Ah, merci.
0: Bah, tu fais de la mode, t'as dit.
1: Ouais, j'ai fait quelques. J'ai ma propre marque.
0: Ok.
1: J'ai rien lancé encore. Je suis en train de faire la jupe. La jupe, elle circule déjà, mais je suis responsable créatif de By Bridgetown.
0: Alors, toi, tu commences avec la jupe. D'autres, c'est souvent le t-shirt, je sais pas.
1: Je préfère les vêtements de femmes.
0: Ok,
1: je
0: d'accord.
1: Je pense le t-shirt, les hoodies, je sais pas, moi je préfère habiller les femmes.
0: Et ça se vend plus de toute façon que les vêtements des hommes, on est d'accord. L'application que tu utilises beaucoup trop?
1: TikTok.
0: Ok. Si 14 n'était pas artiste aujourd'hui, serait quoi?
1: Acteur.
0: Le pays africain où tu rêves de donner un concert géant?
1: J'en ai deux. Le Cap Vert, mais le Congo.
0: Ah, j'ai envie d'y dire forcément Kinshasa.
1: Ah oui.
0: Oui, on est d'accord.
1: Et avec des musiciens de là-bas.
0: Ah oui, là, tu vas
1: là-bas.
0: Voir.
1: Et là-bas.
0: Tu vas là-bas. Ouais. Alors, un mot pour définir le Cap Vert.
1: Magnifique.
0: Et enfin, un mot pour définir 14.
1: Ambitieux.
0: On va prendre ce mot pour la fin. Et je t'avais demandé le titre que tu voulais qu'on écoute pour la fin. T'as choisi, c'est même pas toi en fait, on choisit le titre Tout pour Yasmine Boulan dans l'équipe. Mm-hmm. Merci mon cher 14 d'être passé.
1: Merci à toute l'équipe.
0: Dans l'Afro Club. Et si demain on te retirait tout, que resterait-il?
1: Mon âme.
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0: 14, merci d'avoir pris le temps de partager ton histoire avec nous.
1: Merci à vous.
0: Et surtout ton album Memento Mori, toujours disponible dans les bacs.
1: Oui, merci beaucoup, merci de m'avoir, toute l'équipe RFI, merci, merci beaucoup.
0: Et merci d'avoir embarqué les auditeurs de l'Afro Club dans ton univers. On se retrouve bientôt, j'espère.
1: Bien sûr, je reviendrai, c'est sûr.

0: Et c'est ici que l'Info Club referme ses portes pour aujourd'hui. Une émission réalisée par Arthur Bon, avec Yasmine Boulan à ses côtés pour assurer la coordination. Et on se retrouve demain pour de nouvelles aventures. Bye bye.
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10: Il est 23h à Paris, 21h en temps universel.
2: Christophe Paget.
10: Bonsoir à toutes et à tous. À la une, l'Europe touchée par la canicule. En France, 54 départements étaient en vigilance rouge aujourd'hui. Le Premier ministre a activé le plan Orsan pour mobiliser le système de santé. Arim Lipol, dans un instant. Marc Bloch est entré au Panthéon ce soir. Marc Bloch, historien, soldat, résistant, assassiné par la Gestapo. Un hommage voulu par le président Emmanuel Macron à l'homme des Lumières contre le repli identitaire. À Bruxelles, des talibans ont été reçus aujourd'hui par des responsables de l'Union européenne, alors que le régime n'est pas reconnu par l'UE. Objectif des discussions, le retour forcé d'exilés afghans dans leur pays d'origine. Les défenseurs des droits humains sont furieux. Enfin, malgré la baisse du prix du pétrole, malgré les pourparlers toujours en cours entre l'Iran et les États-Unis, eh bien les marchés sont inquiets et les valeurs de la tech sont en forte baisse. Jeanne Bartoli nous expliquera pourquoi. Le secrétaire général de l'ONU presse le monde d'agir avec beaucoup plus d'urgence pour limiter le réchauffement climatique. Et ce mardi, Antonio Guterres a visé tout particulièrement les patrons des grandes entreprises d'intelligence artificielle. En ce moment, c'est l'Europe qui a chaud. Allemagne, Belgique, Espagne, Italie, Portugal, Royaume-Uni. Et puis la France, qui a enregistré aujourd'hui l'une des journées les plus chaudes de son histoire. Le Premier ministre Sébastien Lecornu a activé ce mardi le plan Orsan pour mobiliser le système de santé. Il a aussi demandé à ses ministres de ne pas se déplacer cette semaine pour se concentrer d'abord sur la canicule. Arim Lipol, bonsoir.
11: Bonsoir Christophe, bonsoir à toutes et à tous.
10: Au-delà de la France, c'est en fait une grande partie de l'Europe qui étouffe et qui tente de faire face à des températures records qui devraient encore grimper.
11: Oui, en Italie par exemple, une alerte rouge a été décrétée dans 15 villes, dont Rome et Milan. La capitale lombarde a même connu des coupures d'électricité en raison de l'utilisation massive des climatiseurs. Alerte maximale également en Espagne, notamment en Andalousie et au Pays Basque. Plus inhabituel, la canicule touche aussi le sud de l'Angleterre, y compris Londres, où le thermomètre pourrait grimper jusqu'à 40 degrés. Certaines écoles anglaises resteront fermées jusqu'à jeudi. En Allemagne également, où les températures records sont attendues vendredi, de nombreux élèves pourraient rester à la maison. À Amsterdam, aux Pays-Bas, les piscines municipales seront gratuites de mercredi à samedi, une mesure bienvenue, alors que d'autres sont plus contraignantes. Christophe, en Slovénie par exemple, certains trains doivent ralentir en raison des risques de déformation des rails sous l'effet de la chaleur. Le tourisme est lui aussi affecté. À Bruxelles par exemple, l'Atomium, monument emblématique de la capitale belge, réduira ses horaires d'ouverture au public. Une chose est sûre, cette vague de chaleur confirme une tendance de fond. De tous les continents, l'Europe est celui qui se réchauffe le plus rapidement.
10: Merci Arim Lipold. Marc Bloch est entré ce soir au Panthéon avec sa femme Simone Vidal. C'est au son de la pavane de Gabriel Fauré que les deux cercueils ont pénétré dans la demeure des grands hommes au cœur du quartier latin à Paris. Marc Bloch, historien, soldat, résistant, assassiné par la Gestapo en 1944 et auteur de L'étrange défaite, livre sur la débâcle française de 1940. Un hommage voulu par Emmanuel Macron à l'homme des Lumières contre le repli identitaire. Pour cette panthéonisation, la famille de Marc Bloch avait posé ses conditions, que l'extrême droite soit exclue de toute participation à la cérémonie, pour éviter toute instrumentalisation. Mais à quelques heures de l'entrée au Panthéon de l'historien et du résistant tué par les nazis, le président du RN, Jordan Bardella, a rendu hommage sur X à celui, je cite, qui a su dresser un réquisitoire implacable contre l'aveuglement d'une partie des élites françaises qui ont conduit notre pays à l'abîme en 1940. Romain Ouzoui a demandé à l'un de ses invités, Sophie Queuré, professeure d'histoire contemporaine à l'Université Paris-Cité, comment elle expliquait cette volonté de récupération politique de la part de l'extrême droite.
3: Je crois que la politisation de la figure et du message de Marc Bloch, elle date des années 1990 et d'un certain débat aussi autour de la mémoire de la Seconde Guerre mondiale. Et elle était notamment complètement inconnue de l'extrême droite. Quelqu'un comme Jean-Marie Le Pen, je crois, l'a cité une fois, mais bon, l'extrême droite détestait la figure de l'intellectuel juif, détestait aussi Léon Blum, détestait tout ce que représentait finalement Marc Bloch. Donc pourquoi cette politisation et cette espèce de tension entre des récupérations politiques, je crois qu'elle est liée aussi à finalement une émergence de la figure de Marc Bloch comme résistant, comme patriote. Ces avertissements aussi contre la guerre qu'il ne faut pas refuser, ces avertissements aussi contre l'ingérence des puissances étrangères qu'on peut lire de différentes façons.
10: Sophie Queuré avec Romain Ouzoui, et dans son discours ce soir, le président français Emmanuel Macron a fustigé l'esprit de défaite, indissociable de l'esprit de Vichy, poison lent de notre vie publique, et qu'il faut combattre inlassablement. Dans l'actualité internationale, après une première session de pourparlers entre les États-Unis et l'Iran, les deux pays ont multiplié ce mardi les déclarations contradictoires. Donald Trump assure ainsi que Téhéran accepte des inspections nucléaires du plus haut niveau, alors que Téhéran indique qu'elle refuse. Et alors que le président américain affirme que les avoirs iraniens débloqués seront placés sous séquestre et gérés par les États-Unis, un haut responsable iranien insiste, l'Iran sera le seul pays habilité à décider de l'utilisation de ces avoirs. Pendant ce temps, le Liban entame à Washington un nouveau cycle de discussions directes avec Israël. Et du Liban, le président Joseph Aoun a dit espérer que ces discussions aboutissent au plein rétablissement de la souveraineté du Liban sur chaque parcelle de son territoire. Parallèlement, le Hezbollah, qui condamne ces discussions, a dénoncé aujourd'hui une violation flagrante du cessez-le-feu après des tirs israéliens qui ont fait plusieurs morts dans le sud Liban. Des responsables de l'administration talibane en Afghanistan étaient reçus ce mardi à Bruxelles par des responsables de l'Union européenne. Et c'était une première, d'autant que l'UE ne reconnaît pas le régime. Il était venu discuter du renvoi d'exilés afghans dans leur pays d'origine. Un porte-parole de la commission parle de réunion technique. Mais les défenseurs des droits humains sont furieux. Human Rights Watch parle ainsi de pays de l'UE qui sapent leur crédibilité en condamnant d'un côté les exactions des talibans, mais en coopérant avec eux sur les retours forcés. En Hongrie, les députés approuvent des mesures de lutte contre la corruption, des mesures qui, on s'en souvient, avaient été promises par le nouveau Premier ministre Péter Magyar lors de sa campagne. Ces réformes doivent aussi permettre au pays d'accéder aux milliards d'euros de fonds européens gelés. Explication Muriel Paradon.
4: La nouvelle loi prévoit d'élargir les pouvoirs juridiques de l'autorité pour l'intégrité, un organisme de lutte contre la corruption qui était resté une coquille vide sous Viktor Orban. Cet organisme contrôlera désormais les déclarations de patrimoine, pourra demander des enquêtes anticorruption à la justice et suspendre des procédures de passation de marché afin de protéger les fonds européens. Ces mesures font partie des réformes annoncées par le nouveau Premier ministre Péter Magyar afin d'obtenir au plus vite l'argent de l'Union européenne. Quelques 16 milliards d'euros avaient été gelés sous son prédécesseur Viktor Orban en raison justement de la corruption et d'atteinte à l'état de droit. L'UE a promis fin mai de débloquer cet argent à condition que des réformes soient mises en place. Une refonte des médias publics, qui étaient devenus des organes de propagande, doit également être votée. Les fonds européens représentent 13% du budget de la Hongrie, selon Péter Magyar, qui espère, avec cette manne, relancer l'économie en berne du pays.
10: Muriel Paradon, l'Ukraine et la Pologne en froid. Kiev annonce que le président Zelensky ne participera pas à une importante conférence sur la reconstruction de son pays, organisée en Pologne. C'est la première ministre ukrainienne qui dirigera la délégation. La semaine dernière, le président nationaliste polonais avait annoncé qu'il retirait la plus haute distinction du pays à Volodymyr Zelensky suite à sa décision de baptiser une unité militaire du nom d'une organisation tenue pour responsable de la mort pendant la Seconde Guerre mondiale de plus de 100 000 Polonais. Et pour terminer ce journal, on ouvre une page économie, car malgré la baisse du prix du pétrole et la poursuite des pourparlers Iran-États-Unis, eh bien les marchés sont toujours inquiets et les valeurs de la tech sont partout en forte baisse. Explication Jeanne Bartoli.
5: La question agite tous les analystes, au vu notamment des mauvaises performances des entreprises leaders dans le secteur des semi-conducteurs indispensables au développement de l'IA. Comme lors de la séance de lundi, le Nasdaq a de nouveau subi ce mardi des mouvements de vente. Autrement dit, des investisseurs vendent massivement leurs actions. Un effet d'aubaine qui leur permet d'empocher des bénéfices records après des mois de flambée des valeurs de la tech, mais qui dit aussi quelque chose de la confiance des investisseurs. Antoine Andréani est analyste en chef chez XTB France.
6: Une bulle, ça éclate à un moment donné de façon un peu imprévisible parce qu'il y a des gens qui prennent profit, par exemple. Toutes ces actions extraordinaires, elles ont grimpé d'une façon exponentielle. La bulle peut continuer de pousser, mais il faut se dire que la moindre petite épingle peut éclater une bulle.
5: Et des épingles, il y en a. D'abord celle du retour sur investissement des centaines de milliards de dollars engagés dans la révolution de l'IA. La question de la conjoncture économique américaine devrait aussi jouer sur les prochains jours. La Réserve fédérale a laissé ses taux directeurs inchangés la semaine dernière, mais elle pourrait les relever d'ici la fin de l'année pour calmer la hausse des prix. Les investisseurs craignent qu'un resserrement monétaire trop important ne conduise à une baisse de la croissance, voire même à une récession.
10: Jeanne Bartoli, RFI, 23h10 à Paris, 21h10. Enfin, en temps universel, pardon, c'est la fin de ce journal.
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0: Bonjour à toutes et à tous. La signature de ces clichés, c'est l'envol. Cette fraction de seconde où l'objectif du photographe saisit le corps suspendu dans les airs en plein mouvement. Le rêve de défier les lois de la gravité. Il en a fait depuis 10 ans au moins une expression artistique. Mathieu Forget est danseur et photographe. Et chacun de ces clichés, il le chorégraphie pour en faire une œuvre unique. S'il est devenu une star des réseaux sociaux, c'est aussi parce qu'il partage avec ses abonnés les coulisses de la fabrication. Il nous montre l'œuvre en train de se faire et le miracle de l'envol se produire sous nos yeux. Deux expositions à Nice et à Paris et un livre superbe, Lévitation, reviennent sur ses 10 ans de création. Et Mathieu Forget est avec nous sur le Pont des Arts. Bonjour Mathieu Forget.
1: Bonjour.
0: Bienvenue, merci d'avoir accepté l'invitation d'RFI. Vous avez mille et une façons de photographier la lévitation, l'effet visuel est incroyable. Pour que nos auditeurs comprennent exactement de quoi on parle, je vais vous demander là, d'entrée de jeu, de nous décrire un cliché que vous avez sous les yeux, un de vos clichés. C'est une photo de vous et on a l'impression que vous allez vous écraser sur une dune de sable. Racontez-nous.
1: Alors, qu'est-ce qui se passe sur cette photo? On voit une dune de sable en diagonale avec un grand ciel bleu derrière. Cette photo a été prise non pas aux dunes du Pilat, mais dans le
0: sud de la France.
1: Non, mais ça pourrait l'être dans le désert de Doha, donc un très grand désert au Qatar. Et en fait, ce qui se passe sur cette photo, c'est que donc je suis complètement retourné. On a l'impression vraiment mon visage va toucher le sol, mais en fait, j'ai pris appui. Je fais un salto arrière où j'ouvre mon haut du corps et j'essaie de vraiment plier pour créer cette illusion un petit peu de chute ou d'envol selon dans quel sens on met la photo. Et voilà, elle est capturée juste avant que je me retourne pour retomber sur mes pieds. Mais vu que c'est une pente, j'arrive vraiment à voir cette courbure dans le dos et dans la position, avec en plus l'ombre qui tape sur la dune pour montrer que ben voilà, le corps ne touche vraiment pas le sol et il n'est pas photoshopé.
0: Et cette sensation de lévitation et aussi de danger, qui n'est pas présent sur toutes les clichés, mais qui l'est pour le coup sur celui-là. On se dit c'est pas possible, il va tomber.
1: Oui, après c'est du sable, donc dans le pire des cas, on roule dans le sable, c'est pas si grave. On a fait pire.
0: C'est à la fois de l'inspiration pour imaginer ce cliché et de la précision pour le réaliser, j'imagine.
1: Oui, tout à fait. C'est toujours ce que j'aime bien dans ce travail un peu artistique, c'est que la lévitation, c'est vraiment la rencontre entre la performance physique et athlétique, mais aussi la performance technologique de l'appareil photo. C'est cette rencontre des deux qui crée ce visuel assez hors du commun.
0: Alors, vous avez travaillé sur vous en premier, mais vous avez aussi beaucoup travaillé avec les sportifs à l'occasion des JO de Paris 2024. On aura l'occasion d'y revenir. Vous les avez photographiés dans les musées. C'est une très très belle série que vous avez faite. Dans cette émission, on va vous entraîner, Mathieu Forget, sur d'autres terrains photographiques pour notre rendez-vous avec les librairies du monde. Bonjour Prudentienne.
2: Bonjour Nathalie.
0: En ligne de Cotonou, la librairie Savoir d'Afrique, vous venez de recevoir un album dédié à Malik Sidibé et c'est votre coup de cœur.
2: Oui, bien sûr, c'est publié par Reporters sans frontières dans le cadre de ces albums sans photo pour la liberté de la presse. C'est pour rendre hommage à l'un des plus grands photographes africains, et Malik Sidibé, témoignage précieux sur le Mali de l'indépendance.
0: Oui, Sidibé que l'on appelait l'œil du Mali, à tout à l'heure, Prudentienne. Et puis, de la danse avec vous, Solène Gardret, vous êtes allée au Festival de Marseille qui se tient jusqu'au 8 juillet dans plusieurs lieux de la ville.
3: Et oui, Nathalie, je vais vous parler particulièrement de deux artistes, l'un qui déconstruit nos idées reçues sur le corps et l'autre qui déconstruit nos idées sur un pays, l'Afghanistan.
0: Et on va découvrir avec vous le walking.
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5: Dumbo, regarde la plus magique. J'aurais dû y penser plus tôt. Non, là, tu madame, mais tu voles.
0: Voilà, Dumbo, l'éléphanteau volant du dessin animé. Envolez-vous, disait la bande-annonce de ce film. Mathieu Forget, quand est-ce que vous avez eu envie de vous envoler? C'était un rêve d'enfance? C'est venu avec la pratique de la danse?
1: Je pense c'est dur de savoir. Il y a eu le rêve américain quand j'avais 16-17 ans de pouvoir être sur les plus grandes scènes avec les plus grands artistes, les plus grands réalisateurs du monde. Donc il y avait d'abord ce rêve-là. Et je pense qu'il y a un rêve quand j'étais tout petit. J'ai constamment voyagé avec mes parents quand j'étais jeune, tellement que je disais que je vivais dans l'avion. Et donc je pense qu'il y a un rapport avec ce travail aussi, c'est que je dois toujours rechercher cette forme de liberté, d'apaisement en fait, qui revient un peu à la jeunesse où je me sentais bien dans les airs avec ma famille.
0: Ouais. Et puis il y a le hip-hop que vous avez avez pratiqué, comme beaucoup de garçons de votre génération, et auquel vous avez vraiment pris goût, pour le coup, aux États-Unis.
1: Oui, la danse hip-hop est vraiment arrivée à l'âge de 16-17 ans, où je découvre, surtout grâce à travers les clips à la télé, vous savez, Michael Jackson, Usher, tous ces personnages-là. Et c'est ce rêve qui m'a porté jusqu'aux États-Unis, où j'y serais resté pendant plus de 10 ans.
0: Oui, votre rêve, c'était aussi d'être joueur de tennis. Ça, on l'a pas dit. C'est un peu par là que vous êtes venu aussi aux États-Unis.
1: Oui, ben, je viens d'une famille où tout le monde a joué au tennis, du papa aux grands-parents, etc. Donc il y a eu des rêves.
0: Guy Forget, donc pour ceux qui ne l'auraient plus en mémoire, hein, pour nos plus jeunes auditeurs, grand champion de tennis français.
1: Exactement. Et donc il y a eu le tennis, mais très vite, j'ai vu qu'il y avait quelque chose d'autre qui m'appelait. C'était plutôt la voie artistique qui m'intéressait plus que le sport, je pense.
0: Ouais, le breakdance que vous avez donc découvert aux États-Unis, il vous montre quoi? Il vous montre justement qu'on peut marier la dimension artistique et la dimension sportive. C'est pour ça que vous vous y mettez, que vous vous y reconnaissez aussi?
1: Je pense qu'au tout début, je m'y mets parce que le monde hip-hop et du breakdance me fait simplement rêver, parce qu'on le voit à la télé. Mm-hmm. Et puis ensuite, on l'a vu aux Jeux Olympiques et Paralympiques de Paris 2024. C'est devenu un sport olympique. Donc c'est vraiment pour moi la danse et toutes les danses en général, c'est la rencontre parfaite, c'est le sport et l'art mêlés ensemble.
0: Mmh. Et la photo, alors, à quel moment ça a croisé votre parcours, hein?
1: La photo arrive bien après, elle arrive quand ça fait 5-6 ans que je suis aux États-Unis, que je cherche à trouver ma place en tant qu'artiste, en tant que danseur, et je commence notamment à partager des idées sur les réseaux sociaux, et à l'époque, c'était principalement des photos qui marchaient sur Instagram, et ce type de plateforme, donc je faisais des collaborations avec des photographes qui me prenaient en photo, en mouvement, dans les airs, pour en tant que danseur, et c'est grâce à eux que j'ai découvert la photo et qu'ensuite je me suis pris, que j'ai commencé à le faire tout seul aussi.
0: Ouais, et avec la photo, vous êtes allé à peu près partout, hein, dans les glaciers de l'Antarctique, dans les musées de Paris, face à des buildings aux États-Unis. En 2024, je l'évoquais, vous êtes arrêté à Paris avant les JO parce que vous aviez carte blanche des musées de la ville pour y photographier des athlètes. C'était le projet Faire voler le sport, et c'est une série extraordinaire où vous mettez en scène aux côtés de grands sportifs. Alors il y a notamment l'escrimeur Enzo Lefort que vous avez photographié au Petit Palais, au Palais Galliera face à la Tour Eiffel. Vous avez immortalisé un champion de BMX, Mathieu Dandois. C'était important justement pour vous de pouvoir réunir ces deux univers-là?
1: Oui, tout à fait. Le projet en plus, il s'est fait de manière assez organique. Au départ, c'était de mettre en avant les lieux qui allaient accueillir les Jeux Olympiques et Paralympiques. Et puis ensuite, c'est devenu un projet qui avait pour but d'allier le monde de l'art et du sport ensemble. Donc l'art à travers la danse, mais l'art à travers la peinture, à travers l'architecture, à travers les musées, et vraiment parler du patrimoine français et toute cette belle histoire qu'on avait à représenter.
0: Et photographier les corps des athlètes, c'est un exercice auquel vous vous êtes pour le coup essayé à ce moment-là?
1: À chaque fois que je rencontre un nouvel athlète, c'était toujours cette collaboration. Tout d'abord, qu'est-ce qu'ils pouvaient faire? On le voyait à travers leurs gestes, mais ensuite, c'est qu'est-ce que je pouvais apporter de plus? Donc essayer d'amener l'athlète presque près du danseur et trouver une certaine gestuelle un peu unique et un peu différente. Et c'est ce travail-là, en fait, qui a donné une suite à toute cette série et qui m'a permis de travailler plus de 40 athlètes olympiques et paralympiques.
0: Ouais, c'est lesquels vous ont le plus marqué? Parce que je parlais, moi, des deux clichés qui m'ont le plus marqué, mais vous.
1: Et ils ont, j'ai adoré travailler avec Florent Manoudou parce que c'est pas facile de faire voler quelqu'un dans une piscine. Et on l'a fait en dehors de la piscine. Ensuite, on est tous les deux allés sous l'eau. Et puis, Renaud Lavillény, c'était génial aussi. Pauline Desroulaides, en paralympisme et aussi Marie Patouillet.
0: Ouais, 2024, ça a été un tournant dans votre carrière, Mathieu Forget, cette opportunité de paraître aussi et de montrer votre travail à l'occasion des Jeux Olympiques.
1: Ça a été une expérience incroyable et c'est vrai que ça m'a beaucoup de visibilité. C'est un projet qu'on a commencé 3 ans avant les Jeux Olympiques avec Paris 2024 et au fur et à mesure, différents athlètes, différents partenaires se sont rajoutés et c'est vrai qu'au moment des Jeux, il y a cette petite explosion médiatique qui a fait que le monde entier a pu voir mon travail sous un autre angle avec des vidéos qui ont fait des centaines de millions de vues, donc c'était génial.
0: Ouais, c'est aussi cette année-là que le grand public vous a découvert en relayeur de la flamme sous les ors du château de Versailles avec Salma Hayek. Et puis alors il y a une vidéo qui pour le coup a conquis les réseaux sociaux début 2025 en Antarctique avec Victoria d'Auberville qu'on avait reçue d'ailleurs ici au moment de son spectacle classique. Vous la filmez dansant seule sur la proue d'un paquebot au milieu de l'océan de glace. Ça dure plusieurs minutes, c'est d'une grâce absolue et ça a fait un carton total.
1: Ah, ça a fait un carton. On estime la vidéo, je crois, à plus de 500 millions de vues. Donc on a des photos, on a des vidéos. Je suis aussi monté sur la proue. Donc c'était une collaboration complètement inattendue. On a amené la danse dans un lieu juste extraordinaire. Et la fragilité de la ballerine là-bas, voilà, a raconté quelque chose de simplement magnifique.
0: Mais comment vous l'avez imaginé, justement, ce récit? Comment est-ce qu'il vous est venu et comment est-ce que vous l'avez construit pour qu'il donne ce succès-là à l'arrivée?
1: Le projet au départ n'était pas du tout là-dessus, c'était à l'invitation voilà, d'une croisière pour aller découvrir l'Antarctique et nous, à travers la danse, on a toujours envie de sensibiliser sur l'environnement, sur les cultures, sur les gens qu'on rencontre à chaque fois. Et puis, c'est le commandant qui finalement nous a dit, j'ai un super spot, parce que l'Antarctique, c'est très compliqué d'y aller, on peut pas facilement faire des photos sur le continent blanc, il y a plein de mesures à respecter. Et finalement, il nous a dit, j'ai cet endroit qui est un petit peu risqué, mais pas non plus. Pas si risqué que ça. Au pire, vous tombez dans de l'eau froide. Est-ce que vous êtes partant? Vous l'avez dit, ok, on y va.
0: Elle est en tutu quand même. Hein. Voilà. Je ne sais pas comment vous étiez, vous. Mais...
1: Non, moi, je n'étais pas en tutu. C'est pour ça qu'il faut vraiment lui donner tous les mérites. Ouais. Moi, j'étais dans une tenue blanche. J'avais quelques photos, vidéos. Et ensuite, quand on savait que c'était stable, Victoria est montée. Et c'est là que la magie a vraiment opéré.
0: Ouais, mais le scénario, donc, vous l'avez écrit quasiment? Ou alors, vous l'avez imaginé en vous trouvant tout d'un coup dans ce lieu?
1: Non, c'est une improvisation. C'est en arrivant là-bas, on a vu ce lieu. On était au perdu milieu des glaces. Et on s'est dit, ben, il faut qu'on crée une image, on verra ce que ça donne, mais en tout cas, nous, elle nous a parlé sur le moment et on a pu raconter notre histoire qui était juste douce et délicate.
0: Ouais, avec un message écologique derrière, forcément, ou
1: oui,
0: c'était
1: bien,
0: pas trop
1: non,
0: votre...
1: bien sûr, à chaque fois qu'on part faire un projet, il y a toujours un message derrière, c'est pas assez écologique, ça peut être artistique, ça peut être, mais je trouve que l'art permet de raconter beaucoup d'histoires ensemble, donc on n'était pas parti spécialement pour un projet écologique, spécialement pour un projet politique, c'était vraiment, on voulait continuer à mettre la danse dans les endroits les plus inattendus et les plus beaux et les plus fragiles aussi. On l'a fait dans les déserts, on l'a fait en haut du pic du Midi, on l'a fait aux États-Unis, en France, et là on s'est dit, ben pourquoi pas l'Antarctique en vue de cette invitation.
0: Et puis c'est vrai qu'il a été reçu comme ça, il a été reçu comme un travail qui alerte sur l'état de l'Antarctique,
1: oui,
0: la fonte des glaces, etc., etc.
1: Exactement, et puis c'était vraiment le but, nous on avait quelque chose purement par amour et pour la beauté du monde dans lequel on vit, et c'est ce qu'on voulait exprimer à travers ces visuels-là. Ça n'allait pas plus loin que ça, et c'est vrai que ça racontait beaucoup de très beaux messages, et on en est très heureux.
0: Ouais. À l'époque, certains ont dit, mais comment est-ce possible? Ils ont forcément utilisé l'intelligence artificielle. Mais non, c'est pour ça, d'ailleurs, Mathieu Forget, que vous postez systématiquement sur vos réseaux le making-of des vidéos pour qu'on voit justement l'avant et l'après, la fabrication.
1: Oui, je partage toujours le making-of parce que c'est vraiment ça qui a fait, tout d'un coup, les gens se sont intéressés à mon travail avec beaucoup plus d'intérêt. Au départ, il y avait ce côté un peu magique, est-ce que c'est réel, est-ce que ce ne l'est pas, bien avant l'IA. Et dès le moment où j'ai mis ces making-of, j'ai commencé à avoir des millions de vues, les gens ont commencé à faire aussi pareil, j'ai commencé à pouvoir interagir et prouver que c'est un travail comme un autre et qu'au contraire, inviter les gens à essayer de le faire eux-mêmes. Et puis, j'ai continué à le faire. Et surtout dans cette ère de l'IA aujourd'hui, je pense que c'est encore plus d'importance, encore plus de valeur.
0: Oui, parce qu'il y a toujours ce soupçon de la photo fabriquée et qu'il faut y répondre simplement, calmement, tranquillement. Parlez-nous de cet album, L'Évitation. Comment est-ce que vous l'avez construit? C'est la vitrine de votre travail de plusieurs années. Comment est-ce que vous l'avez construit? Comment est-ce que vous l'avez imaginé?
1: Je l'ai construit. Bon, c'est un livre c'est une rétrospective sur mes 10 années de travail. Bon, j'avais fait un premier livre pour les Jeux Olympiques et Paralympiques qui avaient plutôt bien marché. Mais les gens ne savaient pas forcément ce qu'il y avait eu avant les Jeux et ce qu'il y avait après à raconter. Et là, en vue d'une invitation au musée de la photographie à Nice, c'était l'occasion de pouvoir sortir un nouvel ouvrage qui me permet de raconter toute cette histoire ces 10 dernières années et pouvoir aussi faire le point sur où j'en suis dans ma carrière ou où est-ce que j'ai envie d'aller par la suite.
0: Et alors, vous en êtes où?
1: Ouais, j'en suis qu'au début, j'espère. Non, mais c'est super de pouvoir voir en tout cas les débuts à New York où je n'étais pas forcément photographe, j'étais plutôt un danseur qui collaborait avec des photographes. Puis la partie où j'ai commencé à m'exercer moi-même à l'art de la photographie avec mon trépied tout seul, appuyé sur un retardataire, à courir, à prendre la photo dans les airs, me rater, revenir, faire cet aller-retour de de fois. Et puis ensuite mettre les contenus sur les réseaux sociaux, revenir à Paris, travailler avec les athlètes olympiques et paralympiques, partir en Antarctique jusqu'au Japon. Donc c'est un peu un tour du monde finalement, cet ouvrage-là qui moi me fait toujours vibrer et me donne envie de continuer à aller dans cette voie.
0: Vous avez vraiment commencé comme ça, en loupant le retardateur?
1: Tout à fait. Et j'ai des preuves. Si vous allez sur mes réseaux sociaux, vous descendez assez, vous pourrez le voir. Je mettais mon iPhone qui me filmait ma caméra, j'appuie sur le bouton, j'avance, j'attends 10 secondes, si vous pouvez le compter, et puis d'un coup ça fait clac, clac, clac. Et là je saute, et il faut espérer que dans ces clac, clac, clac, je sois dans la position.
0: Quel bon cliché.
1: Aujourd'hui,
0: il y a une équipe autour de vous?
1: Aujourd'hui, il y a une équipe. Il m'arrive parfois de le faire tout seul. Il y a souvent Victoria avec moi, et après, sinon, j'ai mes équipes professionnelles qui m'accompagnent. Ça varie de 1 à 5 personnes.

0: Ça aussi, c'est une lévitation d'Aaron Ibel. Mathieu Forget est avec nous sur le Pont des Arts à l'occasion de la parution de ce superbe livre de photos, Lévitation. Je crois que votre série préférée, alors moi j'ai flashé sur le désert, mais vous, c'est le lac Salé en Turquie, et c'est une série de clichés sur lesquels effectivement on a l'impression que vous élevez d'une surface liquide.
1: C'est ça.
0: Et il y a un reflet.
1: Ce qui est assez fou avec ça, alors ça c'est le lac Salé en Turquie de Tuzgulu. Ce qui est assez fou, c'est qu'on a l'impression de marcher sur l'eau alors qu'il y a très peu d'eau. Et finalement, en fait, toute cette série était très belle parce qu'on a passé 4-5 heures dessus, au même endroit, et la lumière a complètement changé. Donc on a des photos dans les bleus qui ensuite passaient vers les verts, qui passent ensuite vers l'orange et vers le rouge. Donc ça a créé en fait un diptyque et une colorimétrie incroyable, avec des poses très différente, et je pourrais presque sortir un livre que sur cet endroit.
0: Que sur le lac Salé de Turquie. Il y a d'autres endroits comme ça sur la planète qui vous ont inspiré des clichés pour lesquels vous avez un coup de cœur, Mathieu Forget?
1: Il y en a eu beaucoup. Je reviens récemment d'un voyage au Japon en février où j'ai découvert des endroits simplement extraordinaires et surtout des personnes extraordinaires. J'ai pu faire des photos avec des sumo, avec une geisha, avec un prêtre zazen. Après, l'Antarctique faisait partie d'un des lieux tellement loin qui m'avait toujours fait rêver. Oh, il y en a beaucoup d'autres, vous savez, donc j'espère que j'aurai la chance de pouvoir tous les visiter.
0: Et celui-ci, d'un bleu profond.
1: Alors c'est un stade de hockey sur gazon, à pas loin de Paris, le stade Yves du Manoir. C'est là où les Jeux olympiques de hockey ont eu lieu.
0: Et la pelouse était bleue,
1: On a l'impression d'être perdu dans un...
0: Mais absolument. Alors il y a juste la ligne blanche quand même qui nous rappelle qu'on est sur un terrain. Vous jouez aussi beaucoup avec les ombres, hein, c'est-à-dire qu'il y a cet effet de lévitation, et puis il y a toujours l'ombre qui apporte quelque chose au cliché.
1: L'ombre permet vraiment de comprendre qu'on quitte le sol. Parce qu'à tout moment, surtout si on ne voit pas le making-of de mon travail, on se dit, bon, c'est photoshopé, c'est rajouté derrière à l'IA, etc. L'ombre questionne toujours. C'est à tout moment, si vous voyez une ombre quelque part, surtout quand elle ne touche pas la personne, vous vous dites... Où là, il y a quelque chose. Soit ils sont très forts en retouche, soit c'est réel. Et c'est vrai dès qu'on quitte le sol, notre ombre vole avec nous. Et ça, je trouve ça très beau. Il y a une dualité qui se crée dans l'image qui est assez belle.
0: Mais justement, quand on parle de lévitation, on pense à un univers presque surnaturel. C'est ça qui vous intéresse, c'est de produire cet effet-là, Mathieu Forget, sur ceux qui vous regardent?
1: Je pense que oui. Dans mon travail, ça parle de tellement de choses. Je trouve que l'art est tellement subjectif. Aujourd'hui, moi, je fais ce travail avant tout parce que il me passionne, parce qu'il me permet de mélanger tout ce que j'aime, le sport, la danse, le voyage, l'architecture, la géométrie. Et puis, finalement, il y a des gens qui parfois s'arrêtent, prennent le temps de regarder mon travail. Ça, je pense que c'est déjà très important. Des fois, ça questionne. Parfois, on pense que c'est faux. Parfois, ça surprend. Je pense que c'est ça qui est beau avec tout travail.
0: Ouais, voilà. C'est une façon aussi d'embellir la réalité, de nous donner à voir une réalité parfaite qui fait rêver, tout simplement.
1: Oui, une réalité parfois légère. Et moi, je pense que la lévitation, elle suspend le réel. Et ça fait du bien, surtout dans le temps dans lequel on vit.
0: En tout cas, ce livre, c'est pas juste des pages que l'on tourne. Hein. Il s'accompagne d'une expérience via une application à télécharger. On parlait tout à l'heure du making of que vous postez sur les réseaux sociaux. Là, il y a donc une application que l'on peut télécharger gratuitement sur le téléphone portable et qui permet de donner vie à l'image. C'est-à-dire qu'on voit, qu'est-ce qu'on voit exactement? D'abord, comment on procède et qu'est-ce qu'on voit de plus que la page du livre quand on a cette application?
1: On voit parfois soit le making-of, soit des films cinématographiques, parce que dans mon travail, le travail est toujours pensé, bien sûr, comme une photo, mais il y a souvent une partie vidéo aussi que les gens ne voient pas. Normalement, dans un livre, on n'a pas cette chance-là. Donc, à travers le téléphone, à travers la technologie d'aujourd'hui, vu que je viens en plus du monde digital, ça me permet de pouvoir raconter l'histoire dans sa totalité. Et vous pouvez downloader cette petite application, vous scannez la photo et tout d'un coup la photo prend vie. Alors parfois c'est un petit contenu que vous auriez pu voir sur les réseaux sociaux, mais parfois ce sont des très beaux films qui ont été vraiment pensés, qui durent entre 1 minute et 2 minutes et qui racontent une autre histoire.
0: Ouais, ça n'enlève pas de la magie de donner les clés de fabrication, outils de fabrication.
1: Non, au contraire, parce que je pense qu'elle l'alimente d'une autre manière. Et moi j'ai toujours voulu être très accessible de mon travail et pouvoir montrer que tout le monde peut le faire. Mais vous savez, c'est pas pour autant que j'ai toujours que si Roger Federer vous montre comment faire un coup droit, c'est pas que vous allez le faire pareil. Mais au contraire, au moins, vous avez l'exemple.
0: La référence au tennis qui reste importante,
1: toujours,
0: quand même.
1: Hein.
0: Le photographe dont on va parler maintenant appartient, Mathieu Forget, à une autre génération que la vôtre. Il est mort en 2016. Il a immortalisé dans ses clichés le Mali de l'indépendance. On l'appelait même le trésor national du Mali et on en parle dans les librairies du Monde. Les librairies du monde, c'est la dernière de la saison et on est chez vous, Prudentienne, à la librairie Savoir d'Afrique de Cotonou pour parler d'un beau livre paru en mars, 100 photos pour la liberté de la presse, c'est édité par Reporters sans frontières.
2: Oui Nathalie, effectivement c'est un livre magnifique que je viens de recevoir. Il s'agit de Malick Sidibé, comme tu l'as dit, surnommé l'œil de Bamako. Et à travers ces clichés, il a su capter toute l'énergie d'une époque autour de l'indépendance. Qui est Malick Sidibé? Malick Sidibé, il est né au Mali en 1935 et il a été formé d'abord au dessin avant d'embrasser la carrière de photographe. Et dans les années 1950, où il ouvre son légendaire studio dénommé Studio Malick à Bamako, et dans la capitale du Mali. Et dans sa petite pièce de ce studio, animé par la musique et par les rires, il crée un témoignage vibrant. Il faut dire que ces clichés en noir blanc, le plus souvent, immortalisent les soirées dansantes, les regards complices, les poses fières d'une jeunesse moderne et audacieuse. Et c'était vraiment un poète de l'image. Il a su saisir l'énergie d'une époque, la jeunesse d'un pays, la beauté des gestes simples d'une génération qui découvre la liberté. Bon, chez Sidibé, on dit souvent, devient la joie, la dignité. Ces albums célèbrent un regard libre et l'âme flamboyante de Bamako.
0: Ouais. Prudentienne, qu'est-ce qu'on trouve dans cet album? Que faut-il retenir de ces 100 photos de Malick Sidibé?
2: Oui, il faut d'abord rappeler que ce sont des clichés en noir et blanc. Et ce sont beaucoup des portraits, des soirées improvisées, dans les rues animées et dans un studio, petit studio, où il livre un regard sans filtre ni contestance sur la société. C'est des moments de vie de tous les jours, des fêtes, des corps en mouvement et simplement des regards face à l'objectif. Comme une histoire sociale et intime de Bamako et du Mali. Le travail de Sidibé, loin de tous les exorcismes, rappelle que l'Afrique ne se résume jamais au récit qu'on projette sur elle. Mais qu'elle sait se raconter aussi de l'intérieur.
0: Ouais, c'est un récit en 100 clichés. Vous, Prudentienne, vous en avez choisi deux. Vous allez nous les décrire et puis on va les montrer également à notre invité Mathieu Forget qui va nous dire ce qu'il en pense. Allez-y.
2: Ok. Oui, il faut reconnaître que ces 100 clichés sont très beaux, tout est beau. Mais ouais. Moi, j'ai pu retenir deux. Et le premier, ça date de 1962. Et on voit qu'il y a dans cette photo, on voit plusieurs personnes qui dansent. Et au premier plan, un homme avec un buste très incliné vers le bas, vers l'arrière, je vais dire, dans sa belle chemise et son beau pantalon. Mais juste derrière lui, on observe une jeune femme debout, regard vers le bas, avec des cheveux courts et un collier, un très beau collier autour du cou. Bon, on se dit si on ne sait pas s'il danse le twist, s'il jazz ou il danse le rock, comme ce qui est sûr, c'est que il faut reconnaître que la nuit bat son plein.
0: Oui.
2: C'était une soirée des balles poussières, comme on dit en ce temps-là, au temps de l'indépendance, ce sont des balles poussières. Sans doute des tubes venus des États-Unis, de l'Europe, de Cuba.
0: Oui.
2: Parce que cette musique-là, à l'époque, envahissait Bamako et d'ailleurs même toute l'Afrique de l'Ouest. Il faut reconnaître, et électrise les pistes de danse. Donc, c'est dans cette fièvre-là que Malick Sidibé est là. Il est plus près et capte les témoignages.
0: Ouais,
2: donc, c'est un témoin et un complice de la fête à Bamako autour de l'indépendance.
0: Ouais. Oui. Mathieu Forget, il est magnifique, ce cliché. Ça aussi, c'est une photo saisie au vol. Je ne sais pas comment elle a été fabriquée, mais c'est vraiment une photo où on saisit le mouvement dans un instant précis.
1: Oui, exactement. On saisit le mouvement, on saisit la joie, on saisit la bonne humeur. En plus, j'aime bien le format. Il est un petit peu atypique, ce format un petit peu en 16-9, comme ça, comme un écran de télé. Je trouve qu'il capte vachement bien l'image et notre regard va directement droit sur ces deux personnages qui sont heureux d'être là. Et
0: c'est impressionnant parce que que c'est presque la magie de la photo, c'est que c'est quasiment construit comme un tableau, avec effectivement le regard qui va vers le centre, mais aussi des perspectives, le jeu des ombres sur le côté, les personnages qu'on devine sur la gauche.
1: Oui, c'est une très belle photo, alors qu'elle est sûrement saisie à l'instant T, elle n'est pas réfléchie, c'est ça qui est souvent beau avec la photo.
0: Oui, c'est une autre technique que celle qu'on utilise aujourd'hui. Prudentienne, la deuxième photo sur laquelle vous vouliez vous arrêter, c'est un portrait de la fin des années 60.
2: Effectivement, un portrait de ça, ce portrait date de 1969. Je te souffre que c'est mon année de naissance aussi.
0: Ah d'accord. Et on saura tout.
2: Oui,
0: donc.
2: Oui. Donc c'est une demoiselle nommée Kadia Toutouré qui est élégamment vêtue d'un ensemble de tenues sans manches, tissu fleuri, avec son foulard joliment noué sur la tête. Et ce qui m'a le plus séduit, ce sont ces lunettes de soleil,
0: ouais,
2: en forme d'amande parfaitement cystique.